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Je suis déjà un patron. Je profite pour cette occasion pour dire à ceux qui n'ont pas les moyens comme moi avant d'approcher et demander les renseignements. La personne peut aller à la mairie. Il peut même venir aussi au CFPA pour demander les renseignements. Je remercie pour Dijon qui a permis à Fodevka de me prendre en charge.

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1: Lundi 3 août de l'an 2026, mesdames et messieurs, bonjour et bienvenue dans le grand direct de l'information. Nous sommes en début de semaine, nouvelle semaine, nous vous la souhaitons fructueuse en compagnie de nos programmes. Merci de vous réveiller en notre compagnie et de nous retrouver pour le tour de l'actualité d'ici et d'ailleurs. Sur votre radio, une seule fréquence, vous le savez, 96.5, ou retrouvez-nous sur nos différents canaux de diffusion, notamment sur le site www.fraternitéfm.bj et sur Facebook ce matin pour le live vidéo. Mesdames et messieurs, tout à l'heure, on vous donnera la parole. 01 44 70 2 x 44, le 01 45 86 00 pour passer en direct et partager avec nous vos différentes préoccupations. Pas de calomnie, pas de diffamation, ni d'affirmation gratuite. Appelez-nous et passez tout nous dire ce matin. Vos préoccupations et l'essentiel de votre actu. Respectez bien sûr le temps d'antenne et tout se passera bien. Et pour le compte de cette matinée, vous aurez droit à l'entretien du jour. Idrissou Boukari, un acteur politique, il est notre invité. Avec lui, on s'intéresse encore. Ce sont 6 ans d'indépendance du Bénin. Quel regard sur le chemin parcouru et les défis à relever. À suivre le reportage Focus qui s'intéresse au raccordement illégaux à Parakou, les auteurs visés par une répression. Et puis votre rubrique Vol sur le monde s'intéresse à l'élection du nouveau secrétaire général de l'ONU, Macky Sall, en difficulté après un premier vote indicatif. À ne surtout pas oublier les nouvelles sportives et bien d'autres infos. Mesdames et messieurs, c'est parti pour le grand direct de l'information. Mais avant de dérouler les titres cette matinée pour vous.
2: Dans les titres du bulletin matinal, les travaux de la phase 2 du projet asphaltage changent déjà le quotidien des populations du quartier d'Okparou à Parakou. Ils saluent l'évolution du chantier et les premiers effets de cette infrastructure qui facilite désormais les déplacements des usagers. Vous les suivrez dans le bulletin matinal. Et pendant ce temps, dans les villages, campagnes et même en ville, des cas de morsures de serpents sont parfois enregistrés. Ce type d'accident qui peut entraîner de graves complications si la prise en charge est tardive. Mais quels sont les réflexes à adopter en cas de morsure de serpent? La réponse est à suivre dans le bulletin matinal. Et puis, après plusieurs mois d'intense activité, le gouvernement du Bénin marque une pause. Le président Roméa Douadani et ses ministres sont en vacances depuis ce week-end. Institué depuis le régime de l'ancien président Patrice Talon, ce congé d'un mois devient une tradition. On en parle également dans le bulletin matinal quand il sonnera 7h passée de 10 minutes.
1: Et voilà l'essentiel à retenir en titre, mesdames et messieurs. Le développement, c'est quand il sonnera 7h10 minutes. Bienvenue dans le grand direct.
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1: Et ce matin, nous sommes avec, bien sûr, Geoffroy Toli pour les manipulations techniques à la caméra. Wens, ce matin, on va démarrer par la une des journaux. Fraternité pour commencer à la une de ce journal. Grâce présidentielle à l'occasion du 1er août, un acte fédérateur et de bienveillance. Ce sont 6e anniversaire de l'indépendance du Bénin, également la unité et démonstration patriotique et militaire. Ouadani a célébré l'excellence dans plusieurs secteurs. Présence très remarquée des anciens présidents Yahi et Talon. Le journal revient sur la gratuité scolaire pour les filles et titre. Une dynamique à étendre à la formation professionnelle. À la une du quotidien La Nouvelle Tribune. Monnaie en Afrique, que comprendre de l'écho qui prend effet en 2027. Et puis, le Djerho dans la culture du royaume de Dahomey. Origine, symbolisme et rôle sacré à la une. Le journal revient sur le Sénat du Bénin. La Cour constitutionnelle se prononce sur le règlement intérieur ce lundi. Et puis, Bénin, les propositions du docteur Berouane pour la recherche agricole. Le journal qui cède sa place au quotidien, le potentiel grâce présidentielle 2026 à la une. Comment des dossiers inéligibles ont été proposés à Ouadahi. Plusieurs détenus graciés frappés a priori d'inéligibilité. Une autre circulaire du garde des Sceaux datant du 2023 fixant les conditions d'éligibilité, violer le pouvoir absolu, discrétionnaire et constitutionnel de grâce du chef de l'État non remis en cause. Et puis, liquidation de la commission électorale nationale autonome, Sénat. Christian Miguin commande le personnel dépouillé de pouvoir. Le directeur sommet de déposer les rapports et renseignements sous huitaine. SBEE, mais aussi l'anniversaire qui est à la une, c'est son 6e anniversaire de la fête nationale du Bénin. Une souveraineté célébrée dans la ferveur et dans l'unité. Et puis on parle de vacances gouvernementales, Wadaï et ses ministres en congé de 3 semaines. Dynamisme info, grâce présidentielle pour Julien Kansou et d'autres détenus, un début d'effort à consolider pour un véritable apaisement politique et placement protocolaire de talons au défilé du 1er août. Le pouvoir Wadaï esquive la polémique et après plus de 2 mois d'activité intense, le gouvernement en congé jusqu'au 24 août 2026. Le matinal, célébration du 66e anniversaire de l'indépendance du Bénin. Baptême de feu réussi pour Wadaï. L'armée et le peuple en parfaite union. 369 personnes condamnées. Gracié, maire et élu appel à un sursaut citoyen. Et puis, haute école de commerce et de management. Professeur Maxime Dacruz prend les commandes de la direction à académique. Le Soleil Bénin Info à la une de ce journal. 66e anniversaire de l'indépendance du Bénin. Une célébration sous le signe de la paix et de l'unité nationale. Wadaï invite les Béninois à construire l'avenir dans la cohésion. Les militaires nigérians éblouissent le public par une prestation exceptionnelle. Et le chef de l'État, dans l'exercice de ses prérogatives constitutionnelles, nous prenons des 369 personnes graciées. On parle aussi du règlement intérieur du Sénat. La Cour constitutionnelle a appelé à se prononcer. Bénin intelligent. Éducation, culture, sport, agriculture. La nation célèbre ses figures d'excellence. Et puis, tribune, science, non-science et pseudo-science dans les postures intellectuelles du père Gaston et de ses turiféraires. Le journal en parle. Les 4 vérités, tournoi national de pétanque, le traitement réservé à l'honorable Ibrahima Idrissou suscite indignation. Le président de la Confédération africaine de sport boule méritait mieux. Et si la Fédération béninoise de pétanque et le ministère des Sports revoyaient leur copie, se demande le journal. Et à l'occasion du 66e anniversaire de l'indépendance du Bénin, le président Wadaï accorde la grâce à 369 personnes condamnées. Le chef de l'État réaffirme la conviction qu'un État fort s'est allié discernement, humanité et clémence pour renforcer la cohésion nationale. Réunification de l'église du christianisme céleste. Une lettre ouverte met en cause la mission du CSMO. Et le même journal nous parle du gouvernement en congé jusqu'au 24 août. Quotidien, le meilleur, justice et clémence présidentielle. Voici la liste des 369 détenus graciés par Romuald Wadaï. C'est publié par le journal qui revient sur la célébration du 66e anniversaire de l'indépendance du Bénin à Ouida. Christian Pruitienou réaffirme son engagement pour l'unité nationale et le développement de la cité historique. Nous allons poursuivre avec Libération, 66e fête de l'indépendance. Wadaï réussit son premier défilé présidentiel. Et Bénin, des soupçons de corruption dans un service chargé du contrôle phytosanitaire. Les autorités attendues pour faire toute la lumière sur ce dossier. Grâce présidentielle, Julien, Kandé, Kansou et 368 détenus libérés, abonnés. Et bien sûr, vous pouvez lire ce lundi hein, avec ce quotidien. 2 autres titres, fiscalité, un guide pratique disponible. Et puis à Plaroué, près de 3 tonnes de faux médicaments saisis. L'événement précis pendant ce temps revient sur le discours du président de la République à la première cérémonie nationale du mérite de la mémoire. Le pari de Wadaï sur les vocations. Célébrer l'excellence, c'est semer des graines, déclare le chef de l'État. Et puis, célébration des préparatifs de l'indépendance 2026, un premier défilé majestueux sous Wadaï. La présence remarquable de Talon et Haï, le symbole d'une transition réussie selon Irénée Agossa. Et après Adja en 2025, Dindi en 2026, pour magnifier l'hymne national. Remise de peine à l'occasion du 1er août 2026, le chef de l'État gracie 369 détenus dont des opposants. Contrôle de constitutionnalité. La Cour examine le règlement intérieur du Sénat ce lundi. Matin libre. Et puis soirée du mérite et de mémoire, quand la République décide de dire merci. Le journal en parle et revient aussi sur son 6 ans d'indépendance du Bénin et pour son tout premier défilé. Assurance décontractée de Wadaï, mission accomplie, quartier libre pour le gouvernement. 1er août toujours, à la une, l'hymne national, voyage à travers les langues, après l'Adja et le Dindi. À qui le tour, se demande le quotidien. L'événement du jour, sans interrogation, parle du 66e anniversaire du Bénin. 369 détenus bénéficient de la grâce présidentielle et gouvernement béninois. Wadaï et ses ministres en vacances. Le journal parle de la commune de Djougou. Les élus UPR échangent sur les 10 recommandations du parti. L'informateur, gestion des affaires publiques, le gouvernement en vacances pour 22 jours. Et puis, fête de l'indépendance, reconnaissance de mérite, ces héros discrets, décorés. Et puis, célébration du 66e anniversaire de l'indépendance du Bénin sous le sceau de l'unité nationale. L'autre vision nous parle de la grâce présidentielle. Le militant LD Julien Kandé-Kansou désormais libre. Le président de la République Romuald Ouadaï a accordé une grâce présidentielle à 369 détenus. Et puis ce 66e anniversaire de l'indépendance du Bénin depuis le Gabon. Le consul honoraire Yessoufou Omaroya salue l'humilité et l'esprit de rassemblement incarné par Patrice Talon. Et on peut lire d'Aibi Info, 66e anniversaire de l'indépendance du Bénin. Le président Romuald Ouadaï gracie 369 députés, détenus. Et puis, parlant des députés, c'est bien sûr le député Edmond Agoua qui appelle à l'unité nationale et à la poursuite de la transformation du Bénin, revenant surtout sur l'anniversaire de l'indépendance du Bénin 2026 et 66e anniversaire de l'indépendance du Bénin à Cotonou. L'honorable Francis Cotobien loue le leadership du président Romuald Ouadaï. Et puis, ce matin, Défi Info parle de l'indépendance du Bénin. La commune de Zé célèbre son 66e anniversaire dans la ferveur patriotique. Et à Ouida, le maire Huitienou a allié culture, patriotisme et cohésion sociale à Bomekalavi, qui célèbre bien sûr la nation et réaffirme son engagement pour le développement. Et à Huigoudo, oui, et à Sédié, Fabien Roudé ramène la joie. Bodji remporte le trophée en parlant donc de cette célébration. Le matin, 1er août en République du Bénin, avec faste et solennité, le Bénin célèbre ce soir 6 ans de son indépendance. Les salutations et hommages du chef de l'État aux soldats tombés au front. Romuald Ouadaï gracie 369 détenus. Enseignement maternel également à la une. Le ministre Nata à l'écoute des acteurs de l'Atlantique et du littoral. Gaskiani Info. Célébration des 66 ans d'indépendance du Bénin avec éclat et symbole fort, couleur et émotion. Rendez-vous du 1er août, constate le journal ce lundi. Et Sénat, règlement intérieur à l'épreuve des sages de la Cour ce lundi. On parle de pétanque, symbole de rassemblement pour les 66 ans du Bénin. Voilà, c'était le tout dernier titre à découvrir ce matin. Nous sommes lundi, c'était chargé. Plusieurs quotidiens sous la main, nous avons déroulé. On va faire place maintenant aux appels. Vous nous appelez via le 01 44 70 2 x 44 ou le 01 45 46 00 pour passer en direct et nous dire l'essentiel de votre actualité. C'est juste après cette petite pause.
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1: Voilà donc les appels avec le tout premier intervenant qui va s'installer et se prononcer sur le 01 45 86 00. Auditeur en ligne, bonjour.
6: Oui, bonjour, Fraternité FM.
1: Votre nom?
6: Monsieur Adima, je suis un petit Kérouguera.
1: D'accord.
6: Monsieur, je suis tellement content de nos chefs de l'État vraiment qu'il veut vraiment l'unité nationale pour notre pays, pour le gars présidentiel qu'il a fait. Vraiment, je suis tellement content que Dieu le garde pour nous. Il n'a qu'à essayer de faire cette réforme qu'il nous avait amené. Vraiment, quand vous voulez maintenant la voie que nous voulons à Albarika, mais il n'a qu'à continuer toujours à déranger l'entreprise qui a pris la voie. Toutes les voies qu'ils nous avaient annoncées dans la ville de Parakou, les collecteurs, pour les ponts, dans les bas-fonds là. Il a continué toujours à déranger l'entreprise qui a plus de services, qui a plus de travail, et la population a tous les yeux sur lui, le maire. Donc ça c'est mon voyage ce matin pour remercier le président. Bonne journée, bon début de la semaine.
1: Allez, excellente journée à vous. Merci d'être passé. 01 44 70 2 x 44.
7: Bonjour,
1: votre nom.
7: En direct depuis Tibona.
1: D'accord.
7: Ma préoccupation va directement vers mon maire. Je dis bonjour à mon maire. Ma première préoccupation, ça concerne le CG Albarika. Nous avons une partie de notre clôture qui est tombée. Nous demandons la clémence du maire, que le maire le cas nous aider pour qu'on puisse construire ça avant la rentrée. Ça, c'est une bonne chose. Ma deuxième préoccupation, c'est la voie pavée qui est au bord du goudron d'Albaïka et qui vient finir devant l'église catholique Albaïka. Les lampadaires qui sont érigés sur cette voie, tous ces lampadaires-là ne s'allument plus. Mais c'est pas quelqu'un a enlevé quelque chose dedans. Les lampadaires sont fatigués. Nous demandons la clémence du maire. Le maire n'a qu'à faire l'effort pour nous changer ces lampadaires-là, pour que la lumière règne sur cette voie. Ma troisième préoccupation, ça concerne la libération des animaux. Notre maire même a pris la décision depuis un certain moment, mais nous voyons toujours les animaux divaguer sur nos voies. Bonne journée, Fatine FM. Je peux revenir si je trouve la nuit.
1: Et oui, vous avez la possibilité de nous revenir, hein, toujours via le 01 44 70 2 x 44. Appelez-nous un autre intervenant. Auditeur en ligne, bonjour. Auditeur en ligne, bonjour.
8: Oui, bonjour, Fatin TF.
1: Votre nom?
8: C'est monsieur Ali Banikwara de Pédamagourou.
1: D'accord, nous vous écoutons.
8: Merci, monsieur le journaliste. Monsieur le journaliste, je souhaite toutes les Béninois, bonne première août à toutes les Béninois. Et pour ce que je vais dire, monsieur le journaliste, vous voyez notre quartier d'Amagourou, depuis que je perds sur ça, ça fait un bon moment. Moi, je demande à notre maire, monsieur Jusquifi, s'il est à l'école ce matin, de pardonner au moins de venir sionner dans mon quartier d'Amagourou, là, pourquoi. Il y a des ponts, je parle de ça. Regardez le pont qui est auprès de notre l'ancien délégué, quand il quitte de notre zone. Tu sors juste à CV Titiru, tu sors juste à école primaire Titiru. Ça, vous m'en dites, monsieur le ministre, ce pont-là. Ils sont venus visiter, ça fait combien d'années juste aujourd'hui? On ne voit personne. On a des marchés ici, dans Damagourou, qu'ils ont fait, ce marché-là, le marché-là est disparu juste aujourd'hui. On ne voit personne dans le quartier. S'il a le coup ce matin, vraiment, je lui demande pardon de venir sionner au moins. Dans ce cas, je serai très très content. Je vous souhaite bon lundi à vous.
1: Excellente journée, merci d'être passé. 01 44 110 2 x 44. Appelez-nous pour passer en direct et partager avec nous l'essentiel de votre actu. Notre intervenant, auditeur en ligne, bonjour.
7: Rebonjour, Fraternité FM.
1: Votre nom?
7: C'est monsieur Amelé Justin qui revient.
1: Allez-y.
7: Je vais directement vers le gouvernement, notre gouvernement, je les salue. Et je prends leur clémence. Vous voyez, aujourd'hui, il y a certains produits qui sont vraiment, qui coûtent un peu plus cher pour contenir de salaire que gagne la population, surtout les privés. Et voilà que, si on ne mange pas ces produits-là, on ne peut pas être en bonne santé. Première, c'est le poisson. Le poisson aujourd'hui, hier, le poisson n'est pas assez pris. Aujourd'hui, le poisson, le plus petit, hein, le kilo est à 2 000 francs. un seul kilo à 2000 francs. Et chose aussi, pour le congeler, où on prenait le kilo à 1000 francs, aujourd'hui le plus petit, le kilo à 2500. Le litre d'huile, aussi, c'est, le prix est trop monté. Le prix est trop monté. Le prix d'huile qu'on paye à 250 le litre, aujourd'hui ça va jusqu'à 1050 francs, 1100 francs. Ça va, si c'est un peu loin de la ville, vers le tour comme ça. Ça va même jusqu'à 1301 litres. Vraiment, nous demandons à notre gouvernement de qui va pivoter, ne va pivoter ces produits-là pour que ça coûte moins cher pour la population. Ça serait une bonne chose pour nous. Car on est fatigué du manger de soja. Le soja-là, on est fatigué, sincèrement. Mon journaliste, on est fatigué de manger le soja. Bonne journée, Fraternité FM.
1: À demain, merci d'être passé. Très bonne journée à vous. 01 44 70 2 x 44. Appelez-nous pour passer en direct un autre intervenant, auditeur en ligne. Bonjour. Est-ce que vous m'entendez, cher intervenant? 01 44 70 2 x 44. Appelez-nous. C'est le numéro à composer pour partagez avec nous vos différentes préoccupations. Un autre intervenant, auditeur en ligne, bonjour. Voilà, décidément, on a perdu. 01 44 70 2 x 44 ou le 01 45 86 00, c'est bel et bien le choix à faire pour passer en direct. 01 44 70 2 x 44 ou le 01 45 86 00. Notre intervenant, auditeur en ligne, bonjour. Cher intervenant, bonjour, est-ce que vous m'entendez? Non, c'est sûr. 01 41 86 00, là c'est bon. Bonjour.
9: Bonjour, monsieur le journaliste.
1: Votre nom?
9: C'est de la part de monsieur Biogado Aruna à Waripa dans la commune de Ndali.
1: D'accord.
9: Merci, monsieur le journaliste. Ce matin, c'est pour demander pardon au président Romuald Ouadaï. Avant-hier, les Béninois ont fêté la fête de l'indépendance. Prochainement, M. René Soglo, ce que j'aimerais dire au nouveau chef de l'État, c'est de nous aider à organiser une fête tournante de l'indépendance. Vous verrez que nos différentes villes vont embellir. Pour continuer malgré rapidement, M. le journaliste, bientôt la rentrée des classes. Au bon nombre d'élèves, surtout au collège d'enseignement général de nos localités, porte les quatre centrés sur laquelle on peut lire le nombre de cyniques portés, le nombre de pelles portées. Cela ne nous honore pas, nous, certains parents d'élèves. Par conséquent, moi, je passe par votre canal pour allaiter certains parents d'élèves. Avant d'envoyer les élèves à l'école, ils n'ont qu'à contrôler le niveau de calcul de leurs élèves. Bonne journée, je reviens en possibilité.
1: Oui, vous avez la possibilité de nous revenir. 01 44 110 2 x 44. 01 44 110 2 x 44 ou le 01 45 86 00. Auditeur en ligne, bonjour.
10: Oui, bonjour, René Sougou.
1: Bonjour.
10: Bonjour, auditeur de Fraternité FM. Jean-Charles Agoïnon.
1: Allez-y.
10: J'aimerais parler au maire, le plus jeune maire de tous les camps du Bénin, M. Zoukifou Zakare. Il est jeune. Je suis jeune, vous êtes jeune aussi. Il doit savoir que s'il échoue là, c'est la jeunesse qui a échoué. C'est nous qui avons échoué. C'est vous, venez sur vous, qui a échoué. Et c'est la jeunesse de Parakou qui a échoué. Il doit prendre son bâton de pèlerin. Interdire certaines choses, d'être ferme sur certaines choses. Ce qu'il a, il a bien commencé. Il a bien aimé. Il y a des mains invisibles qui sont en train de le faire fléchir. Il doit savoir que il doit, quand on te prend comme un chef là, tu n'as pas d'état d'âme. Il n'a qu'à prendre l'exemple sur le maire Charles Toko. Je vois le maire Badamassi. Je vois le président de la République, l'ancien président de la République, et monsieur Patrice Talon, Altran Guillaume. Quand on te prend pour un chef là, tu n'as pas d'état d'âme. Même si c'est ta belle-sœur, même si c'est ton beau-frère, même si c'est ta maman, c'est ton frère, tu dois taper du poing sur la table et appliquer la sanction. C'est ce qu'il lui faut. Il doit se défaire de ces politiciens d'une espèce révolue qui sont cachés dans l'ombre, tapis dans l'ombre, qui sont en train de le faire fléchir. Il doit les éviter. Il doit les faire fléchir, il doit les faire fuir. C'est ça, il faut. Mais si je reviens.
1: Voilà, merci d'être passé. 01 41 86 00 01 44 70 2 fois 44. Appelez-nous. Un autre intervenant, auditeur en ligne, bonjour.
11: Oui, bonjour, Fraternité FM, Adam Bachirou, et plus quartier Ganré.
1: Allez-y.
11: Décret numéro 2026-546 du 31 juillet 2026. Portant grâce présidentielle pour 369 condamnés à des peines privatives de liberté. Signé par le chef de l'État, Rubien Ouattahine. Que Dieu vous bénisse, tout simplement, abondamment, monsieur le président. En effet, cette décision très attendue pour le tout premier hôte du mandat Rubien Ouattahine ouvre une porte dans la dynamique d'une plus large action pour que vive la réconciliation nationale et concrétise le vocable ensemble à l'ordre de l'ordre. Pour citer le président Rubien Ouattahine. Oui, osons le dire. Au-delà de la libération du démocrate Julien Kandé, en saut, et 368 autres, dont 10 jugés par la CRIED, nous prions le président Ouattahine à poursuivre cette dynamique d'apaisement. Après 66 ans d'indépendance, nous formions le vœu que cette grande esprit qui vous anime, monsieur le président, vous accorde, vous illumine pour une voie d'amitié qui verra plusieurs états de politique. Pour citer Gabriel Kiafmadou, le constitutionnaliste et éminent professeur d'université Joël Aïva, Jacques Georges, Monsia Idelfonse, acceptera de trouver leur famille sans oublier les exilés politiques, ce qui va favoriser une vraie réconciliation nationale pour qu'ensemble nous allons plus loin. À bon entendeur, vous pouvez vous le faire car nous sommes convaincus. Monsieur Romier Vandaï, président, on vous appelle depuis le 24 mai. Bonjour à vous, que Dieu vous bénisse.
1: Voilà, merci d'être passé, merci pour vous prier à 01-45-86-00. Notre intervenant, auditeur en ligne, bonjour.
12: Bonjour René Soublou.
1: Votre nom?
12: Bétain Yami Akitiro.
1: D'accord, allez-y.
12: Merci beaucoup, monsieur le journaliste. Bonne fête de l'indépendance d'abord. Je voudrais que vous avez fait l'indépendance. Le marché de l'indépendance, il faut que vous finissiez la vérité. Il faut que les dirigeants, vos voisins, si nous sommes indépendants, c'est comme si pour tout le monde qui est indépendant, ce n'est pas bon. Il faut que cette fête-là, que nous pouvons vivre ça comme ça se faisait avant. Moi, je ne vais pas vous mentir. Cette fête-là, moi, je n'ai pas senti ça pour dire qu'il y a quelque chose qui s'est passé le samedi. Parce que ceux qui ont eu le courage pour regarder la télé, qui peuvent dire ça. Sinon, avant, quand il y a cette de l'indépendance, par coup, vivront sans ça. Nous tous bousculons, on va pas aller regarder défiler pour savoir que oui, nous sommes dans une fête. Tout est coupé aujourd'hui. Pourquoi les Guinéens vous voient ça? Pour remercier aussi le président pour avoir gracié les prisonniers. Mais une carte réfléchie surtout, moi, je ne sais pas si les détenus politiques sont dedans. Nous voulons la paix pour tout le monde, nous voulons la fête pour tout le monde. Les gens ne rejoignent leur famille pour que nous allons construire le pays ensemble. Bonne journée.
1: Très bonne journée à vous. Merci d'être passé ce matin. 01-45-86-00. Notre intervenant, auditeur en ligne, bonjour.
13: Bonjour, monsieur le journaliste.
1: Votre...
13: D'accord. Merci, monsieur le journaliste. C'est pour venir plaider auprès du nouveau chef de l'État. Monsieur le journaliste, avant-hier, ils ont libéré quelques détenus politiques. Ce que j'aimerais dire au nouveau chef de l'État, Rubien Ouattahine, c'est de nous aider à libérer certains détenus politiques, à savoir Rekia Madougou et Saka Georges. Saka Georges est natif de Tamaru et de Warissa, monsieur le journaliste. Nous demandons pardon et libérer ces gens, monsieur le journaliste. Et faire revenir les exilés politiques. Nous continuons à voir à

0: individus mal intentionnés profitaient de la bonne route pour aller à la vitesse supérieure. Il était ici, tu n'as pas entendu l'accident à Paracourt, vers Paracourt, demain tu vas entendre l'accident vers Nibali. Pourquoi cela? Et ces accidents sont dus à cause du non-respect du code de la route et de l'excès de vitesse. Nous demandons l'aide du Centre national de sécurité routière en collaboration avec la police autrichienne. Kateri Awarika est allé à la fin de répression. Bonne journée et bonne continuité à vous.
1: Merci d'être passé. 01 44 70 2 fois 44, auditeur en ligne. Bonjour.
2: Bonjour, monsieur René.
1: Oui, votre nom.
2: Allô.
1: Oui, présentez-vous.
2: Voilà, c'est Akovi Jean de Tibonac derrière, École des Sourds.
1: D'accord, nous vous écoutons.
2: Voilà. Et je salue notre président de la République, monsieur Romia Douadaï, pour. Grâce présidentielle qu'il a fait à 369 personnes-là. Je lui dis merci. Et l'évolution de notre pays nous concerne tous. Donc, ça là, c'est un grand pas qu'il a fait. Si ceux-là sont libres dans leur mouvement, et leurs familles, leurs parents, leurs enfants, ils vont en bénéficier. Je lui dis merci à part. Mais lorsqu'on dit nous sommes indépendants, nous sommes indépendants, et moi, je me pose plusieurs questions. Si nous sommes indépendants, normalement, les choses de notre pays doivent être valorisées. Par exemple, si nous prenons côté éducation, vous voyez, et on enseigne que allemand, et espagnol, français, anglais et autres. Aucune langue béninoise n'est pas programmée dans les programmes d'études. Au Bénin. Et si nous sommes vraiment indépendants, ce n'est pas la langue d'autrui que nous allons valoriser jusqu'à certains points. Vous voyez, donc ils n'ont qu'à essayer de penser à ce genre de choses. Si nous parlons, plusieurs personnes dans beaucoup de ménages, les enfants n'arrivent même pas à parler leur propre langue. Si tu rentres dans un ménage-là, c'est français ou rien. Donc ça là, les autorités, ceux-là qui nous gouvernent, n'ont qu'à essayer de réfléchir à cet endroit-là. Sinon, vraiment, nous sommes indépendants, mais ça reste les choses à refaire. À tout à l'heure, soit à demain.
1: Allez, merci d'être passé. 01 44 110 2 x 44. Voilà, c'était bien sûr le numéro. Appelez aussi le 01 45 86 00. Auditeur en ligne, bonjour.
3: Bonjour, monsieur le journaliste.
1: Votre nom.
3: Bonjour, fidèle.
1: D'accord.
3: Très bien. Vous voyez, franchement, c'est vrai. La fête de l'indépendance, là, franchement, si peut voir comment vous faites, au moins si c'est à Paracou aussi, et en 2027, même si c'est quelque chose de bien et qu'on nous organise. Vous voyez, on n'a même pas senti même la fête là. Parce que quand vous prenez même les enfants qui vendent le truc là, le drapeau du Bénin là, vous allez voir que les enfants n'ont même pas vendu. Oh, avant, monsieur le journaliste, ceux qui ont les véhicules, ceux qui ont les motos, tout le monde achète. Ce drapeau-là, et vous voyez là, ce drapeau-là, c'est tout, même les engins. Mais pour cette fois, depuis un bon moment, vous remarquez, c'est sans même le calcul, mais les enfants qui vont là. Il faut acheter et aller regarder, détruire et à la télé. Ceux qui n'ont pas de moyens pour aller à Cotonou, on a voulu regarder la fête de l'indépendance encore à la télé, monsieur le journaliste. À part vous, c'est le dépôt des chefs qu'ils font depuis des années. Et comme ça, là, beaucoup de personnes ne calculent même plus la fête-là. Franchement, s'il peut nous aider dans le projet, mais si elle est à 10 à 10, là on peut aller regarder à la télé. Sinon, comme ça, là, ça ne nous arrange pas. Je vous reviens.
1: Voilà, merci d'être passé ce matin. 01 44 70 2 x 44 01 45 86 00. Appelez-nous, notre intervenant qui va se positionner. Auditeur en ligne, bonjour.
2: Bonjour, monsieur René. Akovi Jean, de retour depuis Tibonac derrière, École des Sourds.
1: D'accord, nous vous écoutons.
2: Voilà. Je voulais demander à tout responsable de notre ville, et y compris notre maire, le jeune maire, je lui dis pardon de réfléchir sur l'affaire de la divagation des animaux à Paracou. Hier, le chien a terrassé un demi-diamant. Et à Candabé, là, c'était devant moi. Vraiment, si le maire a parlé, il n'a qu'à essayer de se lever. Et

0: d'associer les chefs de quartier et quelques jeunes, ils vont faire le travail. Donc, parce que si les animaux se divisent comme ça, ils créent beaucoup d'accidents dans la ville. Et ce n'est pas du tout bon. Pour finir, nous demandons à tout responsable de venir à notre secours à Tibona ici. On n'a pas d'électricité. L'eau, c'est quelques parties qui ont trouvé de l'eau. Et nous sommes en pleine ville à Parakou. Donc, ils n'ont qu'à essayer de venir à notre secours. Ça fait à demain, monsieur René.
1: Allez, Adbe, merci d'être passé. 01-45-86-00. Auditeur en ligne, bonjour.
2: Bonjour, monsieur le journaliste.
1: Votre nom.
2: Bonne fidèle.
1: D'accord, allez-y.
2: Très bien. Vous voyez, lorsque les feux ne fonctionnent pas dans la ville de Parakou, on crie et on demande à nos autorités d'arranger les feux. Mais malheureusement, monsieur le journaliste, moi je ne comprends pas ce que je depuis un bon moment à Parakou aussi. Il faut respecter le feu et le feu qui est autorisé à passer et on me montre encore en danger, monsieur le journaliste. Si tu respectes le feu, au même moment, d'autres personnes viennent, ils brûlent le feu. Ou soit, quand tu es au feu, les gens viennent, ils passent. Des fois, même, on a même honte même de rester au feu. Une seule personne qui est au feu et les autres traversent. Toi, soit tu es debout, les gens même t'insultent. Ou soit tu es debout au feu, les gens viennent, ils passent, ils encore au feu. Alors, ça, par rapport, on voit tout ça là. Et pour terminer ma grogne, on parle de moins de 4 millions de journalistes. En temps normal, pour notre propre bien, on s'est obligé d'attendre d'abord que la police vienne encore. On chacun avec sa tête, il y a des journalistes. Chacun avec sa tête, mais on attend d'abord que la police vient nous dire, portez votre casque. Franchement, à Parakou, il y a beaucoup de choses qu'on doit revoir, sinon on ne sait pas demain. À demain.
1: À demain, merci d'être passé 01-45-86-00, 01-44-110, 2x44. Auditeur en nuit, bonjour.
3: René Soglo, bonjour. Antoine Aroma de Pau, depuis le quartier Pierre-Guerra.
1: Allez-y.
3: Merci, monsieur le journaliste. Je salue le nouveau chef de l'État, monsieur Romain Ouanadi, avec tout le respect et en valeur absolue. On dit merci de voir libéré 369 selon notre constitution. Ce sont ses prérogatives. Mais tant qu'il reste à faire, il est encore fait. Il va encore faire des efforts. La population a certains noms que je ne vais pas nommer ici. Ils veulent qu'on puisse les libérer. Et je voudrais nous revenir, nos parents, nos béninois et béninoises, pour dire nous devons nous éduquer et connaître les lois de la République. Des mineurs qui sont incarcérés parce qu'ils ont connu des actes pénals. Alors qu'on puisse nous éduquer, quand on petit, pour éviter la prison, ce serait de la liberté et une chose importante dans la vie humaine. Je reviens dans la ville de Parakou pour demander aux tourbomères les décisions qu'il a pu prendre, tout comment ne pas exécuter. C'est ça un homme. Quand on est chef, on se comporte comme un chef. La parole donnée est sacrée. Nous l'attendons de pied ferme, surtout à la dévagation des têtes. Le lancement de la voix d'Alba Kapérougera, nous voulons tout cela. Je vous remercie, monsieur le journaliste. Il s'en va être l'heure. Merci beaucoup, bonne journée.
1: Allez, merci d'être passé. 01-44-110, 2x44. Auditeur en ligne, bonjour.
4: Bonjour, Fatine TFM. Bonjour, la gueule.
1: D'accord.
4: Je veux rapidement remercier, j'appelle tous les grogneurs de Parakou qui me soutiennent et tout. Je veux vous faire satisfaire ici à monsieur Anticrozy qui était là à la Fatente depuis 2003, qui a eu l'ingénieuse idée de créer la Fatente du 10-13, qui a fait un don à la radio. Donc, je le remercie beaucoup et je lui dis vivement qu'il sera directeur de cette radio parce qu'il a tout donné pour cette radio. J'aimerais finir pour dire ceci. Monsieur le maire, le plus jeune maire du peuple de Bénin, de Parakou, vous avez votre avenir en main. La mairie, c'est pour 7 ans, mais 7 ans, c'est pour 7 jours. On était là quand on a fait 10 ans, rapidement, en 2016 à 2006, il a fait 10 ans, c'est passé rapidement. C'est comme les temps aussi qui m'ont passé. Prenez votre destin à la main. Tapez du poing sur la cloche. Et dites la vérité. L'effet de tous ces politiciens qui ne veulent pas l'évolution de Parakou. Regardez la ville de Boïcon. Boïcon n'a rien à envier à côté de nous. Boïcon a tout. Regardez Gandhi aussi. Gandhi est propre. Gandhi est propre. Il n'y a pas de libération de veille. La ville est déplacée. Pensez à cela. C'est de ça on rêve pour Parakou. Merci, je m'en arrête là.
1: Allez, merci d'être passé. 01-45-86-00, 01-44-110, 2x44. Un autre intervenant, auditeur en ligne, bonjour.
5: Bonjour, monsieur le journaliste.
1: Votre nom.
5: Monsieur Campbell, Franck à l'appareil.
1: D'accord.
5: Monsieur le journaliste, et face à votre canal, je demande aussi à les autres maîtres et les autres communes là de travailler comme la commune de Ndali a fait un travail. Il y a beaucoup de choses qui se font à Ndali là, vraiment. Il n'y a pas ça dans les autres communes. Parlons de l'autre là, comment? Et parce que des groupes hôtels maintenant, le Bénin complet, c'est un Ndali qui a le propre parking des groupes hôtels. Et de deux, et l'autre là, comment? On parle aussi, tu n'as pas trouvé ça aussi à Ndali. Et les petits provinces partout là, tu n'as pas trouvé ça à Ndali. Si les 20 ans, les là, tu n'as pas les trouver aussi à Ndali à promener. Et vous regardez comment Ndali est grand. Il y a toutes ces lois-là qui se fonctionnent là-bas. Mais dans les autres communes, il n'y a rien. Mais je ne comprends pas. Hein? Tu occupes de Toulouse jusqu'à Manaville. Le seul parking qui est propre, c'est Ndali qui est ça. Dans les autres communes, il n'y a pas ça. Et de deux, le gouvernement n'a qu'à créer les parkings partout. Tous les groupes hôtels, on souffre de ça. À part Ndali, il n'y a rien. Les autres groupes parkings, vraiment, ce n'est pas la peine. Très bonne journée.
1: Allez, très bonne journée. Merci d'être passé. Et voilà, mesdames et messieurs, un tout dernier. Il est déjà là. Bonjour.
6: Madame Bachirou, le retour. Permettez-moi tout simplement cette doléance au maire de Parakou. Et je demande pardon. Le 14 septembre prochain, c'est la rentrée scolaire. Le bâtiment qui a vu sa sortie emportée par la tempête, la violente tempête de Parakou la dernière fois, est toujours là. Déance. Ça donne une mauvaise image à notre école. Nous devons nous faire un effort, une solution avant la rentrée scolaire. Parce que vraiment, quand je passe à chaque jour, je vois l'eau, la pluie qui tombe dans cette classe, qui tape toujours les choses. Une solution s'impose. Bon attendeur. Salut.
1: Et voilà, ce sera tout pour les appels ce matin. Mesdames et messieurs, merci pour vos nombreux coups de fil. Restez en notre compagnie, ne quittez surtout pas. On se retrouve dans une poignée de secondes pour la suite. On va faire place notamment au mini-débat.
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1: Et voilà, nous sommes de retour en studio. On a fait place au mini débat. Ce matin, je suis avec Epiphane Tchabi et Jacques Dégué. Bonjour.
16: Bonjour. Bonjour.
1: Alors, 66 ans d'indépendance, ça se célèbre, ça a été une belle célébration à l'arrivée. Quels sont les temps forts que vous retenez ce lundi, Jacques Dégué?
16: Les temps forts, c'est surtout ce rassemblement national, parce qu'il y a longtemps, on n'a pas assisté à ça. Du Bénin, on a vu le défilé, comme d'habitude, et également l'innovation depuis maintenant l'année dernière, l'hymne national dans l'une de nos langues nationales. Pour ce 1er août, c'est la langue nationale d'Indi qui a été choisie après la langue Adja l'année dernière, et ce fut encore un moment magnifique. Bref, on a assisté à une très belle fête, les Béninois qui se sont donc retrouvés autour des couleurs nationales, qui ont festoyé ensemble, célébré leur indépendance. C'est déjà ça, même si on sait qu'il reste encore beaucoup de défis, beaucoup de choses à faire pour qu'on soit véritablement indépendant, pour qu'on soit véritablement souverain. Mais je crois qu'il y a des acquis sur lesquels il faut s'appuyer pour pouvoir continuer à avancer.
1: Voilà, comme vous l'avez dit, c'est un baptême de feu réussi pour Romuald Wadaï. C'était sa première, Epiphane Tchabi.
17: Oui, sa première, et qui aura été, je vais dire, une réussite telle que vous l'avez dit. Je crois que au-delà de cet instant festif là que nous avons constaté, il y a eu quand même, comme Jacques l'a dit tout à l'heure, un rassemblement national autour de cette célébration. Boni Yaé, bien d'autres qui étaient présents donc aux côtés du chef de l'État, et même l'ancien président Patrice Talon. Je crois que les images étaient saisissantes. On a vu beaucoup de choses qui se sont passés au cours donc de ce défilé, de cette fête nationale. Je crois que c'est une première ici, et ça dénote véritablement donc de la continuité dont beaucoup de personnes, beaucoup de Béninois, je vais dire, ont voulu. C'est la progression, c'est la continuité donc dans les initiatives qui ont été entamées depuis plusieurs années. Se poursuivant, je pense que quand même on est en train de travailler à montrer véritablement notre autonomie vis-à-vis donc des autres États. C'est vrai qu'il y a des secteurs, il y a beaucoup de choses encore à faire, beaucoup d'initiatives à prendre, beaucoup de chemin à parcourir pour véritablement atteindre donc l'indépendance dont nous souhaitons tous. Mais en 66 ans, je crois quand même on est en train d'amorcer peu à peu le chemin donc du développement. On va poursuivre ces initiatives là, poursuivre les actions ensemble, je vais le dire comme ça, dans l'unité nationale, avec toutes les forces vives de la nation. On a vu presque toutes, je vais dire, en tout cas tout le monde était représenté, donc c'est ce que nous souhaitons pour notre nation. Loin de nous les divisions et tout ce que vous connaissez, tout ce qui avait donc entraîné le pays dans un chaos, je vais dire, et là aujourd'hui l'union est autour du président Romuald Wadaï. Je crois que lui-même a pu le constater, et c'est ce que nous souhaitons, que tout se passe donc dans la tranquillité jusqu'à la fin de son mandat.
1: Est-ce que ce n'est pas l'homme à qui on jetait tous les pieds qui est toujours derrière cette unité? On a vu que l'homme qualifié de réformateur, Patrice Talon, depuis en tout cas sa gestion, il a été l'objet de critiques et tout, mais certaines de ses décisions aujourd'hui ramènent surtout la classe politique à comprendre qu'il ne servira à rien de voler de façon individuelle. On est en train de trouver un président qui incarne aussi cet esprit d'union.
16: Oui, il y a peut-être eu des avancées. Il a peut-être posé des actes pour unir le peuple, pour unir les Béninois autour d'eux, même si autour de ces réformes, il y a toujours des critiques, il y a toujours des aspects, selon moi, qu'il faut améliorer. Il faut que cette décision-là soit beaucoup plus consensuel soit beaucoup plus discuté désormais, parce que c'est ça aussi l'union. Il ne faut pas que ce soit seulement Patrice Talon qui soit, je vais dire, qui joue l'intelligentsia.

0: tout de tout ça pour que les Béninois se mettent ensemble, parce que quand c'est fait ensemble, quand c'est une décision commune, eh bien, c'est beaucoup plus fédérateur. Donc, c'est comme ça que moi, j'analyse la chose. Il a fait ce qu'il peut, il a fait des efforts, il est aujourd'hui un peu à la touche, ancien président de la République, c'est vrai, sénateur désormais. On va peut-être voir ce que le nouveau président Romuald Ouadaïen va apporter de plus pour le développement, le progrès de notre nation. Ce qu'on souhaite, c'est que les Béninois soient concernés, que le peuple à la base soit pris en compte dans tout ce qui est politique de développement, dans tout ce qui est réforme, pour que nous n'assistions plus à ces crises que nous avons connues il y a quelques années. C'est de ça qu'il s'agit. Donc, je crois que le nouveau président doit pouvoir prendre en compte les aspirations du peuple béninois, doit pouvoir prendre en compte les aspirations des différents courants politiques pour que, eh bien, le pays soit véritablement uni.
1: Alors, la compétition est lancée. Epiphane Tshabi, après Adja, on était chez Jacques là en
0: Bien sûr.
1: 2025. Et maintenant, nous sommes à Parakou. Tout le monde devrait être fier d'être dindi, hein, parce que nous avons vu une très belle prestation de ces artistes qui se sont donné la main pour composer l'hymne national en dindi. C'est salué, c'est une action de toute beauté, hein, avec bien sûr un challenge pratiquement pour d'autres langues qui devraient se mettre au pas. Le gouvernement qui valorise nos langues maternelles, comme on le dit, c'est très important.
2: Oui, c'est très important et je crois que tel que vous l'avez dit, ce serait un challenge pour les autres qui diront, bon, l'année prochaine, ce serait certainement notre tour.
1: Et il va falloir que ce soit encore plus mélodieux.
2: Oui, plus mélodieux que ce que nous avons connu les 2 dernières années. Parce que quand ça a commencé, je crois qu'on avait même déjà commencé par faire le débat, quand ça a démarré, on se disait, bon, est-ce qu'ils vont atteindre le niveau de l'année dernière? Mais je crois qu'à la fin, pour celui qui est dindi ou en tout cas béninois, on se sent quand même fier qu'on frissonne l'hymne national, donc en langue nationale de cette façon-là.
1: Oui,
2: Je
1: qu'on
2: crois
1: fredonne,
2: que, voilà, on fredonne, pardon, je crois que les années prochaines également, les gens vont se bousculer, les portes vont certainement s'ouvrir pour d'autres langues également qui voudront quand même mettre en valeur, je vais dire, cette chanson-là que nous avons tous en commun. Moi, je trouve que c'est une façon quand même de donner la chance à tout le monde de passer, de venir donc montrer les potentialités que nous avons donc dans nos langues nationales. Aujourd'hui, ça se fait déjà presque dans toutes les écoles et qu'on arrive donc à transporter cela jusqu'au devant de la scène mondiale. Je crois que c'est un pas très important qu'on fait dans la promotion donc de la langue. Vous allez dans les écoles aujourd'hui, parfois on oblige des enfants à chanter l'hymne national en langue les lundis matins. Je crois que si ça se poursuit dans ce sens-là, on va peut-être réussir à mettre dans le cœur de beaucoup de Béninois ce sens-là de patriotisme dont on parle beaucoup plus.
1: Qui
2: Donc
1: partage.
2: de partage, voilà. Donc ça va s'accentuer. L'année prochaine, on attend de voir qui je serai et comment ce serait donc fait. Je crois que c'est
1: Donc
2: un défi.
1: vous pronostiquez?
2: Bon, peut-être Ambariba, qui sait?
1: Oh, et les Nagos sont pas
2: Nago.
1: contents.
2: Bon, en tout cas, chacun aura certainement son tour. Et ce serait très intéressant donc qu'on puisse donner la chance à chacun de passer, donc de mettre en valeur sa langue. Et qui sait, peut-être un jour qu'on le chantera également en Atemba, en Ateni, en Wama,
1: C'est le
2: ainsi
1: défi.
2: de suite. Donc voilà, tout le monde
1: Dans toutes les
2: voudra.
1: langues.
2: Oui, tous les groupes folkloriques se diront, bon, il faut qu'on essaie,
1: Il y a affaire maintenant.
2: oui, il y a à faire, il faut qu'on fasse mieux que ce qui a été fait donc cette année. Certainement qu'il y a déjà un groupe qui est en train donc d'envisager cela. Pourquoi pas un peu, ce serait très intéressant de les voir également chanter cela. Donc je crois que c'est une façon
1: Ça, il va
2: de,
1: falloir.
2: voilà, c'est une façon de dire à tout le monde, vous avez votre place personnelle écartée, vous pouvez venir quand vous voulez, si vous avez, je vais dire, la capacité donc de séduire le public, allez, venez et puis démontrer ce que vous savez faire.
1: La dynamique doit se poursuivre. Jacques, vous l'avez déjà appris en Adja, c'était passé. Parce que le tout ne suffira pas que l'État l'organise, il va falloir que tous ceux qui se sentent ou qui se retrouvent à travers cette langue-là puissent l'apprendre et chanter couramment.
0: J'avoue que je ne l'ai pas fait, mais quand vous en parlez, peut-être que je vais commencer par
1: Pour
0: m'essayer dès
1: revisiter la
0: aujourd'hui,
1: vidéo.
0: puisque la vidéo est encore sur YouTube. Ça a été un moment magnifique l'année dernière, tout le monde en a parlé. Bref, je crois que c'est une très très très belle initiative. Celui qui a eu cette idée, c'est le président Talon, ou si ce sont ses conseillers qui l'ont donné l'idée, c'est magnifique. Magnifique qu'on puisse chanter l'hymne national en langue. Quand vous écoutez, vous avez plus de frissons que quand c'est en français. En tout cas, moi particulièrement, quand c'est chanté en langue nationale, ça me donne beaucoup plus de frissons. On espère que ça va se poursuivre, que cette dynamique positive-là ne s'estompe pas et que d'autres langues puissent passer, démontrer leur talent. Ici, il ne s'agit pas de dire, c'est vrai, il faut essayer d'épater le public, mais il ne s'agit pas de dire c'est telle langue qui a fait plus que l'autre. C'est de montrer que nous avons des richesses culturelles. Nous avons des richesses dans nos langues, nous avons des talents qu'il faut mettre en exergue. Je crois que c'est à saluer. J'espère que l'année dernière, on aura peut-être le Nago, le Bariba, le fond. L'année prochaine, le fond n'est pas encore passé aussi. Donc, bref,
1: C'était l'une des premières
0: langues. Oui, c'est l'une des premières langues à avoir chanté l'hymne national. Donc, je crois que, bref, chapeau simplement aux Béninois qui petitement sont en train de s'unir pour le développement de leur propre pays, mais comme je l'ai dit, encore toujours des défis à relever. Continuer dans cette dynamique positive là, laissons de côté les querelles, écoutons-nous les uns les autres, prenons en compte les considérations des autres, les reproches qui sont faits pour que le pays puisse se retrouver sur la voie du développement.
1: Et voilà, bon, merci à vous chers débatteurs, c'était le mini débat, mesdames, monsieur, le Bénin qui continue d'écrire sa grande histoire et pour l'avenir également. On pose des regards désormais focus sur l'horizon. Merci à vous et le grand direct de l'information se poursuit avec plusieurs autres rubriques à dérouler tout à l'heure pour vous. L'entretien du jour est à suivre. Idrissou Boukari, acteur politique, ancien chef du premier arrondissement de Parakou, se prononce sur son 6 ans d'indépendance du Bénin. Quel regard sur le chemin parcouru et les défis à relever. Mesdames, messieurs, vous aurez le reportage focus qui s'intéresse aux raccordements illégaux à Parakou, les auteurs visés par une répression. En tout cas, vous aurez des détails sur ce sujet lié à la santé publique et également à la salubrité. La rubrique Voile sur le monde nous emmènera bien sûr à l'ONU avec l'élection du nouveau secrétaire général qui est en préparation. Macky Sall en difficulté après un premier vote indicatif. Et n'oubliez pas la deuxième partie avec la question du jour sur notre page Facebook. Faites-y un tour et laissez vos avis et commentaires. On en parlera des compteurs d'électricité. Comment éviter les conflits entre propriétaires et locataires? C'est la question posée ce matin. Et la question d'actualité qui sera abordée également, la libération du militant de l'opposition Julien Kandé-Kansou. Le président Romuald Wadaï pose-t-il un acte d'espoir pour les autres détenus, les exilés dits politiques? On en parle. Un autre entretien pour vous avec le président de l'association Bénin Santé et Survie du Consommateur. Vous le suivrez. On parle d'arrestation de 2 commerçants soupçonnés de reconditionnement de riz au marché Missebo à Cotonou. Quelle appréciation, sans oublier un autre reportage sur l'incivisme sur les infrastructures publiques à Parakou. La mairie qui annonce une répression. La transition à venir avec l'animation. Mesdames et messieurs, je suis déjà avec Akila Stako. Bonjour.
3: René Soglo, bonjour. Bonjour à tous.
1: Le bulletin de l'info, c'est avec vous.
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3: Le Bénin a fait du chemin et beaucoup de choses ont changé depuis 1960. C'est l'avis de l'acteur politique Idrissou Boukari. Selon lui, depuis que les Béninois ont acquis un sens de la responsabilité dans la gestion du développement du pays, beaucoup de progrès ont été faits dans tous les domaines. Il souligne d'ailleurs la stabilité politique observée et l'évolution dans l'éducation, l'économie ou encore la santé. Idrissou Boukari, acteur politique.
5: En 60, si tu avais le CEPE, tu étais sûr d'être au moins un commis administratif dans une sous-préfecture. En 80, avec le bac, le choix de l'emploi était à ta guise. Mais maintenant, vous pouvez avoir même le master, le doctorat. Si vous ne savez pas faire, vous serez dans le chômage. Donc, au point de vue de l'éducation, il y a déjà eu beaucoup de progrès. Au point de vue économique, au départ, c'était le palmier à huile qui était notre principale source de devises. Mais aujourd'hui, c'est le coton. Déjà en 2016, on était encore à moins de 300 000 tonnes de coton. Aujourd'hui, Nous sommes à plus de 600 000 tonnes. Et avec les prévisions qu'on est en train de faire, peut-être qu'on ira à 800 000 tonnes. En matière sanitaire, combien d'hôpitaux avions-nous à l'indépendance? Il y avait le CNHU 350 lits. C'était le seul hôpital de référence au plan national. Mais par la suite, vous avez vu combien d'hôpitaux de référence que nous avions, qui sont devenus même aujourd'hui des hôpitaux universitaires. Les hôpitaux de zone qui ont été créés. Vous voyez l'encadrement qui se fait. Même politiquement parlant, je crois que de plus en plus, nous allons vraiment vers la stabilisation de notre système politique.
3: Selon l'acteur politique, malgré les progrès réalisés, il reste encore des défis importants à relever, notamment de gouvernance quotidienne, de la culture, du patrimoine et sans oublier la question de l'équation, de l'adéquation entre l'éducation et l'emploi. Idrissou Boukari.
5: Une âme qui ne se sent pas libre ne peut pas libérer son potentiel. Donc, malgré tous les progrès qui ont été faits, moi je crois que l'un des défis majeurs que nous avons encore à faire, c'est comment chaque Béninois peut se sentir concerné et être prêt à placer l'intérêt national au-dessus de tout. Ça commence par là. Avoir le patriotisme dans notre conscience. Les autres défis sont des défis de gestion quotidienne. La gestion économique du pays. Comment est-ce que dans le concert des nations, la voix du Bénin va compter également par rapport non seulement ce que nous recevons des autres, mais surtout par rapport à ce que nous nous donnons aux autres, ce qu'ils viennent chercher chez nous. Il faudrait que notre économie soit diversifiée et que l'importance des ressources naturelles ne soit pas une source de sous-développement. Et enfin, le vrai défi, de quelle manière notre éducation sera adaptée pour faire en sorte que les produits qui en sortent soient capables de s'adapter au marché du travail.
3: Autre volet de l'actualité, le président de la République du Bénin, Romi Adouadani, a accordé une grâce présidentielle à 369 détenus des maisons d'arrêt et prisons civiles du Bénin. La décision, contenue dans un décret signé le 31 juillet 2026, concerne des personnes condamnées pour diverses infractions et détenues dans plusieurs établissements pénitentiaires du Bénin. Parmi les bénéficiaires de cette mesure de clémence, un cas retient particulièrement l'attention. Il s'agit de Donou Vossi, Olivier, détenu à la prison civile d'Apro-Mestrité depuis le 19 juin 1998. Condamné pour complicité de vol à mer armée, il purgeait une peine de 2400 mois d'emprisonnement ferme, soit 200 années de prison. Selon les termes de sa condamnation, sa libération était théoriquement prévue pour le 19 juin 2198. Cependant, après avoir passé 337 mois derrière les barreaux, soit 28 ans et un mois de détention, l'intéressé bénéficie aujourd'hui de la grâce présidentielle qui lui ouvre les portes de la liberté. Ce dossier apparaît comme l'un des plus marquants de la liste des bénéficiaires du décret présidentiel. Il met en lumière la portée concrète dans cette mesure exceptionnelle pour des détenus ayant passé une grande partie de leur existence en milieu carcéral. Au-delà des chiffres, cette décision illustre également la dimension humaine attachée aux droits de grâce reconnus au chef de l'État en permettant à certains condamnés de retrouver la liberté avant le terme de leur peine. Cette prérogative présidentielle traduit une volonté de conjuguer l'application de la justice avec des considérations d'humanité et de réinsertion sociale. La grâce accordée à Dovonsi Olivier restera sans doute comme l'un des faits les plus remarquables de cette vague de mesures présidentielles, tant par la durée exceptionnelle de la peine prononcée que par les 28 années déjà passées en détention avant son élargissement. Et d'une brève à une autre, après plusieurs mois d'intense activité, le gouvernement du Bénin marque une pause Le président Roubia Douadani et ses ministres sont en vacances depuis ce 1er août 2026. Institué depuis le régime de l'ancien président Patrice Talon, ce congé d'un mois devient une tradition dans l'exercice de la fonction publique. Les vacances ne sont pas synonymes de l'arrêt du fonctionnement de l'administration. Des mécanismes ou dispositions sont mis en place pour assurer le traitement des dossiers urgents, soulignant que le gouvernement reprend officiellement service le 1er septembre prochain. À Parakou, les premiers résultats de la phase 2 du projet asphaltage sont déjà visibles. C'est notamment le cas sur l'axe reliant le carrefour Papini au quartier Tokparou. Bien que les travaux ne soient pas encore totalement achevés, cette infrastructure permet déjà une circulation plus fluide qu'auparavant. On peut voir les camions et voitures y circuler sans difficulté. Selon Moussa et Mustapha, deux usagers de cette route, cette rénovation a changé énormément de choses. Elle a d'abord favorisé le désenclavement des zones riveraines, la liaison rapide et directe entre les différents quartiers, mais a permis également l'éclosion de certaines activités économiques.
4: C'est pas encore fini, mais vraiment, on a apprécié, mais c'est pas encore fini. C'est quand on va finir, on va apprécier encore de plus, quoi. Mais c'est bien. Voir 40 encore, vraiment, c'est bien.
6: La voie là, avant, attention. La voie là, c'était de Calvaire. Rond-point, Papini, Tokparou.
4: Non, c'est pas la joie avant.
7: Avant, la voie était impraticable. Si bien que les gens n'aient pas envie de prendre pas la voie là, parce qu'il y avait trop de trous partout. Une fois que l'État a pris son chat pour réparer la voie, c'est une bonne chose parce qu'il y a maintenant la circulation, les gens roulent à l'aise maintenant. On est obligé de continuer pour aller vers le nouveau Goutron de Zongo, pour aller vers atteindre les autres quartiers. Maintenant, on n'a plus besoin de faire ça, on a besoin de prendre directement. C'est impraticable. Si bien que les gens n'ont pas envie de prendre par la voie là parce qu'il y avait trop de trous partout. Une fois que l'État a pris son chat pour réparer la voie, c'est une bonne chose parce qu'il y a maintenant la circulation, les gens roulent à l'aise maintenant. On est obligé de continuer pour aller vers le nouveau Goutron de Zongo, pour aller vers atteindre les autres quartiers. Maintenant, on n'a plus besoin de faire ça, on a besoin de prendre directement. C'est impraticable. Si bien que les gens n'ont pas envie de prendre par la voie là, parce qu'il y avait trop de trous partout. Une fois que l'État a pris son chat pour réparer la voie, c'est une bonne chose. Parce qu'il y a maintenant la circulation, les gens roulent à l'aise maintenant. On est obligé de continuer pour aller vers le nouveau Goutron de Zongo, pour aller vers atteindre les autres quartiers. Maintenant, on n'a plus besoin de faire ça, on a besoin de prendre directement. C'est impraticable. Si bien que les gens n'ont pas envie de prendre par la voie là, parce qu'il y avait trop de trous partout. Une fois que l'État a pris son chat pour réparer la voie, c'est une bonne chose. Parce qu'il y a maintenant la circulation, les gens roulent à l'aise maintenant. On est obligé de continuer pour aller vers le nouveau Goutron de Zongo, pour aller vers atteindre les autres quartiers. Maintenant, on n'a plus besoin de faire ça, on a besoin de prendre directement pour aller.
8: Ça peut leur permettre de vendre, de créer les boutiques et ça prend, ça va prendre. Et vous avez des boutiques au bord de la voie, ça prend, ça donne. Nous, en tant que les transporteurs, la voie, on dit la voie est bonne, comment ça, on va nous aider. La voie est bonne, la voie qui est dégradée, les camions ne peuvent pas passer, les voitures, les motos. Maintenant, aujourd'hui, les camions passent facilement, les motos passent facilement, librement. C'est ce qu'on souhaite. Les gens qui travaillent là, on doit les faire. Si ils ont demandé un sou qu'on devait les payer pour finir le travail, c'est ça, on doit les remettre et ils vont vite finir le travail. Si on ne les remet pas l'argent, on dit de travail, c'est ça, ça va lambiner. Il y a les routes encore qui restent encore beaucoup comme ça encore.
7: On en doit utiliser, c'est quoi? C'est de les remercier par rapport à ce qu'ils sont en train de faire et que de continuer dans ce sens pour le développement de la commune. Et aussi, pour les usagers, c'est d'aller aussi doucement parce qu'il y a trop de vitesse sur la voie. Voilà, il y a trop de la lue, ce qui n'est pas bon.
3: Le ramassage du sable de rigole dans les rues, un phénomène à la peau due à Parakou, malgré les multiples sensibilisations des hommes et des femmes, continuent de prélever du sable dans les caniveaux sur les emprises publiques. Et pour les uns, il s'agit d'un moyen de subsistance. Pour les autres, cette activité contribue à la dégradation des ouvrages d'assainissement, fragilise les infrastructures urbaines et compromet les efforts et de préservation du cadre de vie. Justement, le responsable des affaires domaniales et de et environnementales de la mairie de Parakou rappelle les conséquences de cette pratique. Selon Fatih ou Boris Benakon, le ramassage du sable de rigole a des répercussions négatives importantes sur le relief de la ville.
9: En fait, c'est un phénomène qui a la peau dure parce que ça fait très longtemps que nous sommes en train de parler de ce problème qui impacte négativement la ville de Parakou. Vous voyez, toutes les voies ne sont pas encore ouvertes. et des populations se mettent encore à creuser les voies. Vous-même, regardez l'état de la voie. Le fait de prélever du sable sur la voie publique, ça raidit la pente. Ça crée des trous, hein, des mouroirs. Vaut mieux avoir du sable sur la voie que de laisser des nids de poules. Parce que pendant la nuit, même si vous avez des phares, c'est difficilement vous rouler avec vos motos, avec vos voitures. Donc, ce n'est pas bien. Et c'est dans tous les quartiers, dans tous les coins de rue de la ville de Parakou. C'est dans les trois arrondissements, du matin au soir. Et il y en a qui sont là spécialement et qui s'adonnent à cette sale manœuvre. Ce n'est pas bien.
3: Après plusieurs années de sensibilisation, la mairie compte taper du poing sur la table. Désormais, toute personne surprise en train de ramasser du sable de rigole sera sanctionnée conformément

0: La loi prévient à Fatih Boris Gbenakon un passage à la vitesse supérieure qui devrait également s'étendre au phénomène de divagation des animaux. Fatih Boris Gbenakon, responsable des affaires domaniales et environnementales de la mairie de Parakou.
1: Nous voudrions profiter de l'occasion pour prévenir ceux-là qui sont encore derrière. Et ils ont encore dans la tête que bon, le ramassage du sable sur la voie publique, c'est une activité génératrice de revenus. Nous profitons de l'occasion pour leur dire que désormais c'est la fin. Vous avez suivi le maire la fois passée, il a tapé du poing sur la table. Tous les fléaux qui peuvent impacter le développement de cette ville, nous allons lutter contre. Quiconque prélèvera encore du sable sur la voie publique, des bêtes qui divaguent, qui créent des accidents, nous allons œuvrer contre avec tous les moyens que nous avons à notre portée. Et donc, nous profitons pour demander à toute la population de Parakou de sensibiliser les leurs pour que désormais il n'y ait plus de gens qui descendent sur les voies pour ramasser du sable, qui laissent leurs animaux déambuler sur la voie. Ça, ce sera du passé.
0: Et voilà, René Souglo, c'est sur cette information que nous mettons un terme à ce bulletin matinal. Mais le grand directeur poursuit avec vous.
2: Allez, merci à vous. On passe aux nouvelles sportives.
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2: Les sports ce matin avec vous Jacques Déby, bonjour.
4: Bonjour René Sogloum.
2: On démarre par une très mauvaise nouvelle, carnet noir, Claude Renfort, défenseur de Béké FC n'est plus.
4: Oui, chez le monde du football béninois est en deuil, Béké FC de Bembéréké a annoncé ce dimanche le décès de son défenseur Claude Renfort, décès survenu à la suite d'une courte maladie, informe le club qui n'a pas manqué d'exprimer sa tristesse et d'adresser ses condoléances à la famille du joueur. Assez proche ainsi qu'à l'ensemble de la communauté sportive.
2: Et préliminaire de la Ligue des Champions Coupe CAF, Sobemap et Aspac fixé jeudi prochain.
4: Le tirage au sort des tours préliminaires de la Ligue des Champions et de la Coupe CAF, la Coupe de la Confédération saison 2026-2027 aura lieu le jeudi 6 août prochain au Caire en Égypte. Ce tirage marquera le début de la course aux sacres continentaux. À l'issue de ce jeu des hasards, les deux représentants béninois connaîtront leurs adversaires, Sobemap FC en Ligue des Champions et Aspac en Coupe CAF, ainsi que le parcours à suivre pour atteindre les phases de groupe. Le tirage de la Coupe de la Confédération va débuter à 11h GMT, 12h béninoise et celui de la Ligue des Champions une heure plus tard. Pour rappel, Coton FC, deuxième du championnat béninois, bien sûr, à l'issue de la saison écoulée, qui était donc qualifié pour la Coupe CAF, s'est désisté en faveur d'Aspac et qui a terminé l'exercice à la troisième position.
2: Alors, Cannes féminine, le Cameroun enchaîne et entrevoit les quarts de finale. Le Mali se relance.
4: Le Cameroun se rapproche considérablement des quarts de finale de la Coupe d'Afrique des Nations, la CAN féminine 2026, tombeuse du Mali 2 buts à 1. Lors de leur premier match, les Lions indomptables se sont imposés ce dimanche au stade Moulay Rachid de Casablanca face au Ghana. Service minimum, un but à 0, match comptant pour la deuxième journée de la phase de groupe dans la poule D. Le seul but de la partie est intervenu à la 19e minute de jeu. Un penalty de Maringa Manga. Cette dernière porte d'ailleurs son total à 3 buts puisqu'elle avait déjà signé un doublé la semaine dernière face au Mali. Les Ghanéennes pensaient égaliser à la 19e minute, mais le but sera refusé après recours à la VAR. Le Cameroun double ainsi son adversaire du soir. Dans cette même poule, le Mali a rectifié le tir pour préserver ses chances de qualification pour les quarts de finale. Quelques jours après la défaite inaugurale contre le Cameroun de 2-1, le Mali s'est redressé ce dimanche lors de la deuxième journée de la phase de groupe en s'imposant donc 2-1 également.
2: Voilà, et Mercato, Liverpool, fils le prix de Gakpo.
4: Liverpool ne retiendra pas l'ailier Cody Gakpo cet été, mais les Reds ne vont pas se séparer facilement de l'international néerlandais qu'ils avaient acheté 57 millions d'euros au PSV Eindhoven en décembre 2021. 2022. Selon le média Anfield Watch, ce dimanche, les dirigeants du récent 5e de Premier League ont utilisé le transfert étalon d'Anthony Gordon de Newcastle au FC Barcelone pour 80 millions d'euros afin de fixer le tarif de Gakpo à 84 millions d'euros. Les prétendants sont donc prévenus toujours sur le marché des transferts. Hendrick dispose d'un avenir incertain au Real Madrid. L'attaquant brésilien ne figure pas parmi les premières options qu'envisage l'entraîneur José Mourinho, lequel préfère d'autres profils. La porte est donc ouverte pour le Brésilien. Hélas, Roma se positionne pour acheter l'attaquant à fait à suivre.
2: Ouais, merci à vous, Jacques Digby. Ce sera tout pour les nouvelles sportives. Mesdames, messieurs, 7h, passé de 30 minutes dans nos studios. La petite pause, on se retrouve juste après pour l'entretien du jour.
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2: Le grand direct de l'information, mesdames et messieurs, il est temps de vous servir l'entretien du jour. Et 66 ans après son accession à l'indépendance, le Bénin a connu de profondes transformations entre acquis, progrès et défis persistants. Et quel regard porter sur le chemin parcouru depuis le 1er août 1960? Et dans cet entretien, Drissou Boukari, acteur politique, livre son analyse de l'évolution du pays. Il met surtout en avant les avancées enregistré, évoque les défis de développement qui restent à relever et partage sa vision pour l'avenir. Répond ici aux questions de Raoul Steve Gounoukan.
7: Idrissou Boukari, bonjour.
8: Bonjour, cher ami Gounoukan.
7: Le Bénin célèbre le 66e anniversaire de son accession à l'indépendance. D'abord, que revêt cette célébration à vos yeux?
8: L'indépendance, c'est l'indépendance. Ça veut dire la responsabilisation des citoyens dans la gestion du développement de leur pays. Par rapport au système colonial où les colonies étaient dépendantes et de la métropole, avec l'indépendance, c'est la souveraineté nationale qui est acquise et sur le plan national et sur le plan international. Donc l'indépendance, de mon point de vue, c'est l'événement par lequel on a reconnu la souveraineté nationale et internationale à notre pays.
7: 66 ans après, le Bénin a fait du chemin. Quelle appréciation faites-vous de ce parcours du Bénin de 60 à 2026?
8: Il y a eu du chemin que nous avons parcouru et je crois qu'il y a eu des évolutions. Le Bénin a quand même beaucoup changé. Je vais paraphraser quelque chose que je lisais il n'y a pas si longtemps que ça dans les réseaux sociaux là. Qu'en 60, si tu avais le CEP, tu étais sûr d'être au moins commis administratif dans une sous-préfecture. Tu étais sûr de devenir même un conseiller municipal. En 70, avec le BPC, tu étais certain de devenir instituteur. En 80, avec le bac, tu pouvais devenir professeur de CEG. Et le choix de l'emploi était à ta guise. Mais maintenant, vous pouvez avoir même le master, le doctorat. Si vous ne savez pas faire, vous serez dans le chômage. Donc, point de vue de l'éducation, il y a eu beaucoup de progrès. C'est la même chose au point de vue économique. Au départ, c'était le palmier à huile qui était notre principale source de devises. Mais aujourd'hui, c'est le coton. Déjà en 2016, on était encore à moins de 300 000 tonnes. Aujourd'hui, nous sommes à plus de 600 000 tonnes. Et avec les prévisions qu'on est en train de faire, peut-être qu'on ira à 800 000 tonnes pour la campagne qui vient de démarrer. Donc, même de ce côté également, il y a eu des progrès. Il y a eu des progrès en matière sanitaire. Combien d'hôpitaux avions-nous à l'indépendance? Il y avait le CNHU 350 lits. C'était le seul hôpital de référence au plan national. Mais par la suite, vous avez vu combien d'hôpitaux de référence que nous avions qui sont devenus même aujourd'hui des hôpitaux universitaires. Il y en a à Cotonou, à Porte Nouveau, à Parakou. Et les hôpitaux de zone qui ont été créés. Vous voyez l'encadrement qui se fait. Le nombre de médecins que nous avions par 100 000 habitants, peut-être que c'était à 5 ou 10 en 60. Aujourd'hui, je ne sais pas combien nous en sommes, mais on est au moins à 25 pour 100 000 habitants. Beaucoup de progrès ont été notés. Malheureusement, est-ce que avoir tout ce que je viens de dire suffit pour dire que vous êtes développé? Sûrement pas. Il y a des questions de stabilité politique, des questions sociales, de paix sociale, des questions politiques, la tranquillité, tout ça là qui constitue des éléments importants, des éléments psychologiques. Et même politiquement parlant, il faut reconnaître qu'il y a eu beaucoup de choses qui ont déjà eu lieu. Bon, on a connu la vague des coups d'État de 60 à 72. Nous avons connu après une grande période de stabilité sous la Révolution, sous le régime du PRPB de 72 à 90. Et de 90 à maintenant, nous avons amorcé un renouveau démocratique. Je crois que plus en plus, nous allons vraiment vers la stabilisation du régime politique que nous avons adopté au Bénin.
7: Quand vous prenez le Bénin de 2026, avec tous ces efforts qui ont été faits, avec toutes ces évolutions, quels sont les défis que le Bénin doit relever aujourd'hui?
8: Il faudra que nous parvenions à un moment de notre système politique où chaque Béninois va se sentir concerné par ce qui se fait de manière publique, parce qu'il n'est pas exclu, parce qu'il n'est pas considéré comme de trop, parce que son point de vue compte dans ce qu'on est en train de faire. Je crois que c'est à partir de là qu'on commencera déjà par libérer les forces de production. Une âme qui ne se sent pas libre ne peut pas libérer son potentiel. Donc, malgré tous les progrès qui ont été faits, moi je crois que l'un des défis majeurs que nous avons encore à faire, c'est comment chaque Béninois peut se sentir concerné et être prêt à placer l'intérêt national au-dessus de tout. Ça, c'est le premier défi. Les autres défis sont des défis de gestion quotidienne, la gestion économique du pays. Comment est-ce que dans le concert des nations, la voix du Bénin va compter également par rapport non seulement à ce que nous recevons des autres, mais surtout par rapport à ce que nous nous donnons aux autres, ce qu'ils viennent chercher chez nous. Il faudrait que notre économie soit diversifiée et que l'importance des ressources naturelles ne soit pas une source de sous-développement. Ça, c'est un défi qu'il nous faut relever. Autre défi, la question de l'unité nationale est toujours à travailler à n'importe quelle heure, à n'importe quel moment de l'année. Et enfin, le vrai défi, de quelle manière notre éducation sera adaptée pour faire en sorte que les produits qui en sortent soient capables de s'adapter au marché du travail. Quand on parle d'adéquation, formation, emploi, c'est pas juste. L'emploi évolue trop, trop vite même. Mais si vous dites que vous allez faire adéquation, formation, emploi, avant même que les gens ne finissent leur formation, l'emploi là, qu'est-ce que vous allez en faire? Donc, c'est de rendre les gens capables de s'adapter eux-mêmes. Un, par leur ouverture d'esprit, par leur ouverture à la science, par leur ouverture à la technicité, par leur formation qu'ils doivent avoir, par la structure aussi du marché du travail. Il faudra que la structure du marché du travail puisse être adaptée de manière à ce que chacun puisse se défendre.
7: Que dites-vous des défis de la technologie? Parce qu'aujourd'hui, on a vu sur le continent certains pays qui fabriquent déjà des voitures, qui fabriquent des montres, des portables et tout. Au Bénin également, on rêve d'en arriver là. À ce niveau, qu'en pensez-vous?
8: Je crois que ça a commencé. Et c'est là où il faut rendre hommage au régime précédent. Je crois que les mentalités ont commencé par bouger. ceux qui s'attendent encore aux emplois de la fonction publique ne sont plus légion au niveau de la jeunesse. S'ils attendent, ce n'est pas parce qu'ils croient qu'au niveau de la fonction publique, ils auront quelque chose, c'est parce que, effectivement, le système qu'ils ont suivi jusque-là ne leur a pas permis d'apprendre à se débrouiller, comme on le dit. Techniquement parlant, je crois que des progrès peuvent se faire. Les mentalités ont commencé par bouger. Et pour ne plus comprendre que c'est le mythe du Okawe qui peut faire la personnalité d'un pays, d'un homme dans ce pays. C'est de plus en plus, il faut être valable. Non seulement administration digitalisée, mais soi-même, on est conscient qu'il faudrait, au-delà des études théoriques qu'on va mener, il faudra s'orienter vers des métiers pratiques. Cette mentalité commence par s'installer dans le pays. Et quand ça commence, vous allez voir, progressivement, ils vont se mettre à créer, à inventer et technologiquement, le pays aussi va prendre.
7: Idrissou Boukari, merci.
8: Je vous en prie.
2: Voilà, c'était l'entretien du jour à retrouver sur notre site www.fraternitefm.bj. Et on passe au reportage focus à présent. Cette passée de 40 minutes dans nos studios, le maire de Parakou hausse le ton face aux actes d'incivisme qui portent atteinte au cadre de vie et dégradent les infrastructures existantes ou en cours d'implantation dans la ville. Et c'est dans un communiqué en date du 27 juillet 2026 que le maire Zulkifoul Zakari rappelle alors contre ces pratiques. Il s'agit notamment du raccordement des conduits d'évacuation des toilettes au carniveau public et des actes d'incivisme sur les ouvrages publics. Akila Stako s'est intéressé au sujet en donnant la parole aux populations responsables des affaires domaniales et environnementales, surtout de la mairie de Parakou. Reportage.
9: Le maire de la commune de Parakou met en garde les citoyens qui continuent de déverser les eaux usées et de raccorder les conduites d'évacuation des toilettes au caniveau public. À travers un communiqué, l'autorité communale rappelle que ces pratiques sont interdites et portent gravement atteinte à l'environnement ainsi qu'à la santé des populations. Cette décision fait suite à un constat effectué dans plusieurs quartiers de la ville où des eaux usées provenant des toilettes sont directement déversées dans les caniveaux. Fatih Boris Ogbenakmon, responsable des affaires domaniales et environnementales de la mairie de Parakou.
10: Le phénomène prend de plus en plus d'ampleur parce que le 16 juillet passé, nous avions effectué une descente conjointe avec la direction départementale du cadre de vie et des transports, avec une délégation de l'Agence béninoise pour l'environnement et la police républicaine dans certains quartiers de la ville de Parakou, tels que Goromoso, Agbagba et Ekonso. Et nous avons constaté que sur les tronçons que nous avons parcourus, il y a 48 ménages qui ont raccordé leur conduite d'évacuation des eaux usées au caniveau, que ce soit eau de toilette, eau de vaisselle, eau de lessive. Ce sont des pratiques très graves parce que les infrastructures que l'État a réalisées, les infrastructures que la commune a réalisées, ces infrastructures ont été endommagées.
9: Une situation qui favorise les mauvaises odeurs, la prolifération des moustiques et expose les populations à des risques sanitaires.
10: Il y a des odeurs nauséabondes qui dégagent en longueur de journée.
9: Dans la ville, la décision de l'autorité communale est favorablement accueillie par de nombreux habitants. Pour plusieurs d'entre eux, il est temps de mettre fin à ces pratiques qui portent atteinte à l'hygiène et à la salubrité publique. Mutawakilu Draman est un habitant du quartier Kandagwe.
11: C'est une très belle initiative. D'ailleurs, qui construit sa maison doit prendre en compte toutes ces mesures. Et se lever, chercher un faux truc et construire après, commencer par réfléchir où est-ce que l'eau va se déverser. Tout ça là, je crois que c'est la faute revient au propriétaire et il faudrait qu'ils prennent aussi leurs responsabilités en main afin d'éviter que ces raccordements-là aillent directement dans les fosses publiques. C'est à chacun de mettre la main à la perte pour arrêter cela.
9: Le responsable des affaires domaniales et environnementales de la mairie de Parakou prévient toutefois que les contrevenants s'exposent à des sanctions conformément aux tests en vigueur. Il annonce également le démarrage d'une phase de répression dans les prochains jours. Fatou Boris Sogbenakon.
10: Les sanctions, d'abord, il y a des amendes allant de 50 000 jusqu'à 2 voire 3 millions. Ah oui, en plus de ce que vous allez corriger, réparer, les dégâts que vous avez, les dommages que vous avez causés aux infrastructures, il y a des paiements d'amendes allant jusqu'à 3 millions. Et donc, je pense que c'est la dernière étape en ce qui concerne la sensibilisation. Et nous sommes déjà en pourparlers avec la police républicaine et les directions départementales concernées pour que ces mesures commencent par être appliquées. Parce que trop, c'est trop. Nous avons trop sensibilisé et c'est pourquoi que c'est la dernière étape des sensibilisations. On ne va pas sensibiliser éternellement. Il faut que

0: sait aujourd'hui, personne ne me dira qu'elle n'est pas informée de ce que il y a la SGDS qui, depuis des mois, collecte des ordures dans les ménages.
1: À travers cette mesure, les autorités communales invitent chaque citoyen à adopter des comportements responsables afin de contribuer à la protection de l'environnement et à l'amélioration durable du cadre de vie des populations de Parakou.
2: Et voilà, mesdames et messieurs, on va faire place à la rubrique Voile sur le monde. Ce lundi, on s'intéresse à la course au secrétariat général de l'ONU. Ulrich Abalo, bonjour.
3: Bonjour René, bonjour à tous.
2: Et c'est avec vous qu'on aborde le sujet. Dites-nous, Macky Sall fragilisé après un premier vote indicatif selon les dernières infos.
3: Oui, René Soglo, le premier vote indicatif organisé à huis clos par le Conseil de sécurité des Nations Unies ne constitue pas une bonne nouvelle pour l'ancien président sénégalais Macky Sall. Ce scrutin confidentiel qui permet aux 15 membres du Conseil de sécurité de mesurer les forces en présence avant le vote final dessine une première tendance peu favorable aux candidats africains, selon les résultats qui ont rapidement fuité, comme le veut la tradition dans ce type de processus. Macky Sall figure parmi les candidats ayant enregistré un nombre important de bulletins découragés, un indicateur qui traduit les réticences d'une partie des États membres. À l'inverse, la costaricaine Rebecca Greenpan s'est opposée en tête de ce premier tour devant la Guyanienne Caroline Rodriguez-Biquet et l'Argentin Rafael Grossi, confortant ainsi l'idée qu'une candidature latino-américaine bénéficie à ce stade d'une dynamique plus favorable. L'ancien président sénégalais espérait pourtant capitaliser sur son expérience à la tête du Sénégal ainsi que sur son intense campagne diplomatique menée ces derniers mois. Ce premier test électoral rappelle René la bataille pour la succession d'Antonio Guterres demeure largement influencée par les rapports de forces géopolitiques au sein du Conseil de sécurité de l'ONU.
2: Alors, le candidat sénégalais se dit confiant pour la suite, malgré ce début compliqué.
3: Oui, malgré, comme vous le dites, ce premier revers, l'ancien chef de l'État sénégalais refuse de céder au découragement. Dans un communiqué diffusé par son équipe de campagne, il est rappelé que ce vote n'a qu'une valeur indicative et qu'il ne préjuge rien de ce qui se passera après. L'entourage de Macky Sall estime que la compétition reste ouverte et que plusieurs consultations sont encore prévues avant le choix définitif. Et selon son équipe, ce premier scrutin semble surtout confirmer une orientation favorable à une candidature féminine issue de l'Amérique latine et des Caraïbes, sans pour autant constituer une décision irréversible. Les soutiens de l'ancien président sénégalais mise désormais sur les prochaines phases de négociations diplomatiques pour convaincre davantage les membres du Conseil de sécurité et inverser la tendance observée lors de ce premier vote. Il souligne notamment que les précédentes élections au secrétariat général de l'ONU ont souvent connu des reversements de ce genre au fil des différents tours du scrutin. Pour Macky Sall, l'objectif est désormais de renforcer les consultations avec les États membres afin de consolider les soutiens et d'améliorer son positionnement avant les prochaines échéances de cette course.
2: Voilà, et la course se poursuit donc avec des enjeux diplomatiques déterminants.
3: Oui, si ce premier vote indicatif donne une première photographie des rapports de force, il est encore loin de sceller l'issue de l'élection. Plusieurs tours de scrutin sont prévus dans les semaines à venir et permettront d'affiner les positions des membres du Conseil de sécurité. La prochaine phase sera particulièrement décisive puisque cette phase-là consiste bien entendu à écouter les 5 membres permanents, notamment les États-Unis, la Russie, la Chine, la France et le Royaume-Uni. Ils disposent de bulletins distinctifs. Un vote décourage émanant de l'un d'eux peut être assimilé à l'annonce d'un futur veto compromettant sérieusement les chances du candidat concerné. Au-delà des performances individuelles, cette élection est marquée, il faut le dire, par de forts enjeux géopolitiques. Le principe non écrit de rotation régionale plaide cette année en faveur d'un candidat issu de l'Amérique latine et des Caraïbes. Par ailleurs, de nombreux États souhaitent voir pour la première fois depuis la création de l'Organisation des Nations Unies en 1945 une femme accéder au poste de secrétaire général et dans

0: future comtesse Macky Sall devra convaincre bien au-delà de son expérience d'ancien chef d'État et compter sur d'intenses négociations diplomatiques pour espérer inverser la tendance avant la désignation du successeur d'Antonio Guterres, dont le mandat prendra fin, René, le 31 décembre 2026.
1: Merci à vous, Ulrich Abalo, pour toutes ces précisions liées à l'actualité hors de nos frontières. On va faire place à la une des journaux parus ce jour et déjà parvenus à notre rédaction. Je suis avec Karine Diaghi. Bonjour.
2: Bonjour, René Sognon. Bonjour à chacun et à tous. On démarre la deuxième lecture de la une des journaux de ce lundi avec le quotidien Maison Fraternité qui titre « Grâce présidentielle à l'occasion du 1er août, un acte fédérateur et de bienveillance ». 66e anniversaire de l'indépendance du Bénin, unité et démonstration patriotique et militaire. Ouadani célèbre l'excellence dans plusieurs secteurs. La nation, célébration du 1er août 2026, le visage d'une nation unie. Réception de la nationalité béninoise, de nouveaux afro-descendants renouent avec leurs racines. Bénin intelligent, éducation, culture, sport, agriculture, la nation célèbre ses figures d'excellence. Grâce présidentielle, Ouadani offre une seconde chance à 369 condamnés. Dynamisme info, grâce présidentielle pour Julien Kansou et d'autres détenus, un début d'effort à consolider pour un véritable apaisement politique. Après plus de deux mois d'activité intense, le gouvernement en congé jusqu'au 24 août 2026. Quotidien Libération, 66e fête de l'indépendance, Ouadani réussit son premier défilé présidentiel. Bénin, des soupçons de corruption dans un service chargé de contrôle phytosanitaire. Les autorités attendues pour faire toute la lumière sur ce dossier. Le matinal pour poursuivre. Célébration du 66e anniversaire de l'indépendance du Bénin, baptême de feu réussi pour Ouadani. Illusion du gain facile, l'envers toxique des réseaux sociaux. Matin libre, 1er août au Bénin, l'hymne national voyage à travers les langues, après l'adja et le dindi, à qui le tour. Soirée du mérite et de mémoire, quand la République décide de dire merci. Les quatre vérités. Après son adoption par les sénateurs, la Cour passe au scanner le règlement intérieur du Sénat ce matin. À l'issue des festivités du 1er août, un ancien CIA interpellé par Interpol à Alada. À l'occasion du 66e anniversaire de l'indépendance du Bénin, le président Ouadani accorde la grâce à 369 personnes condamnées. Le potentiel liquidation de la Commission électorale nationale autonome Sénat, Christian Migan aux commandes, le personnel dépouillé de pouvoir. 66e anniversaire de la fête nationale du Bénin, une souveraineté célébrée dans la ferveur et dans l'unité. La nouvelle tribune pour finir, Monnaie en Afrique, que comprendre de l'écho qui prend effet en 2027. Et puis, Sénat du Bénin, la Cour constitutionnelle se prononce sur le règlement intérieur ce lundi.
1: Et voilà, c'était la une des journaux, la deuxième lecture. Mesdames et messieurs, le rappel des principaux titres de l'actualité avec Akilas Tako. Bonjour.
3: René, bonjour. Bonjour à tous. Dans les titres du bulletin matinal, les travaux de la phase 2 du projet asphaltage changent déjà le quotidien des populations du quartier Toparou à Parakou. Quelques usagers rencontrés saluent l'évolution du chantier et les premiers effets de cette infrastructure qui facilite désormais les déplacements des usagers. Vous les avez suivis dans le bulletin matinal. Et pendant ce temps, le président de la République du Bénin, Roumia Ouadani, a accordé une grâce présidentielle à 369 détenus des maisons d'arrêt et de prison civile du Bénin. Décision contenue dans un décret signé le 31 juillet 2026 condamné concernant Boudicou. 17 de contenu dans un décret signé le 31 juillet 2026 condamné par pour diverses infractions. Parmi les bénéficiaires de cette mesure de clémence, un cas retient particulièrement l'attention. Il s'agit de Donou Vossi, Olivier, détenu à la prison civile d'Apomis-Rété depuis le 19 juin 1998. Et puis, après plusieurs mois d'intense activité, le gouvernement du Bénin marque une pause. Le président Roumia Ouadani et ses ministres sont en vacances depuis ce week-end. Institué bloquée depuis le régime de l'ancien président Patrice Talon. Ce congé d'un mois devient une tradition. Vous avez eu les précisions dans le 7h.
1: Voilà. Ce sera tout pour cette première partie du Grand Direct de l'Information. Mesdames et messieurs, une deuxième partie encore bien fournie vous attend. Ne quittez surtout pas. On se retrouve dans une poignée de 2 minutes.
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0: Mesdames et messieurs, bonjour, merci de nous retrouver pour la deuxième partie du grand direct de l'information. On se retrouve pour évoquer l'actualité d'ici et d'ailleurs. Et comme annoncé, on va faire place à la rubrique question du jour. Une question, des réponses, des avis, des commentaires et bien sûr des positions. Alors, sur notre page Facebook, ils sont déjà nombreux à réagir sur cette question des compteurs d'électricité. Comment éviter les conflits entre propriétaires et locataires? Eh bien, on en parle tout à l'heure. Et en studio, on fera le débat sur le reportage Focus que nous vous avons proposé aujourd'hui, la mairie de Paracou qui hausse le ton face aux actes d'incivisme qui porte atteinte au cadre de vie et dégrade surtout les infrastructures existantes ou en cours d'implantation dans la ville. Et le maire Zoul Kifil Sakari a rappelé à l'ordre bien sûr contre ces pratiques. On en parle ce matin en studio avec journaliste et invité. Restez des nôtres si le temps nous permet. On reviendra bien sûr sur les autres sujets annoncés, notamment cet entretien avec le président de l'association Bien et Santé Suivi du consommateur par rapport bien sûr à l'arrestation de deux commerçants soupçonnés de reconditionnement de riz au marché Missebois à Cotonou. Quelle appréciation vous aurez les précisions.
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0: Nous sommes en direct sur Facebook, vidéo, live. Retrouvez-nous, laissez aussi là vos avis et commentaires sur ce que nous faisons. N'hésitez surtout pas. J'étais rejoint sur ce plateau par Louis Chabalot. Bonjour.
2: Bonjour René, bonjour à tous.
0: Ce matin, ça va?
2: Ça va.
0: C'est une nouvelle semaine.
2: Oui, je tiens.
0: Ça va, super. Alors, ici, à ma gauche, Socrate a d'entendre à la caméra, mais il sera mieux. Et de l'autre côté, on retrouve Geoffroy Tolly également, juste en face de nous, derrière la baie vitrée. Il dira rien non plus, mais c'est grâce à eux que vous nous voyez. C'est grâce à eux que vous nous suivez. Alors, c'est comme ça. Ce sont les hommes de l'ombre. Louis Chabalot, vous nous rappelez cette question?
2: La question de ce lundi dit ceci, des compteurs d'électricité, comment éviter les conflits entre les propriétaires et les locataires?
0: Je sais pas, hein, y a d'autres qui sont nés avec la cuillère dorée dans la bouche, et bon, où ils n'ont jamais eu la chance d'aller vivre ailleurs, ou d'aller en mission de quelques mois dans une localité où ils n'ont personne. Et là, vous êtes appelé à prendre une chambre à louer. Vous devenez ainsi donc locataire. Personne n'est à l'abri. Hein. Tout le monde peut être locataire le temps de cligner les yeux. Hein. Ça dépend des opportunités. Et quand vous devenez locataire aussi, voilà que ce n'est pas vous qui avez érigé la maison. Ce n'est pas vous qui avez réuni les moyens nécessaires pour offrir les compteurs de la SBE à chaque ménage dans la maison. C'est souvent pas facile de pouvoir y arriver, mais il faut déterminer ce que chacun consomme en termes d'énergie électrique à la fin du mois, et pour ça il faut des décompteurs normalisés ou des décompteurs scellés. Et souvent des propriétaires utilisent des décompteurs qui ne sont pas normalisés, d'autres utilisent des décompteurs qui sont scellés. Alors ce qui se passe, c'est que si on consomme 10 kWh, le propriétaire décide de répartir selon ce que l'on peut lire sur le compteur.
2: Oui.
0: D'accord? Et c'est là tout le problème. Si lui, il avait consommé 5, il peut dire 5. Si les deux locataires consomment 3 et 2, il va leur répartir ça. Mais là, l'énergie vient grâce à la SBE, qui ne fixe même pas les coûts sont fixés par les autorités compétentes. La SBE l'applique, et la SBE peut vendre par exemple le kilowattheure, c'est derrière les factures, au prix social, qui n'atteint même pas 200 francs le kilowattheure. Mais quand le propriétaire décide de vendre ce kilowattheure à 250, voire 300, ça devient vraiment un commerce. Et là, ça fâche souvent les locataires et bonjour les dégâts. Comment on peut éviter ce phénomène? Je rappelle qu'on l'observe également au niveau de l'eau avec la SONEM.
2: Justement, j'allais faire cette, je veux dire, ce rapprochement entre les deux sujets, parce que de la même manière qu'on peut revendre de l'énergie électrique, c'est très courant dans nos quartiers, dans nos villes, que l'eau également soit revendue. C'est vrai qu'au niveau de la revente, de la commercialisation de l'eau dans les maisons, on connaît à peu près les mesures qui sont utilisées et à combien on les fait généralement. C'est pour dire que telle bassine coûte telle chose, le bidon de 25 litres. Mais au niveau de l'électricité, moi j'ai carrément l'impression que les propriétaires de maisons ont tendance à dire aux locataires, c'est moi, j'ai la farine, donc j'ai la pâte. Si tu ne veux pas, laisse. Et effectivement, quand on te dit laisse, tu auras de difficultés. Parce que l'énergie électrique est une source vitale. C'est très important pour toi. Vous l'avez dit, tu peux être appelé à aller en mission quelque part. Ou même à désormais habiter carrément là-bas, alors que ta petite famille est peut-être à des kilomètres de toi. Donc il faut créer les conditions pour exercer peut-être ce métier qui t'a envoyé dans la localité. Et pour avoir de l'énergie électrique, c'est très compliqué. Moi, le sujet fait une coïncidence avec mes réalités et dans mon quartier, parce qu'il n'y a pas si longtemps que ça que j'ai assisté à, disons, une bagarre, une guéguerre entre propriétaire et locataire. Et le locataire s'est fâché, il a dit, je ne veux plus rester sur votre compteur. Mais je me suis dit, quand il va rentrer dans sa chambre, après il va se rappeler qu'il n'a plus d'autre compteur. Il va rester dans l'obscurité. Le problème, c'est que les propriétaires abusent. Et ça, c'est honnête, parce que
0: vous l'avez rappelé tout à l'heure. Il y a un monsieur qui va dire, nous payons pour le propriétaire.
2: Oui, c'est ça. Non, vous payez, et plus parfois, ils abusent au point où vous gérez la facture et ils ont des bénéfices. Ils gèrent de telle sorte que tu payes pour toi, pour lui, et lui, il a quelque chose en poche encore pour prendre de l'essence, pourquoi pas. Et c'est compliqué. Vous avez parlé de tranche sociale tout à l'heure. C'est céder à celui qui a le compteur principal dans la maison à 125 francs le kilowattheure. Et lui, il se permet de te vendre ça à 300 francs. Oui, au nom de quoi?
0: J'ai interviewé le directeur qui me disait, bon, vous avez le premier prix social, 125.
2: 125 francs.
0: C'est 125 kWh.
2: Oui. Le second, c'est 148.
0: Et maintenant, si vous faites moins de 10 kWh,
2: oui.
0: D'accord?
2: Oui.
0: Si vous dépassez 10 kWh, on va passer au deuxième prix.
2: Deuxième prix qui est 148.
0: Maintenant, si vous faites 13, on vous vend 10 à 125.
2: Oui.
0: Et les 3...
2: Ah,
0: d'accord. À
2: 169.
0: Ok. Donc là encore, il y a calcul.
2: Les 10 sont
0: si vous êtes à moins de 10,
2: oui.
0: Vous êtes à 125.
2: Oui.
0: Si vous êtes à plus de 10,
2: le vous rentrez dans l'autre tranche.
0: Ainsi de suite.
2: Et ces tranches sont considérées comme, par exemple.
0: Mais là, même si on prend les deux tranches, vous n'êtes même pas à
2: 200. Non, vous n'êtes pas à 200. Et là, c'est considéré également comme tranche pour les ménages, tranche pour les petites usines, je veux dire ateliers de couture, ateliers de temps qui ont besoin d'un peu plus d'énergie. Et il y a les industries aussi qui ont leur tranche à part. Mais au nom de quoi les propriétaires de maisons pensent que parce qu'ils ont un compteur aujourd'hui, c'est la fin du monde. Et que le locataire n'aura plus jamais de compteur. Et que peut-être leurs enfants n'iront pas étudier dans une localité où ce locataire-là est propriétaire. Et qu'on peut lui retenir également la monnaie de sa pièce. Il faut travailler avec Jugeote. Et quand vous échangez avec les responsables de la SBE, ils vous diront qu'ils ne peuvent pas réguler jusqu'à ce niveau-là. Parce que leur prérogative s'arrête quand eux, ils te remettent le compteur de la SBE.
0: C'est interne,
2: qui te permet. Et donc, c'est entre le propriétaire et là, il faut qu'on interpelle les responsables d'associations de consommateurs. Parce que le problème se pose que les droits sont abusés, les droits des consommateurs sont abusés. Il faut qu'on interpelle ceux qui se battent tous les jours pour que les consommateurs soient à l'aise dans leur peau et pour qu'on revienne sur ces détails-là. Ah non, le kilowattheure, si la tranche sociale est cédée à 125 par la société, peut-être que dans les maisons, ça ne devrait pas aller au-delà de 150 francs. Normalement, 25 francs, c'est déjà suffisant pour le nombre de kilowattheures que la personne va utiliser dans votre maison. Vous voyez, ça va même dans les entreprises, je veux dire, les complexes hôteliers. Ou quand tu viens désormais, vous savez, nous sommes à l'époque des guest house. Quand tu viens, tu prends une chambre, on te dit, monsieur, quand vous prenez votre chambre, vous payez pour la chambre, c'est bon. Mais pour l'électricité, on vous met un décompteur. Et quand vous finissez, vous payez pour la chambre et vous payez maintenant l'argent de votre décompteur aussi à part. Genre, vous avez utilisé tel. Mais ça veut dire que vous avez payé doublement. Enfin, j'estime que dans l'argent de l'hébergement, j'ai déjà donné ce qu'il faut pour l'électricité.
0: Donc, c'est autant quoi? Autant aller dans un hôtel.
2: C'est un business.
0: Où on vous envoie
2: c'est un
0: pas
2: business
0: ça.
2: Carrément.
0: Où qui, vous avez quand même. Qui, je qui, me qui, demande qui, comment les hôtels s'en sortent parce que vous avez.
2: C'est une concurrence pour les
0: il
2: hôtels.
0: Il y a très longtemps, on était quelque part hein, très loin où j'ai un ami conscient, entre guillemets, qui m'a dit que franchement, c'était trop cher que lui, il a laissé la clim allumée jusqu'au matin et surtout l'eau. J'ai dit ah
2: non,
0: ce n'est pas bon, c'est de la mauvaise foi.
2: C'est la frustration aussi. C'est pas que je le dédouane.
0: Donc j'ai dit ce n'est pas bon ce que tu as fait. Mais dit lui s'en fout parce que ils n'ont pas été honnêtes avec lui. Bon, c'est aussi des coûts que les promoteurs reçoivent. Vous imaginez un client qui paie peut-être, je ne sais pas, 20 000 pour la nuitée, oui. Et qui vous laisse une facture d'eau ou d'électricité déjà de 10 000.
2: Est-ce que c'est possible?
0: En une nuitée, il peut
2: il y aura des compensations forcément. Un client n'utilisera pas forcément trop et l'autre peut-être trop. Et vous faites des compensations.
0: Mais
2: quand vous punissez tous ceux qui passent chez vous en tant que client, on doit payer. C'est pas qu'ils ont réduit les coûts, par exemple, des chambres.
0: C'est ça.
2: Vous payez normalement et vous payez encore. Et c'est ce qui se passe dans les ménages aussi. D'abord, quand tu viens voir le monsieur, le CIE, tu dis, ah ben, je suis dans la zone désormais, j'ai besoin de l'énergie électrique
0: auprès
2: de vous.
0: Surtout ceux qui sont chez eux et n'ont pas eu la chance d'avoir un compteur et qui veulent prendre le compteur dans l'autre maison.
2: Oui.
0: Il n'y a pas de voisinage. Hein.
2: Ah,
0: les
2: ça,
0: types sont chers.
2: C'est compliqué. D'abord, il te dit non.
0: Il y a la caution, tout ce qu'il faut
2: payer.
0: Il te
2: dit qu'il ne veut pas donner d'abord. Donc, tu vois que vraiment, il est fermé. Donc, il faut le convaincre. Mais toi, tu convaincs quelqu'un qui t'impose un prix, tu vas encore dire quoi dedans? C'est une stratégie, je crois que ce n'est pas du tout bien. Vous voyez, il y a un faiseur d'opinion qui appelle souvent la radio et il dit qu'il y a un ménage dans la zone Tibona, au quartier Albarica, où vous voyez une dizaine, sinon une vingtaine de compteurs dans la maison parce que les gens mettent les compteurs là pour tirer loin. C'est comme ça, il y a assez de décompteurs qu'ils gèrent aussi. Mais imaginez, celui-là doit être riche.
0: C'est un
2: hein?
0: business.
2: Il doit être riche. Il faut que les associations de défense des droits de consommateurs...
0: Il y a un propriétaire qui m'avait écrit depuis qu'on a commencé ce sujet pour dire que chez lui, il a laissé les locataires gérer entre eux.
2: Oui,
0: et
2: pourquoi pas.
0: Voilà, et ils sont deux dessus le compteur. Si l'autre achète 5 000, l'autre aussi achète 5 000 chaque
2: ainsi
0: fois. Si ça finit en tout cas, chacun met
2: 5 000. Vous entendez.
0: Et si c'est comme ça, il y a un qui n'a pas trop de famille et l'autre a plus de famille, j'imagine qu'il
2: là
0: a
2: encore,
0: toujours...
2: Là encore.
0: Voilà, plus de lampes, plus de portables, plus d'appareils à utiliser. Et l'autre qui sort toujours sera pénalisé. Alors que quand on parle de décompteurs, ce problème va toujours se poser.
2: Alors qu'en réalité, les décompteurs sont là, sont créés, fabriqués pour régler ce problème, ces litiges-là. Le décompteur, en fait, dit exactement combien tu as consommé. Et c'est par rapport à
0: bon,
2: ça
0: pas
2: que
0: si
2: tu
0: c'est fiable, c'est ça aussi.
2: Non, parfois c'est fiable. Vous savez, il y a des décompteurs qui ne sont pas fiables parce que, je veux dire, la qualité même est douteuse. Donc, il faut solliciter un électronicien ou un électricien, un spécialiste, pour t'acheter le bon décompteur quand tu veux l'installer. Mais ce n'est pas là le problème. Que le décompteur soit fiable ou non, c'est le coût fixé qui pose le problème.
0: Mais là, il faut poser la question que le directeur a demandé de poser.
2: Oui?
0: Est-ce que vous voulez mettre le décompteur pour savoir combien de kilowatts j'utilise par mois,
2: oui,
0: pour pouvoir me dire ce que je paie, ou vous voulez me vendre l'énergie?
2: Oui. C'est une vente carrément.
0: Si c'est une vente, ça ne vous arrange pas. Mais si c'est juste pour poser
2: vous
0: et décompter,
2: combien?
0: Je crois qu'on peut aller peut-être là où la SBE dit 125, 169, on peut rester à 170
2: dans le lot.
0: Et, ou 130. Et je crois que c'est bien fait.
2: Même,
0: vous ne perdez rien.
2: Oui, même jusqu'à 200 francs, c'est raisonnable. C'est raisonnable. Encore que là, c'est un peu élevé. C'est pour reconnaître que c'est lui le propriétaire, effectivement.
0: C'est beaucoup.
2: Qu'on accepte.
0: Chaque fois,
2: sinon,
0: il gagne environ...
2: soit 15 francs par kilowattheure.
0: 40 ou 115,
2: oui.
0: 50 francs même.
2: Oui, 50 francs. Ça va au-delà de ce prix, c'est 125.
0: Oui.
2: S'il te prend 200, c'est qu'il a 115 francs. Et je suppose que tu fais quand même une grande consommation dans ta chambre et que ça peut aller à une certaine consommation. Que chaque mois, toi, tu es grugé dans ce sens-là. Alors que tu dois gérer l'eau. Tu dois gérer, je veux dire, les besoins de ta famille. Les enfants, quand on va à l'école, ils doivent prendre des petits déjeuners. C'est compliqué. D'abord, il faut que les propriétaires aussi se mettent à la place des autres. Et vous avez fait une belle introduction tout à l'heure quand vous avez précisé que le locataire peut devenir propriétaire et que le propriétaire aussi peut devenir locataire.
0: Ça, le bouge avec
2: ça dépend justement des conditions. Maintenant, j'interpelle surtout les associations de défense des droits des consommateurs pour qu'on mette un accent sur ça. Vous savez, il y a une polémique qui est née suite à la dernière sortie du porte-parole, le ministre porte-parole du gouvernement, liée au loyer. Donc, c'était déjà un souci où on vous impose de payer plusieurs tranches comme avance et tout. Et on trouve cette solution-là. Maintenant, les propriétaires ont trouvé autre chose encore. Vous payez les 3 mois d'avance comme ce que le gouvernement a fixé. Maintenant, on crée autre chose. On dit maintenant que vous devez payer 3 loyers aussi en avance. Après l'avance que vous payez pour garantie, vous payez maintenant 3 loyers aussi maintenant en cas de caisse il y a. C'est comme s'ils ont créé une nouvelle forme d'avance encore.
0: Ils sont ingénieux.
2: Non, mais là, il faut les interpeller.
0: Ils ont envie de rentabiliser leur vivant.
2: Je donne l'exemple là parce que
0: très tôt.
2: Là, on parle de la même personne. Il y a un adage chez moi qui dit que genre, tu gifles la même tête, tu taloches la même tête.
0: C'est difficile.
2: C'est compliqué.
0: L'État n'a pas fini de régler cette affaire. C'est quand vous voulez quitter la maison. On s'arrange pour qu'il ne vous reste rien du tout.
2: Du tout. Bon, d'ailleurs, même toi, tu espères quoi du propriétaire? Il a bouffé l'argent, certainement. Et là, tu lui donnes peut-être un préavis de 3 mois pour dire de retrouver l'argent. Il va te convaincre de rester parce qu'il ne va pas trouver l'argent. Il ne va pas trouver ton argent. Là, c'est un problème. Loyer. Et on parle d'avance, on parle de dépôt. Donc, au lieu de 3 mois dont on parle, ça va maintenant à 6 mois. Avec ce que j'observe, est-ce que le porte-parole est informé de ça déjà? Ça, c'est un aspect. Maintenant, on revient sur l'électricité. Vous êtes totalement grugé. Si vous n'avez pas l'eau, vous n'avez pas votre robinet personnellement, donc imaginez celui qui est propriétaire de famille. Est-ce qu'il n'aura pas des soucis? Est-ce qu'il n'aura pas des soucis avec tous ces détails-là?
0: Alors, on va lire quelques messages pour voir ce que nos internautes en pensent ce matin. Cette difficulté, souvent ce petit conflit qui naît entre propriétaire et locataire, faute de décompteur d'électricité, comment éviter? Qui doit fixer le prix? Comment fixer le prix? Voilà.
2: Les réactions sont nombreuses. René Soglon va démarrer par Roméo Talon. C'est le tout premier ce matin. Il dit bonjour le plateau. Concernant la question du jour, pour éviter des conflits entre propriétaires et locataires par rapport au compteur électrique, il faudrait que chaque locataire ait son décompteur électrique personnel. Si c'est un compteur prépayé, il recharge pour un montant donné et il sait déjà le nombre de kilowattheures qu'il doit utiliser. Et lorsque ça tend vers la fin, il recharge simplement à nouveau. Si c'est un compteur à 4, dès l'arrivée du locataire dans la maison, le propriétaire lui dit le prix du kilowattheure. Ainsi, chaque fin de mois, on relève le nombre de kilowattheures qu'il a utilisé et il paie. Aussi, il faut ajouter, écrit notre ami, qu'il serait bien que le propriétaire confie la gestion de l'énergie électrique à un locataire responsable et honnête qui pourra réellement veiller au bon fonctionnement des propositions suscitées. Bon début de semaine à tous. René Talon. Je disais Roméo Talon, s'il vous plaît, René Talon, c'est une autre personne carrément. Salomon Pouanli, bonjour le plateau. Pour éviter les conflits liés aux décompteurs d'électricité entre propriétaires et locataires, il faut miser sur la transparence absolue. La conformité des règles et la clarté du contrat, les clés résident dans l'installation de matériel fiable, l'établissement de règles écrites et un dialogue constant entre le propriétaire et le locataire. C'est de la part de Mpo Salomon.
0: Et nous avons un bonjour à l'endroit du directeur commercial de Fraternité, Nicolas Ouattarosso, qui participe aussi au débat. Il dit que l'autre problème qui se pose est que certains locataires ne paient pas vite leur consommation d'électricité. Il faut que le propriétaire avance le paiement de la facture au risque d'être coupé par la SBE. Ça, c'est vrai, parce que nous avons passé tout le temps à les accuser, c'est vrai. Et dans ces conditions, que voulez-vous que le propriétaire fasse?
2: Voilà, le directeur commercial est dans la peau du propriétaire.
0: Il a raison.
2: Je le comprends.
0: Il a raison. Mais
2: Snap.
0: Non, bah, si vous consommez, il faut payer.
2: Non,
0: vous ne payez pas, et moi, j'anticipe.
2: C'est parce que c'est un homme. C'est parce que c'est un homme que le type a peur de payer.
0: Ah, il a peur.
2: C'est la peur, en fait. Il se dit.
0: Il faut réduire votre consommation. C'est tout.
2: Réduisons aussi
0: puis,
2: la kilowattheure.
0: La plupart du temps, beaucoup de locataires sont souvent de mauvaise foi. Même lorsque le décompteur est posé, certains locataires ne paient pas et pénalise tout le monde. C'est vrai.
2: Ça, c'est vrai.
0: C'est vrai, il y a des gens qui sont toujours dans le lot pour se plaindre. Oui. On n'a pas encore reçu le salaire. Hein. J'attends un dépôt. Hein. D'ici le soir, je vais
2: déposer. Et le propriétaire te voit prendre la bière en ville.
0: Il est obligé de, il est obligé de payer. Et quand il va payer, je souffrais que, bon, on vous tasse.
2: Oui, ça, c'est mais là, ça pose quand même un problème d'ordre général. Parce que ce n'est pas tous les locataires qui sont aussi indélicats que cela, qui ne respectent pas les clauses.
0: Oui, mais ce sont des cas qu'on ne devrait pas oublier aussi.
2: Je suis d'accord, tout à fait.
0: Mais parfois, il y a des... Même si le propriétaire, comme le disait Roméo Talon, laisse la gestion...
2: À un locataire sérieux.
0: Ça ne garantit pas la paix dans la maison.
2: Oui. C'est pour ça qu'il a précisé...
0: Au Sodeb, j'avais occupé une maison où le monsieur qui facturait était traité de tous les noms. Il n'aimait pas, mais il n'a pas laissé aussi. Il n'a pas laissé.
2: Mais ça me dit peut-être
0: que... Ils se disent souvent, non, c'est quoi, mais c'est là à vérifier. Mais après, il laisse quand même pas. Il laisse pas. Donc, il doit avoir quelque chose.
2: Peut-être que les gens ont raison de le traiter de certains noms.
0: Oui, en tout cas...
2: C'est quand même une situation compliquée.
0: C'est lui qui passe de ménage en ménage pour remettre les factures sur papier.
2: Oui.
0: C'est lui qui te dit combien tu as consommé. Vous savez, il y a des jeunes, eux, ils ne regardent rien, ils paient seulement.
2: Oui.
0: C'est quand ça monte trop qu'ils se demandent.
2: Il dit, mais attention, est-ce que je consomme autant? Ou bien il va chez un ami qui paye
0: sinon,
2: tout loin.
0: C'est ça. Sinon,
2: et
0: c'est
2: il se dit, mais ça pose un problème. Vous savez, dans un ménage, on ne peut pas avoir forcément, parce qu'il y a 6 maisons, 6 concessions, je veux dire, dans la maison, on ne peut pas avoir jusqu'à 6 compteurs.
0: C'est pas possible.
2: Donc, il faut qu'on s'entende sur le comment gérer ce seul compteur. Après, l'énergie, c'est pas encore partout au Bénin, ça c'est honnête. Et le peu qu'on a pour distribuer ça, partager ça entre nous, ça pose encore problème. Et d'autres gruges, d'autres. Donc il faut que les locataires soient corrects. Je suis d'accord avec le directeur commercial, mais que les propriétaires fassent diligence en ce qui concerne le prix du kilowattheure. C'est surtout ça le problème. Si tu fixes un prix qui est accessible, qui ne fait pas réfléchir, le locataire aussi devrait prendre des dispositions pour ne pas te décevoir.
0: A priori.
2: Oui, je le pense. Samuel Ola Kimbi, si on doit continuer les commentaires,
0: oui,
2: il dit « Bonjour le plateau du Grand Direct de l'Information. Concernant la question du jour, des compteurs d'électricité, il a repris la question. C'est un vrai problème dans beaucoup de maisons, je vous dis. Mais 4 solutions pour éviter... » Il rit en plus, il connaît ce problème-là.
0: Voilà,
2: il dit « Mais 4 solutions pour éviter le problème. » Transparence dès le départ. Mettre le prix du kilowattheure pas écrit dans le contrat de location. Exemple, 1 kilowattheure égale 150 francs.
0: Chez nous.
2: Oui, c'est ce qu'il pense. Il dit, deuxième chose, relevé mensuel commun. Le propriétaire pour éviter. Et il rit en plus, il connaît ce problème-là.
0: Problème,
2: il dit, mais 4 solutions pour éviter et le problème. Transparence dès le départ. Mettre le prix du kilowattheure pas écrit dans le contrat de location. Exemple, 1 kilowattheure égale 150 francs.
0: Chez nous.
2: Oui, c'est ce qu'il pense. Il dit, deuxième chose, relevé mensuel commun. Il rit en plus, il connaît ce problème-là.
0: Problème,
2: il dit, mais 4 solutions pour éviter et le problème. Transparence dès le départ. Mettre le prix du kilowattheure pas écrit dans le contrat de location. Exemple, 1 kilowattheure égale 150 francs.
0: Chez nous.
2: Oui, c'est ce qu'il pense. Il dit, deuxième chose, relevé mensuel commun. Il rit en plus, il connaît ce problème-là.
0: Problème,
2: il dit, mais 4 solutions pour éviter et le problème. Transparence dès le départ. Mettre le prix du kilowattheure pas écrit dans le contrat de location. Exemple, 1 kilowattheure égale 150 francs.
0: Chez nous.
2: Oui, c'est ce qu'il pense. Il dit, deuxième chose, relevé mensuel commun.

0: C'est le résultat d'une opération menée la semaine écoulée par la police républicaine. Ils sont soupçonnés d'avoir participé à un vaste système de tromperie sur la qualité des produits alimentaires au détriment de milliers de consommateurs, selon le quotidien Le Potentiel. Et justement, on va en parler ce matin. En clair, les deux mises en cause ont réagi en connivence avec des importateurs d'origine indo-pakistanaise. Alors, si vous ne le savez pas, le mode opératoire consiste à importer du riz de mauvaise qualité et puis le reconditionner dans des sacs portant les marques de riz les plus recherchées afin donc de le vendre au prix des produits de référence. D'accord? Alors, Ernest Baguidi est le président de l'association Bénin Santé et suivi du consommateur. Il apprécie ce coup de filet de la police républicaine. C'est à travers un entretien accordé à la rédaction. Il répond ici aux questions de Jacques Degbé.
1: Bonjour.
2: Alors, la police vient de démanteler, on va le dire ainsi, un réseau de reconditionnement du riz. Et c'est à Missebo, à Cotonou. Une activité qui se mène en intelligence avec des indo-pakistanais. Votre réaction par rapport à cette affaire?
1: Non, d'abord, nous saluons cette initiative de la police républicaine qui vient renforcer ce que nous faisons, nous, avocats de consommateurs, tous les jours, et qui avons besoin de l'appui des structures régaliennes, le cas d'espèce et la police. Mmh. Oui, non, je crois que nous sommes dans le cas d'une fraude et d'une manipulation, d'un reconditionnement qui est encadré par la loi 2007-21 portant protection des consommateurs en République du Bénin. La loi, c'est le code de la concurrence aussi qui a prévu des dispositions pour encadrer ces genres d'activités. Oui, ceux qui doivent reconditionner, dans quel cadre on doit reconditionner, tout ça là est prévu. Et ici, il s'agit de la tricherie, simplement, qui vient exposer les consommateurs à deux niveaux. Le premier niveau, c'est qu'il n'y a plus de traçabilité dans le produit en question.
2: Oui.
1: Ce qui jette du doute sur sa qualité. La deuxième chose,
2: oui,
1: vous faites acheter le consommateur un produit, un sous-produit à un prix élevé.
2: Mmh.
1: Ça veut dire que la qualité, elle est douteuse et le prix est spéculatif. C'est deux niveaux de tricherie. À partir de ce moment, cela tombe sur le coup de la loi, parce que la traçabilité des produits est l'une des exigences en matière de qualité.
2: Mmh.
1: Et c'est une pratique qui date de longtemps, il faut le dire, parce que nous l'avions déjà dénoncé plusieurs fois.
2: Mmh.
1: Cela voudra dire que ça a continué. Maintenant, le faire avec des importateurs, c'est encore plus compliqué. Parce que c'est pourquoi il dit que le reconditionnement est prévu dans des conditions bien déterminées.
2: Mmh.
1: Et c'est en cela que nous avons dit, le gros importateur n'est pas dans la distribution. Mais aujourd'hui, vous voyez, des grossistes qui sont encore des détaillants.
2: Mmh.
1: Donc, il faut que le ministère de l'Industrie et du Commerce nous aide à clarifier cette situation-là pour mettre les populations à l'abri, effectivement, de cette nuisance-là. Donc, moi, je crois que c'est purement et simplement à saluer cette initiative de la police. Maintenant, il faut aller en détail. Cela pose un autre problème.
2: Lequel?
1: Le fait que les populations s'accrochent à une marque de produit. Oui, c'est un choix qui est libre, mais voilà ce à quoi ça nous conduit. C'est sûr que un produit qui est en train d'être suffisamment consommé aujourd'hui a été certainement utilisé pour faire cette manœuvre-là. Donc, on prend un sous-produit pour mettre dans l'emballage de ce nouveau produit-là qui est en train d'être adopté par les consommateurs. Là, c'est de la grosse tricherie et c'est de la fraude qui mérite d'être sanctionné à la hauteur de ce que les tests ont prévu.
2: Oui, Président, vous l'avez dit, les consommateurs sont exposés. Comment faire pour éviter le piège lorsqu'on est consommateur? On comprend rien, on va au marché, on veut acheter du riz pour sa famille pour manger le soir. Comment on fait pour savoir que, attention, ce riz-là, c'est pas ce qu'on me présente, on tente de me présenter réellement?
1: Ça, c'est du rôle de l'État, hein, de mettre en place les mécanismes pour contrôler l'importation, pour faire la surveillance du marché. Le consommateur, il n'est pas censé maîtriser tous ces détails. Dès qu'on autorise quelqu'un à commercialiser un produit, on doit s'assurer de tout ce qui a, ce que les tests sont prévus autour de ce produit-là, puisque vous parlez français, vous êtes allé à l'école. Il y a une partie de la population qui n'est pas allée à l'école, qui n'est pas censée connaître tout ça là. Donc, l'infrastructure qualité qui doit aider à apporter de la garantie de la sécurité au produit relève de l'État. Maintenant, deuxième chose, vous avez un produit que vous aimez, vous devez le connaître aussi.
2: Okay.
1: Donc, dès que vous avez le produit, vous l'observez, ne serait-ce que physiquement d'abord, pour voir si ça donne effectivement l'aspect de ce que vous avez l'habitude de prendre, et déjà pour vous dénoncer. Mais nous remarquons que les consommateurs ne font pas très attention à tous ces détails. C'est très souvent les prix qui orientent vers le choix. Et c'est là où nous disons souvent les produits à bon marché sont des produits à risque. Mais aujourd'hui, nous ne sommes même pas à ce niveau. C'est un produit qui est supposé être un produit de luxe, un produit de valeur, et qu'on a étudié, qu'on a mis devant, mais en lieu de place, on a introduit des sous-produits dans l'emballage pour tromper les consommateurs. Donc, c'est difficile de dire aux consommateurs, voilà ce que vous avez fait. Déjà, c'est l'emballage qui devrait le renseigner. Mais s'il trouve l'emballage et trouve que c'est conforme, il achète, il faut qu'il ouvre l'emballage avant de savoir si le produit en intérieur est juste, est conforme à ce qu'il a à vous défendre. Mais ce qu'on va leur demander seulement, dès qu'ils vont tomber sur des produits du genre qui n'auraient pas la même texture, la même forme que ce qu'ils avaient déjà, ça ne répond pas à leurs exigences, il faut qu'ils remontent l'information et là, on pourra effectivement identifier et pour voir s'il y a des manœuvres de fraude et on va les concernés doivent être interpellés à cet effet.
2: Voilà, en clair, il faut donc apprendre à dénoncer. Et du côté des associations de défense des consommateurs que vous êtes, que faites-vous réellement sur le terrain pour essayer également de lutter contre ce fléau-là qui ne date pas d'aujourd'hui, vous l'avez reconnu?
1: Oui, nous faisons beaucoup. Mais il y a quelque chose que nous disons tous les jours, mais et on ne nous aide pas à surmonter. Oui. Faire la surveillance du marché, c'est quand même des moyens. Si l'État n'arrive pas à le faire, l'État qui a beaucoup plus de moyens n'arrive pas à le faire, c'est pas par les agents consommateurs de mobiliser les ressources pour le faire. Nous le faisons déjà, mais nous ne sommes pas suffisamment, non seulement outillés, mais on n'a pas souvent les moyens. Mais cela ne nous empêche pas de faire ce qu'on peut.
2: Oui.
1: La veille va continuer à tout point de vue, mais nous voudrons simplement demander aux consommateurs, ne serait-ce que remonter l'information vers nous, oui, afin que nous puissions reverser à qui de droit. Ça pourrait bien contribuer à décourager effectivement ces procès.
2: Est-ce que cela ne relance pas aussi le débat autour de la consommation, du consommant local, j'allais dire, comme on le dit souvent. Si on valorise beaucoup plus les produits locaux, on a peut-être moins de chances de tomber dans ce piège-là.
1: Non, ce serait la vraie réponse d'ailleurs. Parce que quand nous parlons consommation, consommant local, les gens pensent simplement qu'on veut faire passer nos produits. Non, on a plus de facilité à contrôler la conformité de ce qui est localement produit plutôt que de mettre beaucoup de moyens à vérifier ce qui vient de l'extérieur. Vous avez vu, le produit est venu de l'extérieur, il est supposé être un produit de grande valeur.
2: Oui.
1: Et voilà ce à quoi on assiste. Mmh. Donc, je suis d'accord qu'il faut encourager la production locale, il faut encourager la transformation locale, il faut encourager la consommation. Cela suppose, par contre, qu'il faille trouver un mécanisme pour accompagner les producteurs locaux, afin que le coût de production soit maîtrisé, et là, les prix sur le marché pour être des plus concurrentiels. Parce que l'une des difficultés, c'est que le produit importé vient faire la concurrence au produit localement produit parce que c'est subventionné de l'autre côté, mais en interne, c'est le produit seul qui supporte tous les coûts de production. Et le produit final est à un prix tel qu'il ne peut pas effectivement égaler ce qui est importé. Ouais. C'est quand même un paradoxe.
2: Qu'est-ce que tu as dit pour conclure cet entretien, Président?
1: Non, mais je pense que nous sommes quand même, ce coup de filet de la police nous rassure tout de même de ce que l'État reste quand même toujours dans son rôle de veille, de surveillance du marché.
2: Oui.
1: Il reste à ce que les acteurs puissent mutualiser leurs efforts afin que le territoire soit effectivement couvert par les mécanismes de surveillance. Et là, nous pourrons aider à sortir les mauvais produits ou bien à dissuader ces indélicats qui tiennent que pour leurs intérêts en oubliant la santé des consommateurs.
2: Merci à vous, Président.
1: C'est à moi, merci.
2: Merci pour votre disponibilité.
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0: Et voilà, nous sommes déjà de retour, hein, les coulisses, bien évidemment, le temps d'installer notre invité ce matin. Nous allons poursuivre le reste du temps. On va parler de la ville de Parakou après avoir évoqué ce cas de fraude, bien sûr, à Cotonou, retour dans la cité des Kobourou. On évoque un sujet de salubrité avec la mairie de Parakou qui hausse le ton face aux actes d'incivisme qui portent atteinte au cadre de vie et dégrade les infrastructures existantes ou en cours d'implantation dans la ville. Et c'est dans un communiqué en date du 27 juillet 2026 que le maire de la ville, Zulkifli Zakarie, a rappelé à l'ordre contre ces pratiques. Et vous le savez, il s'agit notamment du raccordement des conduites d'évacuation des toilettes au caniveau public et aussi des actes d'incivisme que nous voyons sur les ouvrages publics, que ce soit les lampadaires solaires, que ce soit les feux tricolores, que ce soit la chaussée, voilà. Rien n'est vraiment respecté par moment et ça désole. On s'est intéressé au sujet au niveau de la rédaction. Vous avez suivi le reportage Focus ce lundi qui sera disponible sur notre site dans quelques minutes, le www.fraternitefm.bg. Et on en parle ce matin avec vous, Chabal. Vous restez sur ce plateau, bonjour.
7: Bonjour René, bonjour à tous.
0: Juste à vos côtés, un acteur clé de l'assainissement dans la ville de Parakou qui est aussi un habitué de nos murs. Blaise Atoukli, bonjour.
8: Bonjour monsieur le journaliste.
0: Vous êtes aussi agent d'assainissement, vous êtes battu pendant longtemps pour l'assainissement dans la ville de Parakou. Merci d'accepter notre invitation pour évoquer ce sujet ô combien important, mais aussi délicat, parce que parler de salubrité, c'est un peu comme faire la politesse aux gens ou faire du civisme aux gens. Ce n'est pas facile. Il faut trouver les mots justes pour faire comprendre à celui qui se comporte mal qu'il se comporte vraiment mal vis-à-vis donc de l'environnement et de la ville où il réside. Il n'est pas rare de voir des gens vous répondre. Ici, c'est chez moi, c'est chez nous ici. Vous n'allez pas venir nous dire ce que nous allons faire. Nous, on met l'eau là et c'est fini. Vous êtes dans le quartier Alaga, non loin de Kandagbe. Moi, j'avais résidé à Albarika et parfois, pour gagner du temps, je faisais les raccourcis. La voie Albarika Alaga pour atteindre Kandagbe. Un jour, j'ai arrêté parce que j'étais dépité, parce qu'à un moment donné, sur ma moto, je recevais des flaques d'eau, parfois, et sur les pavés, là, c'est pas Kandagbe, non, c'est Alaga. Pavés de l'école publique, là.
8: Oui.
0: Il y a des maisons, là, où l'eau ruisselle, et tu te laves proprement, et c'est cette eau souillée que tu reçois sur les pieds. Tu te dis, mais c'est pas possible, même si tu prends n'importe quelle précaution, parfois, tu reçois ça, et ce n'est pas intéressant. C'est vrai, la lutte a été menée pendant des années. Est-ce que ça a changé un peu votre quartier aujourd'hui?
8: Ok, merci monsieur le journaliste. Et heureux d'être dans vos murs ce matin.
0: Oui, désolé de vous le dire comme ça. Hein. C'est votre quartier, mais c'est ce que j'ai vu. Hein. Bon, c'était pas.
8: Je profite pour vous dire joyeux anniversaire.
0: Oui, merci.
8: Ah, oui.
0: C'est 23 ans.
8: 23 ans.
0: 23 ans qu'on le souhaite. Nous en voulons davantage.
8: Vous vieillissez. Ouais.
0: Non, nous sommes en train de mûrir.
8: Mûrir, voilà. Ouais. Et, en fait, les données pour lesquelles nous sommes dans vos murs ce matin, sinon que nous faisons face à la population de Parakou, elle est bien délicate. Ouais. Parce que, tel que vous venez de le narrer, c'est ce que nous vivons. C'est ce que nous vivons vraiment. Nous ne passons pas à côté. Alors, pour remédier à la chose, nous avons pensé un instant qu'en sensibilisant, la population devait comprendre. Bon, mais chemin faisant, nous avons compris que c'est une habitude qu'il faut vraiment changer. Alors, pour changer, nous allons repartir à l'éducation. Parce que Celui qui se lève et te dit, lui, je suis dans ma maison, et je, quand les eaux usées, il faut le livrer, il faut livrer les eaux usées à la rue, ou bien au caniveau.
0: Oui, et ça, c'est vrai, la complicité des ouvriers, des maçons, des artisans, qui creusent pour accorder la douche au caniveau.
8: Mais l'autre, le maçon, quand tu lui demandes un service, il est limité par ses compétences. Son problème, c'est de te rendre service et partir.
0: Il pourrait gagner plus en lui expliquant ce qu'il faut faire.
8: Voilà. Voilà que nos maçons traditionnels n'ont pas cette compétence-là. Alors que dans notre pays, nous avons des services qui sont bien indiqués pour éduquer les populations par rapport à ces données-là. Moi, je suis même navré quand des grandes entreprises descendent dans la ville pour travailler. C'est des grandes entreprises qui ont installé ces rues-là, la construction des voies, c'était confié à de grandes entreprises. Et ils revenaient à ces entreprises de dire aux populations, attention, vos eaux usées ne doivent pas venir dans les carniveaux.
0: Oui, vous connaissez le parcours aussi, ce problème d'installation. Je vais revenir avec Ulrich, vous avez des constructions qui n'ont pas de douche derrière. Quand moi j'ai connu Paracou, c'était ça. Les maisons n'ont pas de douche derrière. Je ne dis pas très beau pour que tout le monde l'entende, mais bon. Et vous vous douchez dehors et vous rentrez dans la chambre après. C'est ça. Maintenant, il faut tout changer. Ouais, c'est vrai, non? Il faut tout changer.
9: C'est une réalité. Moi, j'épouse les propos de Blaise Atoukli, ouais. Qui a fait remarquer tout à l'heure que vos observations, même si je veux dire, elles sont un tant soit peu gênantes, elles traduisent une réalité. Ouais. Et ce n'est pas seulement au quartier à la gare René Soglo, c'est dans pratiquement tous les quartiers de la ville de Paracou. Et il y a des quartiers qui ont le record de l'insalubrité.
0: Aujourd'hui, vous avez dit que Fraternité, M. Blaise Atoukli disait que Fraternité a 23 ans.
9: Oui.
0: Si vous êtes un ancien quartier de la ville, vous devez montrer l'exemple.
9: C'est normal, je suis tout à fait d'accord. Mais vous savez, c'est quoi le problème qui se pose? Les propriétaires de maisons, ils pensent que c'est inutile de prendre de l'argent et de construire le dispositif qui peut leur permettre de recevoir les eaux, soit de
0: souillées.
9: Voilà. Les eaux souillées. C'est deux types d'eau souillée. Et pour faire les puzzas également, il y a deux types de puzzas que vous devez faire à la maison. On le maîtrise. D'abord, on ne fait pas ce qui est.
0: On peut faire cotiser les locataires. Moi, je connais des maisons.
9: Ça se fait à côté de
0: les gens paient 1000 francs à chaque fin du mois.
9: Oui,
0: le propriétaire, le jour où ça va se remplir, ne leur demande rien.
9: Il s'en occupe. Mais là, vous exposez la vie de vos enfants, vous-même, votre vie,
0: à des maladies.
9: Ça, c'est. Et quand nous sommes en période de saison pluvieuse, bienvenue les moustiques.
0: D'accord.
9: Parce que vous n'avez rien à faire pour empêcher les moustiques de pulluler dans votre maison parce que les caniveaux sont à côté de vous et vous les percez. Maintenant, il y a aussi la complicité de la population. Parce que ce qui se passe dans la maison de Cosme, je vous promets que Noël le sait. Et il peut dire, ah attention, mon voisin a percé le caniveau. Hein.
0: Mais ils vont vous prendre en adversité.
9: Non, mais tu peux dénoncer. Justement, on a trouvé la belle formule au Bénin désormais où tu dénonces et on ne sait pas qui a
0: dénoncé. Mais il ne faut
9: pas
0: faire aussi la politique de deux poids, deux mesures. Quand il faut sanctionner Albarika et pardonner Yarakene, quand il faut sanctionner
9: Yeboubéry
0: et pardonner Bawé, ça ne serait pas un

0: Intéressant.
1: Je suis tout à fait d'accord. Et les sanctions vont pour tout le monde. Vous savez, le maire, il a annoncé une répression dans ce sens-là. Il n'a pas dit que les quartiers du premier arrondissement seront sanctionnés, les quartiers du deuxième
0: J'espère que
1: arrondissement
0: la
1: seront.
0: répression va démarrer. Hein.
1: Ça va,
0: Bonjour au
1: ça.
0: maire, parce que quelqu'un.

0: bien.
1: Alors, monsieur Blaisard, je suis resté avec nous. Oui. Vous êtes toujours battu pour l'assainissement dans votre milieu. Malgré les sensibilisations, je pense que voilà, la mairie a décidé de passer à la répression. Est-ce que ça va changer quelque chose selon vous?
2: Vous savez, cette répression-là, nous autres structures de pré-collecte, agents d'hygiène, nous l'avons souhaité depuis fort longtemps. Parce que ce n'est pas acceptable qu'on mette des infrastructures en place et que nous-mêmes, nous commençons par les détruire. Ce n'est pas possible. On a dépassé cette étape-là. Il fut quelques années, je disais à la population que le moment viendra ici où déféquer au bord des rues sera difficile. Uriner même au bord des rues sera difficile. Ils n'y croyaient pas. Je crois que nous sommes à la veille, sinon que déjà...
1: Les députés ont crié le chemin.
2: Nous sommes d'ailleurs à l'époque...
1: J'ai ramené un reçu de Cotonou, j'ai voulu
2: vous dire ça. J'ai appris ça.
1: Il faut payer si tu fais pipi n'importe quoi, on te récupère rapidement, futur journaliste ou pas, futile élu ou futile sécu. On te prend.
0: On a interpellé un conducteur de taxi moto devant moi à Cotonou. Il faisait pipi, pour le dire comme ça, allègrement. On ne sait pas d'où le véhicule de la police a quitté. Il s'arrête et on prend sa moto. J'ai dit, oh.
1: Si la douane a déjà des drones, pourquoi pas la police?
0: Il fait juste pipi et voilà.
1: Ceux qui commettent ces actes auront la vie dure avec le temps.
2: Donc je disais que avec notre époque aujourd'hui, Parakou se développe en toute honnêteté. Et il va falloir qu'une prise de conscience revienne à nos populations. Il faudrait que nous prenions conscience de ce que mon quartier évolue.
1: Mais
2: il y a 20 ans.
1: Qui doit le faire? Qui doit prendre cette conscience? Si ça ne vient pas des familles, si ça ne vient pas des élus.
2: Non, c'est nous-mêmes, c'est les béabas, la population elle-même.
1: Voilà.
2: Parce que les autres s'échinent. On ne sait pas d'où viennent les sous pour construire les rues. Donc on dit, bon, c'est l'argent public, tout ça, là, mais...
1: Il y a, en allant vers Albarica, c'est ce que je connais, il y a un bar là où dont les clients viennent...
2: Vraiment,
1: ici.
2: De la plus vilaine manière.
1: A mis des toilettes en place, mais les populations, les clients décident de leur créer des problèmes en urinant n'importe comment.
2: En pleine rue, sur le goudron.
1: C'est de l'incivisme. Mais même s'il y a un peu d'alcool dans le sang, on peut toujours garder la tête sur la tête sur les épaules. Donc on urine n'importe comment. Ça détruit vite, il paraît.
2: Non.
1: L'urine détruit vite la chaussée.
2: Mais la belle preuve est que quand un enfant, un bébé urine dans notre lit à la maison et qu'on le fait, on ne fait pas l'entretien, imaginez l'odeur que ça dégage. Pire encore, des vieux qui ont pris assez d'alcool et qui ne. Non. C'est pas bien.
1: Ouais.
2: Donc, par conséquent.
1: Que faut-il faire?
2: Nous devons interdire. À ceux qui, aux maisons, les maisons qui ont percé leurs murs et ont percé le caniveau et déversent les eaux usées.
1: Vaut mieux les dénoncer.
2: Les eaux usées dans les caniveaux, c'est très dangereux. Ils vont se faire prendre, je crois, nous sommes en 2026, ils vont se faire prendre avec la décision de la mairie. Non, on doit finir avec ça. Et je voudrais profiter. Je voudrais profiter pour dire au nouveau quartier qui n'ont jamais connu des infrastructures de haute qualité. Je donne l'exemple de Perugera qui en rêve de bénéficier des grandes infrastructures routières. Oui. Mais ils doivent sensibiliser déjà les populations qui sont aux alentours que chacun n'a qu'à construire le puisard dans sa maison et non hors de la maison.
1: Oui.
2: Dans sa maison. Et quand ce sera rempli, on aura le temps de vider. Parce que dans notre Parakou, on est facilement habitué à dire, bon, je construis ma maison, le puisard va rester dehors. Tout comme si le dehors, c'est dans mes bornes. Non, le dehors, ce n'est pas pour moi, c'est pour l'État.
0: Non, il paraît que j'ai 2 mètres au dehors, non?
1: Non, si vous laissez. Si vous reculez avant votre...
2: Ceux qui ne font pas. Chacun on met même le mur en dehors des bornes.
0: On voit encore quelques centimètres.
2: 2 ou 3 centimètres là et on fait ça. Et on dit maintenant qu'on veut construire.
1: Et ce qui est bizarre, vous savez,
2: oui,
1: il met le puisard dehors et il écrit juste contre le mur de ne pas uriner là. Ils sont pas sérieux.
0: Et finalement, il veut quoi?
1: Et le soir, quand même, il va prendre sa torche pour chasser les tourtereaux qui passent. Les jeunes qui...

0: donne des rendez-vous aux filles sur les pizzas, on dit, hey, qu'est-ce que vous faites là? Hey,
1: vous savez combien ça m'a coûté?
0: C'est pourquoi il faut, pour éviter tout ça, il faut mettre ça à la maison.
1: À la maison. Non, mais je pense, René Sogo.
0: C'est comme une place, les sièges publics là.
1: Oui.
0: Donc les gens viennent s'asseoir là
1: s'asseoir,
0: pour,
1: ils vont
0: pour le rendez-vous et autres. Oui. Donc les propriétaires, hein, il va falloir repenser les plans des maisons.
1: Oui, c'est important. Mais je pense que cette lutte-là, pour répondre à votre question concernant les approches de solution,
0: oui,
1: cette lutte-là doit être menée de concert avec les chefs de quartier.
0: Mm-hmm.
1: Parce qu'il n'y a personne qui maîtrise mieux les populations que ces chefs de quartier-là.
0: Oui, comme le disait Feu, il y a beaucoup, je l'ai tellement apprécié parce qu'il a passé un très bon moment de sensibilisation avec ce monsieur. Il me disait que si on prend quartier, comme chez vous, je ne sais pas, Lagar ou bien Kandagbe, les personnes âgées ont une idée des jeunes qui font la vitesse.
1: Mm-hmm.
0: Parce qu'ils ont une idée des jeunes qui ont réussi à leur bac et qui ont eu de nouvelles motos.
1: Oui.
0: Dans chaque ménage, on se connaît.
1: Mm-hmm.
0: Donc, c'est à base de cette connaissance-là que la sensibilisation doit naître. Donc, nous connaissons les maisons où ces pratiques se développent. Donc, en tant que responsable ou personne âgée ou sage d'un quartier, je crois que cette tâche-là revient à ce groupe de personnes-là d'agir.
1: Oui.
0: D'agir et de mener des initiatives. Et je pense bien sûr que vous parlez de chef quartier, bientôt on va les installer.
1: Oui.
0: Il faut qu'ils aient une idée claire.
1: Mais ils ne peuvent pas faire le travail seuls.
0: Mais ils ne peuvent pas venir aussi sans avoir une idée.
1: C'est très important.
0: Aujourd'hui,
1: vous savez,
0: on demande au président de la République d'avoir un projet de société, vice-versa. Je crois qu'on peut aller jusqu'à la base et leur demander.
1: Moi, je n'ai jamais vu ça au Bénin. Hein.
0: Un projet de quartier.
1: Un prétendant au poste de chef de quartier qui a un projet de société. Moi, je n'ai jamais vu ça.
0: Un projet juste pour son quartier. Parce qu'ils sont là maintenant pour 7 ans.
1: On va considérer que c'est un projet de société, même si je mets ça en griffe. Oui. Mais lui, il est là. On considère que c'est un vieux, il a duré dans le quartier, on le dépose, il n'a pas de vision, il n'a rien, on n'observe pas dans les quartiers. Dans la plupart des quartiers que moi j'ai parcouru à Paracourt, c'est ce que j'observe. Si les partis politiques qui ont désormais...
0: Je passe sous le contrôle de notre aîné ici,
1: oui,
0: où le chef quartier était connu, pour reconnu aussi parce qu'il était très rigoureux. Et même dans le quartier, les gens avaient peur.
1: Oui.
0: Dès qu'on évoque son nom, tout le monde était droit. Moi, je crois qu'aujourd'hui, on n'a plus de chef quartier qui ont l'aura là, ce charisme.
1: Même au quartier à la gare dont on parle, je pense qu'il y a un nom qui a suscité comme ça quand même admiration. Pierre Bonsou, c'est bien ça son nom.
0: Pas, hein, Don Wentz.
1: Pierre Bonsou, il a joué ce rôle-là dans le quartier également. Donc, je pense que le chef du quartier, il doit être charismatique et il doit pouvoir maîtriser ses populations, comme vous le dites. Mais au-delà du chef de quartier, il n'y a que le conseil local. Aujourd'hui, on n'en a plus à cause des situations où les autres n'ont pas l'argent, les autres,
0: le secteur.
1: Il faut que le conseil local revienne et que ce conseil travaille véritablement avec le chef du quartier. Et pour terminer, il y a des têtes pensantes et des ténors dans le quartier. Quand je prends le cas de Blaise Atoukoui, au quartier à la gare, on l'a présenté comme agent d'assainissement, agent d'hygiène. Mais est-ce qu'on l'implique réellement dans tout ça dans le quartier? Ou bien il faut qu'il soit sécu d'abord? Donc, moi, je pense qu'il faut compter sur toutes les forces qui sont disponibles dans un quartier pour espérer développer réellement ce quartier-là, René Sogo.
0: D'accord, pour finir avec Blaise Atoukoui, vous êtes agent d'assainissement, il va falloir que votre quartier soit assaini. Sinon, la prochaine fois qu'on reçoit sur ce plateau, j'irai encore plus fort.
2: Ok, moi, je crois que cette sensibilisation, elle doit... Nous devons l'accentuer parce que nous l'avons déjà fait durant des années.
0: Mmh.
2: Et nous devons l'accentuer, attirer l'attention de la population sur ces comportements-là.
0: Mmh.
2: Parce qu'il va falloir nécessairement changer de comportement. C'est indispensable.
0: D'accord.
2: Sans ça, là, nous ne pouvons pas évoluer.
0: Mmh.
2: Alors, par conséquent, il va falloir que nos chefs quartiers, tels que nous l'avons dit, nous aident. Sinon, les chefs quartiers aident les populations vraiment à une prise de conscience. Ce n'est pas les menacer, mais les amener à comprendre que une rue bâtie est à respecter.
0: Oui, comme le préfet, il est en tournée, vous pouvez aussi, si un jour vous devenez sécu ou si quelqu'un est sécu dans un quartier, il peut décider de faire une tournée de ménage. Pas pour voir combien de femmes les gens ont chez eux ou bien combien de véhicules ils ont garés dans leur maison. Mais
2: pour
0: connaître ses vis-à-vis ou ses concitoyens ses riverains qui vivent avec lui. Profiter pour les sensibiliser, ça peut durer sur 6 mois, voilà, avec une équipe, dire aux gens voilà ce qu'il faut faire, voilà, il y a tellement à faire, je crois.
2: Il y a tellement.
1: Je me souviens que Alinedi avait fait ça au quartier Albaïka et ça a porté des fruits. Il ne prenait pas des ménages, il a scindé le quartier en plusieurs zones, il ne prenait pas
0: avec
1: des
0: ménages
1: pour sensibiliser,
0: voilà.
1: Parler avec les populations.
0: Voilà.
2: Moi, je crois que c'est le rôle primordial d'un chef quartier normalement. Et tu dois connaître tes administrés, connaître chaque maison, connaître le propriétaire de chaque maison, même si le propriétaire n'est plus, le nom de chaque maison, on doit le connaître. Mais par rapport à ça, là, c'est suite
0: il
2: à
0: a fait un groupe WhatsApp pour le quartier.
1: C'était pas ma proposition.
0: Je n'en suis pas demandé.
1: C'est Romeo Talon qui a dit ça sur Facebook.
0: Ce sont les internautes de fraternité qui ont proposé. Je n'en suis pas demandé. Merci à vous.
2: Merci bien.
0: Merci à tout clé. Don West. Chez vous, c'est propre, votre quartier, c'est propre?
3: Pas tellement.
0: Vous voyez, tellement. C'est ça. Donc, c'est litigé, quoi.
3: C'est
0: Socrate Adantolé, bonjour. Votre quartier, c'est propre?
4: Pas tellement.
0: Oh là là, là, là, là. Je ne vais plus demander à Geoffroy Tolé. on encourage, on dit bonjour à ces braves hommes et dames que je rencontre chaque matin en venant sur le grand direct de l'info. Merci à eux, ces employés de la SGDS. Chaque matin, je les vois déjà à l'œuvre. Très tôt ce matin, je les ai vus. Donc, encouragez-les, ne salissez plus les rues. Et c'est comme ça, non, Don Wayne?
3: Exactement, c'est ça. Même on a besoin de la propreté de notre ville. Donc, ça dépend de chacun de nous, en fait. C'est le comportement de chaque citoyen qui fera véritablement que parcours change et parcours devienne vraiment propre.
0: Une ville propre. Mais plus vous êtes propre, moins vous investissez
3: c'est
0: dans
3: ça
0: la
3: même.
0: Santé.
3: C'est ça même, parce que la mairie ne viendra pas balayer votre devanture. Donc je pense qu'il faut commencer par ça. C'est pas parce que ce n'est pas votre parcelle, que parce que vous êtes locataire, que vous ne devez pas balayer. Il faut balayer, il faut avoir des réflexes. Ne plus jeter les sachets n'importe où, comment les pots de banane, les pots d'orange. C'est des réflexes qu'on doit avoir désormais. Je pense que s'il y a une répression autour de ça, ça va changer aussi la donne.
0: Non, vous nous réservez quoi aujourd'hui? C'est lundi.
3: Mais on réserve du show chaque fois. On parle de l'animation. Donc nous on est là pour animer. Ça ne dort pas. Donc ça bouge jusqu'à 12h.
0: Don Wentz, je ne vais pas partir comme ça. On va dire 12h. Vous allez dire 12h. Moi aussi, je dis 12h. Nous allons voir qui va s'arrêter en premier.
3: D'accord.
0: Okay?
3: D'accord, oui.
0: Faites économie de votre force.
3: Mm-hmm.
0: On va y aller.

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0: Yeah. Est-ce que ça a violé? Bonjour, bonjour, bonjour. Ah oui, à vous, très chers inconditionnels, très chers inséparables. Merci pour votre amour. Alors, j'espère que vous avez passé votre week-end indépendant très bien. En tout cas, vous savez, la vie continue. Hein. Aujourd'hui, nous sommes déjà lundi 3. Et c'est les vacances sur ta radio. Appelle-moi Wins. Et je suis là avec vous jusqu'à 12h. Ambiance Miss, ambiance vacances, tendance, tout ce qui va avec. On s'amuse bien par ici, vous savez. Ratam.
1: Nous la fond, venons couler. Non, ni non, Joey.
0: Tchaï! Alors, oui, pour ceux qui ne comprennent pas, puisque nous sommes dans le Nord, lui, il chante en fond, il dit: quand tu te réveilles le matin, il faut prier l'Éternel. Il faut le dire: Seigneur, appelle Seigneur, appelle les génies. Voilà, si tu. si tu adores un Dieu, une divinité, appelle cette divinité-là et voilà, protège-moi. Prie seulement. Et faut jamais, jamais te décourager. Il faut jamais paresser. Voilà, tu pries, tu te lèves pour charbonner, tu travailles dur. Ce qui est sûr, l'Éternel va entendre tes cris et t'apportera sourire. 9 minutes après 9h, c'est maintenant ça a commencé. C'est le Miss à la carte avec ton Wins DJ Maison. Aujourd'hui, c'est lundi, on aura des invités en studio, hein. Invités surprise, pourquoi pas, si tout marche bien. Je serai avec une auditrice fidèle. Bon, je garde d'abord son nom. Quand elle sera là, vous allez la découvrir. Tout compte fait, en tout cas, certains la connaissent. Mais si vous êtes nouveau, c'est pas évident que vous puissiez la connaître.

Didas Couture, hein, le styliste, toujours opérationnel, toujours Tigan de l'autre côté du carrefour Mathieu Kérékou, hein. Il est toujours câblé sur la fréquence. Bonjour, bonjour, et bonjour à tous les apprentis. C'est le Bénin.

Le 66 16 96 09 disponible pour vos messages, messages WhatsApp, messages kiff, messages simples pour ce matin. Pourquoi pas, on va lire les vacanciers qui sont à la maison et qui ont juste envie d'envoyer un petit message. Allez, 01 66 16 96 09, c'est pour vos messages.

Oui, moi c'est Agüero Premier. DJ, merci mon frère, je suis d'accord avec ton animation. Très très très grand bonjour à toi, Agüero Premier. Depuis le Trieste Nouveau.

un nouveau message, c'est permis ce matin. Oui, sur le 01 66 16 96 09. Je vais le lire pour le plaisir de ceux-là qui sont à la maison relax, qui ne veulent pas tellement se déranger.

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Et oui, on a pris du plaisir à déguster cette très belle collaboration entre l'empereur à mi-ton, Star et Codé. Allez, on va enchaîner avec la rubrique Le Match des Générations. Je l'avais dit, aujourd'hui, on va encore y aller. Et c'est un match qui oppose toujours des artistes de la même génération. La preuve, aujourd'hui, nous allons encore opposer deux artistes béninois de la même génération. Il s'agit de qui et de qui? On va le savoir tout de suite à travers cette chanson. La première chanson, c'est le premier artiste, c'est lui.

0: débit. Voilà, ça peut aller. Dibi Dobo qui est aujourd'hui avec qui. On va écouter la chanson. Et le standard est ouvert à partir de maintenant. 01 44 70 44 44 01 45 86 00 00. Mr Blaze avec Dibi Dobo sur le match des générations.
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0: Allez, chers amis vacanciers, le standard est ouvert à partir de maintenant. 35 après 9, Mr. Blaze. Début d'abord, entre les deux, selon vous, qui chante mieux que l'autre? Ah oui, début d'abord, Mr. Blaze. Début d'abord, Mr. Blaze. Mr. Blaze, début d'abord. On y va. 01 44 70 44 44 01 45 86 00 00 00. Je prends le tout premier auditeur. Bonjour. Allô?
2: Oui, allô, bonjour.
0: Ah, qui est-ce, honneur?
2: Nadège, pourquoi?
0: Nadège?
2: Oui.
0: Vous votez pour qui?
2: Blaze.
0: Mr. Blaze?
2: Oui.
0: D'accord, c'est bien.

0: te boire. Auditeur en ligne, bonjour.
1: Ouais, bonjour, monsieur le journaliste.
0: Qui est
1: Gamplet Franck à l'appareil?
0: Franck.
1: Gamplet Franck.
0: D'accord, entre Mr Blaz et Dibi d'abord, vous votez pour qui?
1: Dibi d'abord.
0: Dibi d'abord.
1: Oui, oui.
0: Ça a commencé, serré, serré. Allez, merci, à tout à l'heure. Et oui, on a dit que Blaz chante très bien, mais d'autres ont dit non, jamais. Dibi d'abord, il chante encore mieux que Blaz. Qui a raison entre les deux? C'est ce que nous voulons savoir aujourd'hui. Bonjour.
2: Allô, bonjour.
0: Ah, qui est l'honneur?
2: Inès Sadonou.
0: Pardon?
2: Inès Sadonou.
0: Inès.
2: Oui.
0: Vous votez pour qui, Inès?
2: Dibi d'abord.
0: Dibi d'abord.
2: Oui.
0: Vous appelez depuis quel quartier, Inès?
2: Dans la
0: à tout.

0: 45 86 00 00 entre Mr Blaze, entre Dibu Debo qui chante mieux que l'autre. Bonjour.
1: Monsieur Blaze.
0: À qui ai-je l'honneur?
1: Nathalie Agbo.
0: Pardon?
1: Nathalie Agbo.
0: Nathalie, vous appelez de quel quartier?
1: Monsieur Gamin.
0: Et vous votez pour Blaze, c'est ça, hein?
1: Oui.
0: C'est bien noté. Merci beaucoup. À tout à l'heure. Auditeur en ligne, bonjour.
2: Bonjour, monsieur Jadis.
0: Vous allez bien?
2: Je vais bien.
0: On vous appelle comment?
2: C'est Gabriel Richnel.
0: Super. Richnel, vote pour qui?
2: Pour Monsieur Blaze.
0: Ah bon?
2: Oui.
0: Ton papa, il a voté pour Dibu d'abord, hein?
2: C'est ça qui est pour lui.
0: C'est quoi?
2: C'est ça qui est pour toi.
0: Donc toi, tu n'es pas d'accord avec papa. D'accord, merci. Ok, d'accord. À tout à l'heure. On saura qui a raison à la fin entre Mr. Blaze et Dibu Debo, hein? Ah oui, le match qui oppose même papa et enfant à la maison. Ah, c'est très intéressant. On va prendre cet auditeur. Bonjour.
3: Oui, bonjour.
0: Ah, qui ai-je l'honneur?
3: Edouard Dourazaka.
0: Le papa dit Dibu Debo, l'enfant dit Mr. Blaze. Vous vous dites quoi? Dibu Debo, comme le papa. D'accord, à tout à l'heure. Merci beaucoup. En tout cas, le match est serré, hein, ça je vous l'assure. Pour un début, Dibu Debo, Mr. Blaze, ils sont à 3-3. Ce n'est que le début. 01 44 70 44 44 01 45 86 00 00. Auditeur Ronny, bonjour.
4: Bonjour.
0: Ah, qui ai-je l'honneur? Vous votez pour qui?
4: Monsieur Blaze.
0: Blaze, Mr. Blaze. Merci, c'est bien noté, hein. À tout à l'heure et bonjour à tous nos amis qui nous suivent depuis le quartier Québier. Ils sont nombreux d'ailleurs. L'amour n'a pas de nom. Bonjour. Vous allez bien?
5: Oui.
0: Vous votez pour qui?
5: Mr. Blaze.
0: On vous appelle comment d'abord?
5: Docteur Rodrigue.
0: Rodrigue.
5: Oui.
0: Apparemment, les enfants sont contre le papa, c'est ça, hein?
5: Oui.
0: Allez, merci beaucoup. À tout à l'heure, Gonfler Rodrigue. Mr. Blaze, vous avez voté pour lui. On va écouter Blaze. Bonjour. Vous allez bien?
6: Allô?
0: Oui, est-ce que vous allez bien?
6: Je vais très bien.
0: Merci de vous présenter.
6: Ok, je m'appelle Agafas Tourodou.
0: D'accord. Vous votez pour qui?
6: Je vote pour Dibu Debo.
0: Dibu Debo.
6: Oui.
0: Merci, à tout à l'heure. C'est sérieux, hein? Ah ouais, c'est sérieux. 01 44 110 44 44 01 45 86 00 00. Bonjour. Allô?
7: Oui, allô?
0: Vous allez bien?
7: Oui.
0: Votre nom, s'il vous plaît?
7: Gonflage, oui.
0: Ah oh, d'accord. Vous votez pour qui?
7: Dibu Debo.
0: Waouh. La seule qui est avec son papa, c'est ça, hein?
7: Oui.
0: C'est une affaire de famille.

0: qui va remporter ce match des générations? Bonjour.
1: Bonjour, monsieur Yunani.
0: À quel honneur? Alors, entre début d'abord et Mr. Blas, pour qui chante mieux?
1: Moi, je vois que Dibi Dabo là, il chante mieux que l'autre. Hein.
0: Vous voyez que Dibi Dabo chante mieux que Mr. Blaz.
1: Oui, moi, je donne mon point à Dibi Dabo.
0: D'accord, merci, à tout à l'heure.
2: Il s'en est occupé.
0: C'est sérieux. Bonjour.
3: Bonjour.
4: Ça va bien?
0: On vous appelle comment?
3: Tati Grâce. Divine.
0: D'accord, Grâce Divine m'appelle depuis quel quartier?
3: Ibona.
0: Alors, Grâce Divine, vous votez pour qui?
3: Dibi d'abord.
0: D'accord, j'ai bien noté. Dibi d'abord. Grâce Divine, à tout à l'heure. Bonjour. À qui est l'honneur?
5: Zouk Bagri.
0: Pardon?
5: Zouk Bagri.
0: Depuis quel quartier?
5: Albarika.
0: Vous votez pour qui?
5: Dibi Dabo.
0: Dibi Dabo.
5: Oui.
0: Hakbo Léger. À tout à l'heure.

0: Ah oui, sur ce, Dibu d'abord est en train de la porter. En tout cas, nous avons encore 2 minutes. Je coupe le match à E45. À E45, je ne reçois plus d'appels. Bonjour. Oui,
1: bonjour.
0: À quel honneur?
1: Manzouk.
0: Manzouk, vote pour qui?
1: Je vote pour
0: Mr. Blaze. Aïe, aïe, aïe, aïe, aïe, aïe, aïe. Merci beaucoup. À tout à l'heure, Manzouk. Je vais enchaîner avec celui-là. Bonjour.
2: Bonjour.
0: Ça va bien?
2: Ça va bien.
0: Votre nom, s'il vous plaît?
2: Tati de Gracia.
0: Et vous votez pour qui?
2: Dibi d'abord.
0: Dibi d'abord. Merci, Deo Gracias. Passez très bonne journée. Et un grand bonjour autour de vous là-bas. Encore 1 minute avec le match des générations sur le 01 44 110 44 44 01 45 86 0 0 0 0. Numéro à composer pour être en direct. Je vous prends. Bonjour. Allô?
3: Oui, allô?
0: Bonjour.
3: Oui, bonjour.
0: Vous allez bien?
3: Ouais, je vais très bien.
0: Votre nom, s'il vous plaît?
3: Ouais, c'est Abdelaziz Assoba.
0: Vous votez pour qui?
3: Ah, bon, je vais voter, je vote pour Dibi d'abord, parce que apparemment c'est Dibi d'abord qui est en train de faire le belge.
0: Ah bon, vous êtes sûr?
3: Ah ouais, je suis très sûr, parce que moi, je suis de la génération consciente.
0: Ah, donc...
3: Je vote pour Dibi. Ok. Dibi d'abord, Dibi d'abord, je valide pour Dibi d'abord.
0: Ok, donc vous êtes de sa génération, c'est ça, hein?
3: Ah bon, c'est la génération consciente.
0: Merci, à tout à l'heure. Allez, 01 44 70 44 44 01 45 86 0 0 0 0. Je prends le tout dernier. Bonjour. Allô?
4: Allô, bonjour.
0: Bonjour.
4: Vous
0: allez bien?
4: Très bien.
0: Ah, qui est jeuneur? Vous votez pour qui? Dibi d'abord. Et c'est lui qui remporte finalement ce match des générations avec 11 points contre 6 points pour Blaze. Dibi d'abord, Hakbo léger, Hakbo d'abord. Merci à tous d'avoir appelé. Merci à tous ceux-là qui nous ont suivis pour cette rubrique. Nous allons observer la première pause tout à l'heure et revenir pour la suite en studio. Hein.

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0: Allez, nous sommes de retour pour la suite, la seconde partie en studio. Salut à tous mes vacanciers qui viennent d'allumer le poste récepteur. Si vous n'étiez pas là depuis le début, bon, c'est vrai, vous n'avez encore rien raté de grave. Ça se poursuit cette fois-ci avec les insolents des vacances. Moi, je vous propose quelques minutes seulement de blagues, 10 à 15 maximum. Hein. Je vous propose 10 à 15 minutes de blagues maximum, le temps de vous inspirer. Parce qu'après, c'est moi qui vais vous écouter parce que je vais ouvrir le standard. Et vous allez m'appeler par ici pour me donner des blagues intéressantes. Et la meilleure blague sera primé. Voilà, c'est pour tout à l'heure. Les insolents des vacances. Merci d'être avec nous sur la fréquence. C'est bien évidemment le gros réveil des vacances.
1: Pendant le temps de la durée de votre service militaire.

0: grâce à moi. Parce que c'est moi qui ai construit et vous êtes venu vous loger dedans.
1: Effectivement.
0: Et je suis comme votre Dieu.
1: Oui.
0: C'est ça, hein?
1: Sur terre.
0: Et, parce qu'il y a des locataires. Et dimanche, si vous allez ici, vous n'êtes pas encore comme ça. Tout le monde va vous changer, je ne sais pas encore. Voilà. Oh, en venant ici, j'ai appris que ta femme est enceinte.
1: Oui, hein. Elle est enceinte. Nous allons rendre grâce à Dieu. Hein. C'est grâce à Dieu. Hein. Ça reste, elle est à terme maintenant. Ça reste quelques temps.
0: Elle est dernière.
1: Dernière instance, elle va accoucher bientôt. Et c'est grâce à Dieu. Tout va bien maintenant. Moi-même, je me suis donné à Dieu. Elle aussi, elle s'est donnée à Dieu. On a commencé l'église.
0: C'est dans la vie, c'est Dieu.
1: Et
0: Sans Dieu,
1: quand on
0: rien
1: s'est
0: ne
1: donné
0: peut pas.
1: à Dieu comme ça maintenant, là, tout va bien. Je vais à l'église.
0: C'est bien.
1: On prie pour moi.
0: Maintenant, ici, il t'a dit les règles de la maison, il t'a tout détaillé. Parce que nous
1: Ici,
0: toi, il faut.
1: il m'a tout dit, le loyer, non?
0: Ça va,
1: Et les
0: loyer.
1: cautions, tout ça, Dieu te l'a réglé ça.
0: Maintenant, quand tu as dit, vous mettez l'enfant au monde, c'est le propriétaire qui donne le prénom à l'enfant, tu sais ça.
1: L'enfant de ma femme, là, il n'est pas encore né, là. S'il vient au monde,
0: Il y aura un prénom et nom de
1: une
0: famille.
1: fille, jamais, ça va pas être mon enfant. Hein.
0: Quoi?
1: Jamais. Hein. L'enfant que moi, je suis en train de faire,
0: Oui,
1: qui
0: oui, pas
1: Fadé pour avoir ton
0: oui,
1: cas,
0: oui,
1: faut-il dire que
0: hein?
1: oui.
0: Oui, pas
1: J'ai payé ton loyer, non?
0: et tu fais mon loyer, j'ai dit ici, c'est le
1: Tout d'abord,
0: propre.
1: tu m'en fous. Un fille, amen. Ça ne va pas être mon enfant. C'est n'importe quoi. Moi, l'enfant que je suis en train de faire grimace de gauche à droite pour trouver l'argent pour supporter là. Pendant, ils vont faire l'enfant maintenant, là, tu vas donner, non. C'est ton enfant. C'est toi qui mis l'enfant au monde. C'est ton enfant. Qui va donner, non? Enfant de qui?
0: Je vais saisir ta clé. Et il faut passer par commissariat avant de revenir dans la maison. Moi, j'ai dit, locataire, là, il a mon ingrat au tintimitoir. Tu vois, grâce à moi, tu vis dans une maison. Et moi, je prends décision, il crie. Allons-y seulement. Madame, ça va? Toujours jolie. Oh, j'ai frappé à la porte hier, je ne l'ai pas vu.
2: Non, il est en voyage, il a voyagé.
0: Ouais, c'est quel genre de mari?
2: Non, il
0: Je
2: est
0: le vois.
2: militaire.
0: C'est un militaire?
2: Oui, c'est un militaire. C'est parce que le travail l'a enquêté, c'est pourquoi.
0: Militaire, voyons, surtout, là.
2: Oui.
0: Ah! Lucien ne vous a pas parlé avant que vous n'avez intégré la
2: Parlez de
0: chambre.
2: quoi encore?
0: Yang Ben, militaire, mon frère, moi, j'ai dit, moi, j'ai pris fa à mon oncle. Mon frère ne reste pas ensemble avec les choses où il y a pistolet, il y a bombe là. Mon frère ne reste pas ici. Ah, vous ne pouvez pas rester ici. C'est chambre 4, non?
2: Il a dit que moi, mon mari a le bambou au pistolet.
0: Non, non, non, non, non, non, non, non, non, militaire. Hein. Faut appeler ici et là. Il va venir, bon, minable, décharge-moi. Vous allez
2: Vous payez
0: sortir.
2: toujours tel loyer.
0: Je m'en fous. C'est pas ça le problème. J'ai dit, je ne peux pas rester avec les gens qui ont pistolet.
2: Toujours là, toi, tout ce que je lui ai dit. D'ailleurs, on me met. D'ailleurs, on me met.
0: Il n'y a pas de
2: Tu n'as même pas honte.
0: Il n'y a pas de Et on a classé, bon, pour beaucoup de bon. Ouais, moi, quoi, on a tout, hein. Quand on a fait, on va aller au tringuidi, ouais. Tu as vu, Moïse, tu as vu, c'est les choses. Moi, je ne savais pas, bon, Moïse, quoi, ouais. Comme toi, tu es comme mon bâton, ils ont amené. Hein? Quand on fait bien, au moins, on a fait, ouais, une, deux fois, à consigne. Ah, ça va?
1: Ça
0: Ici, elle t'a parlé. Avant ça, quand je venais là, la dame qui va au dehors, ta femme a accouché il y a 2 mois.
1: oui,
0: Félicitations.
1: merci beaucoup.
0: Elle a fait quoi?
1: Elle a fait Jésus Pékou. Jésus Pékou. Jésus Pékou.
0: C'est ta femme qui s'appelle comme ça?
1: Comme nous sommes chrétiens là. Oui, l'enfant là, c'est Jésus Pékou.
0: Mais on
1: C'est
0: a
1: mon nom, le prénom de l'enfant.
0: pourquoi?
1: C'est mon enfant.
0: C'est ton enfant, assez sain, c'est propriétaire ici dans la maison, que toi on a encore visite. C'est le propriétaire qui donne, non? Quoi?
1: Moi, je vais faire, je vais mettre la tête, tu vois, maintenant 10 vies. Si j'ai dit, bon, il y a toi encore, bon, quand même, on a encore fini, hein.
0: Vous avez construit ici?
1: Et je paye, non?
0: Et tu payes alors? Tu payes les 25 000, tu payes ici, bah, oui, mais tes 25 000 peux construire maison.
1: Et maintenant, nous allons faire comment?
0: Je vais changer le nom de l'enfant.
1: Ça ne va pas être
0: hé! Hey, je vais te gifler sans le savoir. La maison, celui qui a construit la maison, il s'appelle les Bassi.
1: Ça ne me concerne pas.
0: Ça va te concerner. le nom de l'enfant, ça va, elle va s'appeler Sakpata. C'est garçon, non?
1: C'est jeune fille.
0: Ah, c'est jeune fille. Il va s'appeler Sakpatasi.
1: Ah, oh, oh. Et quand il y a, moi, nous sommes chrétiens.
0: Et alors?
1: La fille va s'appeler.
0: C'est
3: sûrement d'être venu.
4: Moi, mon objectif, c'est tout faire pour prendre une voiture. Et vous donner.
5: Monsieur, vous et moi, on est dans le même quartier.
4: On est dans le même quartier.
5: Ah, même vélo, vous n'avez pas.
6: Oh, Seigneur!
7: Atisebo, Atisete, Atisete, Atisun Parotipe, Atisete, Tito, Dimo, Dodo, Simon, Atisete,
4: Atisete. Miaou, miaou, miaou.
3: Soyez les bienvenus.
4: Merci,
3: les
4: gars. Merci beaucoup.
3: L'assistance vous attendait depuis. Alors, les amis, je vous remercie très sincèrement d'être venus nous soutenir en ce jour si spécial pour nous. Comme vous le savez déjà, aujourd'hui marque l'anniversaire de votre belle-sœur.
4: Ah.
3: Et j'ai décidé de lui organiser un petit quelque chose.
4: C'est ça. Merci.
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1: Merci bébé. Non, mais c'est gars.
0: Toi, moi, minette.
1: Gars, si c'est Jamie, go vous noter.
0: Ah,
1: c'est bien. Ah, bon, d'accord, c'est ton homme, mon honneur. Et mal, tout, non, mais.
2: Oh, numéro Gandilène. Mais faut dire, et d'être tout. Mais c'est si, d'un coup, on sait si, mais c'est si, Gabi. Et quand tu es quoi, tu es quoi, tu es quoi, tu es quoi, tu es quoi, tu es quoi, tu
1: es quoi,
2: tu es quoi, tu
1: es quoi,
2: tu es quoi,
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2: es quoi,
1: bébé, tout ça, c'est pour toi.
3: Ah, bébé, merci beaucoup. Vraiment, que Dieu te bénisse pour moi. Merci infiniment.
1: Tu sais quoi? J'ai encore plein de surprises pour toi.
3: Ah bon?
1: Parlons de surprises. C'est lui qui a fait le destin.
0: Mahé, à quoi le bonhomme?
4: Crébé bandit. Il veut.
1: Allô, monsieur Pétécan. Démarcheur Pétécan Rigobert. Non, mais je suis là depuis à vous attendre. Une petite situation. Et ça a un rapport avec mon cadeau. Je suis à l'hôtel. Je suis à l'hôtel où vous êtes supposé m'apporter la chose.
3: Attends, quoi, chérie, y a-t-il un souci?
1: Non, calme-toi. Tout est sous contrôle.
0: Mimbanou.
1: Les amis, mangez, buvez. Midounou, Mimbanou.
5: Atisebo, Atisete, Atisete. Ati un paro, tu peux, Atisete, Tito, Dimo, Dodo, Simon.
6: Atisete.
3: Faut te calmer.
0: Oga, il gère, peut-être qu'en haut, l'air pour l'endroit, mon gère.
7: Alors, monsieur Pétécan,
0: Misao,
7: expliquez-moi.
0: Oga, là-haut, nous avons dit que nous avons fait le bateau.
3: Attends, le bateau comment?
7: Non, chérie, tu n'étais pas censé savoir tout ça. Tu sais, je t'avais commandé un véhicule chinois depuis la Chine, comme tu l'adores. J'ai tout anticipé. J'ai tout anticipé pour que ça arrive la semaine dernière, pour que tu sois livré aujourd'hui. Mais là, on met pas non de requin.
8: C'est doy.
0: Au grand là-haut, nous balabala avec Joe. À Bordé Minaï, vous serez qui écoutez quand même. Non, bah, il n'a pas. Je vous ai envoyé les photos.
7: Mais ce sont les photos que j'ai commandées. Qu'est-ce qu'il y a?
0: La même marque. Photo là, il y a un moment là, ma. Ding. À Wovile, mais non, eh. Demi ton couloir, il est beau, toi. Zandé, comme il y a un monde pour passager de ghetto. Saumon. Bodo, au parc de l'Ouzou Kodeda. Requin est mon gros, c'est mon.
1: Quoi?
0: Mais c'est mon lit, à Waison. Et donc, sorta, bateau là, il y a. Mon tour là, il flait, Mec, béton, les gars, mis d'eau, pelle à.
3: Attendez, les requins ont fait quoi?
0: Mais là, ils ont rendu le temps. Mais on veut que les gens rendent.
7: C'est pas l'hiver, tout ça. C'est pas l'hiver, non?
5: Voilà.
0: Mais t'es quand?
5: Excusez-moi. Vous avez commandé.
9: Allez, 01 44 70 44 44 01 45 86 0000. C'est parti, je vous ai donné ma part de blague.

0: votre part de blague. 01 45 86 00 00 01 44 70 44 44. C'est parti, le standard est ouvert. Les insolents des vacances, instant humour, instant blague. On va prendre le tout premier. Bonjour. Allô? Allô? Allô?
1: Allô?
0: Bonjour. Allô, à quel honneur? Oh là là, la communication n'est pas tellement bonne. On va demander à notre ami de nous revenir. 01 45 86, ça sonne sur le 45. Bonjour.
1: Bonjour.
0: À quel honneur? Monsieur? Depuis quel quartier? D'accord, je vous écoute.
1: C'est côté de la blague là, non?
0: Pardon?
1: Côté blague là, non?
0: Yeah. Oui, blague, oui. Donnez-nous, vous avez une bonne blague pour nous, n'est-ce pas?
1: Ah.
0: Oui, allez-y, on vous écoute.
1: Monsieur, voilà, moi, je suis à la maison.
0: Oui?
1: Je suis maintenant.
0: Mm-hmm.
1: Ah, voilà, moi, j'ai faim, hein? Et parlons de faire maintenant.
0: Mm-hmm.
1: Ah. Et. Ok, bon. Vous venez à la maison. Vous allez manger ensemble.
0: oui, je vous écoute, je suis là.
1: Ok, d'accord. Ok, je vais tout de suite. Je vais tout de suite. On va se voir tout de suite à la maison. Ok. Tout à l'heure.
0: Merci beaucoup, à tout à l'heure. À tout à l'heure. 01 44 70 44 44 01 45 86 0 0 0 0. Les deux numéros à composer pour être en direct et pour nous dire votre blague. Vous avez une blague intéressante à partager avec nous. Le standard est ouvert à partir de maintenant. 01 44 70 44 44 01 45 86 0 0 0 0.
2: C'est déjà le bac de cette année. Donc, on dit Audi.
0: Auditeur en ligne, oui, bonjour.
3: Allô?
0: Ça va bien?
3: Ça va bien. Et vous?
0: Ça va super. On vous appelle comment?
3: Nathalie Agbo.
0: Nathalie Agbo.
3: Oui.
0: Depuis quel quartier?
3: Guémont,
0: hein?
3: Oui.
0: Alors, Nathalie.
3: Oui.
0: On vous écoute.
3: Ah, mon blague, ça va commencer par un enfant voleur.
0: Mm-hmm.
3: Il a volé pour sa maman.
0: Mm-hmm.
3: Et puis la maman l'interpelle pour dire, hey, mon fils, qui a pris ça? Il dit, non, maman, c'est pas moi, hein. C'est le Satan qui m'a commandé. Le Satan vient, il lui dit, il dit, j'explique que c'est moi qui t'a commandé. Ou bien c'est Lucifer. Je suis sorti,
0: viens, il gifle
3: le Satan, il dit, ne mentez pas sur mon compte.
0: Vraiment, hein? Faut pas mentir sur le compte du serpent.
3: Non.
0: Merci beaucoup, merci, c'est gentil.
3: Ok, tout à l'heure.
0: Allez, passez très bonne journée, hein. Merci de rester jusqu'à sur Radio Fraternité FM, votre radio. Le standard est ouvert pour les appels, pour les blagues. Partagez avec nous vos blagues intéressantes. 01 45 86 00 00 01 44 70 44 44. Auditeur au standard, bonjour. On est reparti. Je vous prends au retourner. Allô? Allô? 01 45 86 00 00. Oui, vous êtes là. Bonjour. Allô? Allô? Il est parti. Instant blague, instant humour. On appelle ça les insolents des vacances. On a quelqu'un. Bonjour. Allô? Bonjour. Les insolents des vacances, c'est vous qui l'animez, hein, c'est vous qui appelez et c'est vous qui partagez avec nous votre blague. Allô, bonjour.
4: Oui, bonjour, monsieur.
0: Vous allez bien?
4: Je vais vais très bien.
0: Vous allez parler un peu plus fort, s'il vous plaît, monsieur.
4: Ok.
0: Oui, votre nom?
4: Moi, c'est Sakari.
0: Depuis quel quartier?
4: Nouveau quartier.
0: Allez, alors, quelle est votre blague?
4: Bon. Je reviens du marché.
0: C'est?
4: Je dis, je reviens du marché.
0: Mm-hmm.
4: Et j'apprends que le premier de la salle a commencé par prendre la petite queen.
0: Il a commencé par?
4: Prendre la petite queen.
0: Mm-hmm.
4: Et après, on le demande, il ne prend pas.
0: Allô?
4: Oui, je
0: vous... oui, on vous écoute.
4: Et après ça, la fille a été à l'examen et elle a échoué, alors que le sacrifice, elle doit être aussi.
0: Mm-hmm.
4: Elle appelle le féticheur de demander qu'est-ce qui s'est passé, mais je dis à Don Dion, mais n'a eu ou bien, j'ai mis un blog.
0: Mm-hmm.
4: Et là, il a dit que c'est Dieu même qui a voulu. Elle a dit au moins, elle a dit. Ok, c'est tout pour le moment.
0: D'accord. Merci beaucoup, tonton. On vous a compris. Allez, à tout à l'heure. Même si on vous a entendu faiblement, ce n'est pas grave. On va prendre cet auditeur. Bonjour.
5: Oui, bonjour, monsieur Toto.
0: Vous allez bien?
5: Oui.
0: On vous appelle comment?
5: Princesse Daf.
0: Pardon?
5: Princesse Daf.
0: Princesse Dame.
5: Oui.
0: Depuis quel quartier?
5: Albarica.
0: Albarica.
5: Oui.
0: Allez-y, princesse.
5: Oui. Il était un jour.
0: Oui.
5: Il y a un blanc qui était venu dans le village des Zadia.
0: Un blanc.
5: Chez les Zadia.
0: Uh-huh.
5: Et il a perdu une mallette qui contenait de l'argent.
0: Uh-huh.
5: Et il est venu chez le chef du village pour lui dire ah, que de l'aider à trouver sa mallette.
0: Uh-huh.
5: Sa mallette contient des millions.
0: Uh-huh.
5: Le chef du village a demandé au gorgoneur d'aller gorgoner pour que si quelquefois l'argent peut retourner ça au blanc.
0: Oui.
5: Le gorgoneur arrive avec le blanc, il gorgonne, il dit dans la langue à dire que un blanc dit qu'il a perdu une mallette. Donc, si quelqu'un voit ça, la personne retourne ça, ça fait son affaire.
0: Ah!
5: Qu'est-ce qu'il a dit? Non, que il a dit que quelqu'un trouve ça, la personne n'a qu'à ramener. Le blanc dit d'accord. Et partout, il s'en va, c'est ce que le gars dit. Si quelqu'un retourne mallette, il revient encore pour retourner ça, ça c'est l'affaire de la personne. Oh, parce que c'est pour un blanc. Et ils ont parcouru tout le village. Ils ont entendu pendant une semaine, ils n'ont rien entendu.
0: Mm-hmm.
5: Et c'est ça, le Congolais a dit, ah, que c'est pas dans le village, il a fait ça.
0: Ah oui, une mallette, il y a des millions dedans. Si quelqu'un a trouvé, remet ça, ça fait son affaire.
5: Ça fait son affaire. Alors que le gars ne comprend pas la langue française pour lui dire, aujourd'hui, si quelqu'un a retrouvé, gars,
0: ah oui. Pauvre pour le français, il ne comprend pas déjà, malheureusement pour lui. Merci beaucoup, madame. Merci infiniment. Merci de nous avoir fait rire ce matin et d'avoir fait marrer les auditeurs à la maison. Bonjour. Ça va bien? À quel honneur? Madame Cissé, super. Allez, je vous écoute, madame Cissé.
6: Oui, il y avait un français, un anglais qui avait fait bagarre. Qui faisait bagarre? Celui qui parle l'anglais a bien tapé le français. Oui, il a terrassé correctement. Les gens sont venus les séparer et ils sont partis. Maintenant, après une semaine, ils se sont encore croisés sur le même chemin. Et celui qui parle l'anglais disait au français, comme hier. Comme il disait, comme hier là, le
0: français.
6: Il disait comme hier. Maintenant, c'est là où il a pris suite. Il a couru, il a dit comme hier. Il dit non. Je ne vais pas. Ma seconde blague.
0: Oui.
6: Il avait nos amis, nos parents allemands là.
0: Oui.
6: Il y avait deux petits qui avaient fait un accident.
0: Mm-hmm.
6: Donc, comme ils ont fait un accident, Et maintenant, il y a un Français qui est venu et il posait la question à nos parents d'Arma là. Il disait, ah, je suis au courant de ce qui s'est passé. Et sa réponse, maintenant, il dit, manque courant, manque courant.
0: Merci beaucoup, merci infiniment, madame Cissé, qui vient en plus avec deux blagues intéressantes. Merci infiniment à vous, hein. Et c'est ce qu'on veut, hein. Faites l'effort de nous trouver des blagues vraiment intéressantes pour changer un peu d'humeur à ceux qui sont à la maison, hein. Allez, bonjour!
7: Bonjour, Don Winston.
0: Ah, Moulet Justin.
7: Ah, je dirais depuis ce moment-là.
0: Comment ça va, Moulet?
7: Ah, je dirais grâce à l'éternel des armées.
0: Super, super. Je vous écoute, ah, Moulet Justin.
7: Je dis bonjour à Piquezé.
0: Mm-hmm. Je vous dis bonjour aussi.
7: Moi, pas mauvais.
0: Mm-hmm.
7: Mon blague, il était dit autrefois.
0: Oui.
7: Et j'étais parti rendre visite à un collègue, à un ami politique qui m'avait invité pour prendre les mesures pour lui faire tenir quoi. J'étais là assis, on causait, et une dame rentre dans le commissariat, elle pleure. Et il ne fait que pleurer. Et le policier lui répond, qu'est-ce que tu as? Il ne dit rien, il ne répond pas, il ne répond pas à la question, mais il pleure seulement. Il ne répond pas à la question. Et le premier de face lui demandait, qu'est-ce que tu as? Qu'est-ce que tu as? Il ne répond pas. Et ensuite, un homme vient derrière elle. Il est lui-même entré dans le commissariat. Et le policier demande, qu'est-ce que tu as? Et il dit que c'est la dame qui pleure là, que c'est lui. C'est lui qui l'a giflé, qui l'a tabassé et il a en train de pleurer. Et le policier demande à ce dernier, qu'est-ce que la dame t'a fait? Et tu l'as bâtonné. Et ils ont conclu. Et la dame a dit que c'est bon pour manger, ils vont passer au temps de partage. Et maintenant, il a fini de dépenser complètement sur cette dernière-là. Et elle a refusé d'aller à la chambre. C'est pour cela qu'il a passé correctement.
0: Amoulé Justin, oui. Merci beaucoup, Amoulé. Merci, Amoulé. À tout à l'heure. 01 44 70 44 44 01 45 86 00 00. Bonjour.
8: Oui, bonjour monsieur Mouez.
0: À qui est honneur?
8: C'est monsieur Auguste Justin de la cité d'Estouré à Toro.
0: Super, monsieur Agassi.
8: Oui.
0: Mes respects, comment vous allez?
8: Merci. Je vais à merveille.
0: La matinée, ça se passe super bien, j'espère.
8: Absolument.
0: Allez, monsieur Agassi, je vous écoute.
8: Écoutez ma blague, Mouez.
0: Mm-hmm.
8: Il était une fois.
0: Oui.
8: Un couple. En France, arrivé en France, fraîchement arrivé, de l'Afrique vers la France. Le mari, étant invité un soir pour un anniversaire, bon, madame, prépare-toi, telle personne, tel ami m'a invité, allez. La femme s'est préparée, effectivement, ils se sont rendus. Au moment où on servait, on avait fini de servir les mets, bon, ils se sont mis à manger. La femme, c'était un poulet grillé. La femme broyait tellement les os du poulet là que le mari a dit, hey, mes amis, écoutez, chez nous en Afrique, pendant qu'on est en train de manger, on stoppe le manger et on prie. Leur premier garçon s'appelait Marie. Le mari s'est levé avec tous ses convives là. Il a commencé la prière. Marino, les barons m'ont dit au Dieu donc, je me plains. Est-ce que c'est même mariage? Jésus, le tour muet. J'ai fini, mes amis. Ils ont pleuré, ils ont continué de dire. Merci, au revoir, monsieur Wessi.
0: Reprenez la prière, s'il vous plaît. Reprenez la prière, s'il vous plaît.
8: Je reprends la prière, s'il vous plaît.
0: Oui, reprenez la prière, là.
8: Marino.
0: Merci beaucoup, monsieur Agassi. Ah ouais, vraiment. Merci infiniment. Allez, à tout à l'heure. On va prendre notre auditeur tout juste derrière, monsieur Agassi. Bonjour.
9: Oui, c'est monsieur Amoulé Justin qui revient.
0: Alors, monsieur Amoulé Justin, je vous écoute.
9: Bon, cette fois-ci, c'est un homme.
0: Mm-hmm.
9: Et la viande de cochon, c'est son totem.
0: Mm-hmm.
9: Il ne mange jamais la viande de cochon.
0: Mm-hmm.
9: Et il était parti rendre visite à son père avec son ami, un frère.
0: Mm-hmm.
9: Et décidément, c'est ce plat-là qu'on les a présenté.
0: Mm-hmm.
9: Et mon homme, comment il sait que c'est la viande de cochon et il n'a plus autre solution à faire. Il a perdu le plat et il est en train de manger.
0: Mmh.
9: Et l'ami lui dit que c'est un glou. Et l'autre répond que je ne peux pas dire ça. Je ne peux pas dire ça. De temps comme ça, je ne peux pas dire ça. Il dit un glou, c'est un glou, hein. Il dit je ne peux pas dire ça.
0: Faut pas gâter son plan, quoi.
9: Oui, il a bien mangé.
0: Il a bien mangé. Merci beaucoup, Amoulé Justin, pour votre second passage et votre deuxième blague. La partie qui est vraiment intéressante, hein, avec vous à la maison qui nous envoyez des blagues vraiment, vraiment intéressantes. Bonjour.
10: Bonjour.
0: À qui avons-nous l'honneur?
10: Roméo Agassi.
0: Pardon?
10: Roméo Agassi.
0: Super, monsieur Agassi, Roméo. Oui. Là, apparemment, c'est toute la famille qui est avec nous ce matin. Ça fait vraiment plaisir.
10: Plaisir partagé.
0: Eh oui, avec Agüero qui a commencé par les SMS. Je vous écoute.
10: C'est bien sûr Agüero, Roméo Agassi.
0: Pardon?
10: C'est moi, Agüero.
0: Ok, d'accord. vraiment. Ok, après le père, c'est le fils.
10: Oui, on dit le père, le fils.
0: Et c'est ça même, le père, le fils, mais là il reste le Saint-Esprit.
10: Voilà.
0: Allez, on y va.
10: Non, il s'agit d'une femme enceinte.
0: Mm-hmm.
10: À qui le médecin a demandé d'amener son sel à étudier, quoi, analyser. Donc, elle a mis un peu dans la boîte, excusez-moi, peut-être ce n'est pas une publicité, dans la boîte de Vitago. Elle a bien fermé, et en voulant prendre le taxi, ce fait que la boîte est tombée.
0: Mm.
10: Nous sommes en période d'Hamatan.
0: Mm-hmm.
10: Une autre femme, étant dans la même voiture qu'elle, a trouvé la boîte plantée. Comme elle, l'autre, elle a gardé le téléphone. La boîte de Chicago.
0: Ouais.
10: Automatiquement, elle a pris. Elle a gardé son truc. En cours de chemin, elle a dit bon, je vais ouvrir parce que je peux de cette pommade à la neige. Elle a ouvert et elle a mis le doigt dedans. Elle s'est passée la pommade sur les lèvres. Et l'odeur a commencé. On a commencé. Elle s'est rendue finalement compte que c'était la boîte de la dame en ville qui contenait les fesses.
0: Merci beaucoup, Agüero. Est-ce que vous allez revenir avant la fin de la rubrique?
10: Certainement.
0: Ah, tout à l'heure, 01-44-110-44-44-01-45-86-00-00. On va prendre cet auditeur au standard. Bonjour.
11: Oui, bonjour, monsieur le journaliste.
0: À qui est-ce honneur?
11: Oui, en tout cas, Lazare, c'est pour Pérou Grasse.
0: Lazare?
11: Oui, moi, Pérou Grasse, c'est pour Pérou Grasse.
0: D'accord, allez-y, Lazare.
11: Moi, mon petit Zadra, là.
0: Mm-hmm.
11: Un monsieur qui a une petite son anniversaire.
0: Il a?
11: Il veut fêter son anniversaire.
0: Mm-hmm.
11: Il a couru à gauche, à droite, il a préparé bien. Donc, quand il est préparé, les invités, la famille, il a déjà parti à quelque part. Il a pris son soupçon,
12: son thé, de chine, il a mélangé. Maintenant, arrivé là-bas, c'est ça, rat. Chacun va garder son bord, c'est rat, tout ça, tu vas venir à tout. Voilà, c'est lui qui est deuxième. Maintenant, notre acquitté, si tu lances son plat, il va entrer là-là, il a vomi dans la sauce. Maintenant, on dit là-bas, il a fait mal à qui maintenant? Ils sont venus, les invités là qui l'ont fait mal, ou bien c'est le professeur qui l'a fait mal. Et les gens disent qu'il a fait mal à professeur.
0: Merci, merci, merci, Tonton, pour votre blague et votre passage par ici. Merci à vous, bonjour et bonne journée. Allô, auditeur en ligne.
13: C'est monsieur Amelé-Justin qui revient.
0: D'accord, Amelé-Justin, on y va.
13: Bon, concernant cette blague, c'est une dame, elle est tellement grosse. Elle est partie chez un karaté. Et elle est assise, de la manière qu'elle est assise là. Le karaté est assis devant elle. Vous savez que les charlatans, s'ils veulent, sont les deux, ils s'assoient à terre, non? Donc, le charlatan est assis à terre. Et la dame est assise, fait passer au charlatan. Et maintenant, elle ne sait pas protéger, quoi. Elle n'a pas porté elle n'a pas porté le slip en bas, quoi. Donc, quand le charlatan vient d'envoyer la corde, ce qu'il met à terre là
0: pour faire la consultation.
13: Très bien, pour faire la consultation, il rentre la chose comme ça là. Il regarde la dame et il voit. C'est tout ce qu'il voit, quoi. Et pour dire ce qu'elle est en train de vivre, elle ne peut plus. Le caractère n'est plus concentré, quoi. Donc, il dit à bozo bozo. Et la dame répond. Ami Alpha. Il dit à Bozo Bozo. Et la dame dit Ami Alpha. Il est dit plus, c'est ce que lui, le chacun le voit là, c'est ça qui le dépasse. Il dit à Bozo Bozo. Et la dame dit Ami Alpha. Je ne pas dire pour dire bonjour à Dagen Narcisse Danasco Foutu.
0: D'accord, merci. Merci.
13: C'est la blague de formation.
0: Merci beaucoup. Merci à Moulay Justin. Merci pour votre passage. On va couper avec les appels téléphoniques. C'est déjà la fin. Merci à chacun et à tous. Que Dieu vous bénisse. Merci de nous avoir fait rire ce matin. Et ça a beaucoup guéri les gens à la maison, certainement.
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Je suis très très fière de moi-même.

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Et oui, au Parlement, avec un sujet très intéressant que nous allons déposer tout à l'heure. Nous sommes de retour pour la suite après la seconde pause traditionnelle.

Et oui, c'est Dame Viviane qui nous apporte son sujet aujourd'hui et voudrait bien évidemment avoir vos sages conseils par rapport à comment est-ce qu'elle peut gérer ça.

Alors, Dame Viviane est mariée avec Gontran et ils ont un enfant déjà, hein. Dame Viviane est mariée avec Monsieur Gontran et ils ont déjà un enfant. Alors, c'était le jour de son anniversaire en fait. C'était le jour de son anniversaire. Et Viviane nous dit qu'elle a voulu faire une surprise à son mari Gontran au bureau. C'était le jour de son anniversaire. Et Viviane a voulu faire une surprise à Gontran dans son bureau, en fait. Wait and see pour la suite de l'histoire. Restez là. On garde le suspense. Parce que c'est l'histoire, c'est une histoire bizarre. Tout comme fait tout à l'heure, vous allez nous appeler. Les femmes vont appeler pour dire comment elles vont réagir par rapport à ça. Les hommes également vont appeler pour donner des conseils à Dame Viviane.

Je sais bien que j'ouvre le standard pour demander aux gens de nous donner des sujets. J'ai pas oublié, hein, c'est toujours d'actualité. Donc, comme c'est les vacances, on ira dans tous les sens. Tout compte fait, on ne manquera pas de sujets, hein. Et par rapport à ça, même j'ai des sujets qui sont en stand-by. Il y a divulgation des bêtes, qu'on en a déjà parlé. Mais c'est un sujet qui est d'actualité, qu'on peut ramener à tout moment. Alors, donc, la suite de l'histoire. Viviane et Gontran sont mariés, ils ont déjà un enfant. Viviane voulait faire une surprise à Gontran le jour de son anniversaire. Alors, qu'est-ce qu'elle a fait? Elle a préparé un cadeau, naturellement. Elle a préparé un cadeau. Comme on dit, surprise, c'est quelque chose d'intéressant. Donc, elle a préparé quelque chose d'intéressant pour son mari. Et le jour de l'anniversaire de son mari, elle s'est rendue à son bureau. Elle s'est rendue à son bureau. Elle voulait lui faire une surprise. Et arrivée au bureau, arrivée au service du mari, malheureusement, on lui dit que son mari est en congé depuis 10 jours. Viviane est mariée avec Gontran. Ils ont un enfant. Vous êtes mariée avec votre mari, vous avez un enfant. Le jour de votre anniversaire, vous ne lui avez rien dit. Quand on dit anniversaire, c'est surprise et c'est souvent comme ça en fait. Alors, vous ne lui avez rien dit, vous avez préparé votre surprise. Vous avez attendu qu'il sorte de la maison. Comme d'habitude, tous les matins, il sort pour aller au boulot. Alors, il est sorti, vous êtes préparé. Mais vous partez. Votre mari est parti au boulot hein, depuis 8 heures. Mais vous prenez du temps, vous partez vers 10h, 11h, comme c'est son anniversaire, pour lui faire la surprise. Et arrivé au bureau, on vous dit qu'il n'est pas là et qu'il est en congé depuis 10 jours. Ça veut dire quoi? Que le monsieur, votre mari, normalement il est en congé. Donc, il ne devait pas être au boulot. Mais il ne vous a pas dit ça et il sort de la maison. Tous les matins, il s'habille comme s'il va au boulot. Et il revient à la maison le soir, tranquille, comme s'il était parti au boulot. Ça veut dire que monsieur ne va pas au boulot, monsieur va ailleurs. Et comment vous l'avez su? Comme vous, votre Dieu, ne vous trahit pas. Vous avez voulu lui faire une surprise, un cadeau, comme c'est son anniversaire. Et vous partez, et on vous dit qu'il est en congé depuis 10 jours. Femme, tu pars dans le bureau de ton mari pour lui faire une surprise le jour de son anniversaire. Et on te dit qu'il est en... Celui-là que toi, tu croyais être au boulot, puisqu'il est au boulot, voilà, tous les matins, on te dit qu'il est en congé depuis 10 jours. C'est ça le sujet. Oui, c'est ça le sujet. 0144 70 44 44. Je vous rappelle, le numéro des femmes, c'est le 45. Le numéro des femmes, c'est le 45. C'est vrai qu'il n'est pas encore opérationnel. Donc, je peux autoriser que les femmes appellent sur le 44. Il n'y a pas de souci. 44 70 44 44. Pour les appels téléphoniques. On observe d'abord une petite pause et on revient.

0: Pour l'instant, je vais avouer que le 45 n'est pas disponible pour les femmes. Donc, les femmes peuvent appeler sur le 44. 01 44 70 44 44. Et c'est les femmes qu'on veut écouter surtout même, hein. Parce que si vous êtes femme et que vous vous trouvez dans la situation, comment vous allez réagir? Vous êtes partie pour faire une surprise à votre mari le jour de son anniversaire au bureau. Et arrivé au bureau, on vous dit, c'est là-bas qu'on vous informe en fait qu'il est en congé. En temps normal, c'est lui qui devait vous dire. Maintenant, peut-être parce qu'il est qu'il a une autre ou quelqu'un dehors qu'il va voir ou c'est pas. Mais il ne vous a rien dit et c'est vous qui êtes allé au bureau et c'est là-bas qu'on vous a informé que votre mari est en congé depuis 10 jours déjà. Souvent, les congés, c'est un mois. Donc, si vous n'étiez pas parti, je suppose que si ce n'était pas son mois de congé, que vous n'étiez pas parti, c'est comme ça qu'il va faire un mois et vous n'allez jamais être informé qu'il était en congé. Mon mari travaille dur, travaille fort. Bonjour.
1: Oui, allô?
0: À qui ai-je l'honneur?
1: Hey, c'est Ayaka Didier.
0: Monsieur?
1: C'est Ayaka Didier.
0: Didier.
1: Oui?
0: Depuis Kakati,
1: Depuis Perugera, apparemment.
0: vous avez suivi un peu le sujet?
1: Oui.
0: Alors, je vous écoute.
1: Là, ce qui est là maintenant, ça veut dire que le mari a commencé par manger au dehors.
0: Ah, ça.
1: Bon, ce qui est là encore, la
0: Com
1: femme doit encore se
0: comment il va
1: patienter.
0: faire?
1: Ou bien,
0: Comment il va faire?
1: la femme doit se patienter un peu pour que le mari rentre à la maison le soir, là,
0: Oui.
1: et puis s'entendre entre eux.
0: Non, mais faut pas oublier que c'est un jour important pour le mari. Hein. On parle de jour d'anniversaire.
1: Oui, je ne réfute pas, mais elle doit se patienter un peu.
0: Elle va remettre les cadeaux?
1: Bon. C'est là qu'il y a le problème.
0: Quoi?
1: C'est là qu'il y a le problème. Elle n'a qu'à gagner son cadeau d'abord, mais c'est la question que le mari va
0: Non,
1: faire
0: non.
1: sortir.
0: Pourquoi elle va garder le cadeau? C'est son anniversaire, non?
1: Hein, on ne réfute pas.
0: Elle avait prévu ça pour lui, elle avait acheté ça pour lui, non?
1: Oui, bon, là, elle peut remettre à son mari. Si elle continue de l'aimer.
0: Avec ce qu'elle a appris là, elle va remettre.
1: Oui.
0: D'accord. Maintenant, qu'est-ce qui va se passer pour la suite?
1: Pour la suite, là.
0: Elle va faire quoi?
1: Ça, là, c'est entre
0: C'est compliqué, compliqué.
1: Oui, compliqué, compliqué.
0: Ah oui, vous les hommes, pourquoi vous êtes comme ça? Faut dire la vérité à la femme, non? Ah! Merci beaucoup, à tout à l'heure. 0144 70 44 40. Eh, homme, eh, garçon, garçon, garçon. 0145 86 000. Non, le 45 ne marche pas, c'est le 44 d'abord. 0144 70 44 44. Femme, que vas-tu faire si c'est ton mari qui te fait ça? Est-ce que tu vas lui remettre le cadeau? Le soir, quand il va rentrer, est-ce que tu vas réagir? Qu'est-ce que tu vas faire? Quelle va être ta réaction? Les femmes, bonjour.
1: Bonjour.
0: Vraiment, oui, bonjour, votre nom.
1: Oui, à sort à l'argent depuis Perugera.
0: Pardon?
1: À sort à l'argent depuis Perugera.
0: D'accord, Lazare, allez-y, je vous écoute.
1: Oui, si c'est moi là. Normalement, cadeau, si ton mari vient à la maison,
0: Oui.
1: il doit remettre le cadeau.
0: Elle va faire quoi?
1: Il va donner le cadeau là.
0: Elle va donner le cadeau là.
1: Oui, parce qu'il a fait ça à cause de son mari.
0: Oui.
1: Maintenant, après les cadeaux, si la femme a préparé, s'ils ont déjà mangé, ils sont en train de reposer, je peux amener les poser la problème. Je peux dire, ah, il a
0: Vous êtes sûr
1: déplacé, oui.
0: que elle aura le courage de préparer encore le soir là? Bon.
1: Donc, pourquoi ne pas préparer? Le mari l'a interdit de préparer. Le mari, bon, ça peut arriver que le mari a pris congé, mais il a d'autres activités qu'il fait.
0: Mais pourquoi il n'a pas dit ça à la femme?
1: Non, mais tu n'as pas besoin de dire. Peut-être qu'il y a des formations. Il a pris congé, il n'a rien de formation qu'il peut faire. Il veut profiter pour faire une formation. Donc, tu n'as pas besoin de dire ça. Ça fait que, bon, il y a pris congé dans tel service maintenant, il y a tel service maintenant. Non, tu n'as pas besoin de dire ça.
0: D'accord.
1: Quand la femme a
0: Donc,
1: dit.
0: le mari a raison, c'est ça?
1: Marie a raison. Elle a raison. Elle a raison, oui.
0: Depuis 10 jours, hein. Bon, écoutez,
1: C'est pas tout ce que
0: même
1: tu vas
0: si,
1: dire à ta femme.
0: Mais même s'il a une autre activité ou chose, est-ce qu'il peut pas dire ça au moins à sa femme?
1: Non, c'est son mari.
0: Ah, d'accord. Donc il n'est pas obligé de dire ça à sa femme. C'est ça,
1: Non,
0: hein?
1: non.
0: Ah, d'accord.
1: Maintenant, la femme n'est pas droit. Parce qu'elle n'est
0: Ça,
1: pas.
0: c'est selon vous,
1: La femme
0: ça.
1: n'est pas droit. Il va remettre le cadeau.
0: Hein?
1: Elle est encore tout à
0: Papa,
1: l'heure.
0: vous êtes méchant un peu, hein? Donc, votre femme n'est informée de rien par rapport à ce que vous faites au dehors, c'est ça?
1: Pourquoi il va? Pourquoi?
0: Ah?
1: Il se présente qu'il est là, s'il vient, le nécessaire pas amener quelque chose pour de faire brûler ses besoins, il va tout ça là. Et
0: Donc,
1: c'est
0: elle ne doit rien savoir de ce que vous faites au dehors.
1: tout ce que tu as fait, tu vas dire à ta femme, est-ce que tu te dis?
0: D'accord.
1: Pas du tout.
0: Hmm.
1: Peut-être si, bon. Je dis que bon, je suis allé, il y a, ça peut arriver à la maison, comme tu ne sais pas aujourd'hui, tout ce qui se passe là. En déplaçant pour aller chez un ami, bien, on ne sait pas là où tu es, qu'est-ce qui s'est arrivé là. Je ne sais pas, mais ça, il y a un mouvement en ville partout,
0: D'accord.
1: il y a ça pour la voir, ça peut aller.
0: OK.
1: Je ne sais
0: Merci,
1: pas.
0: merci beaucoup, merci papa, merci pour votre passage. Alors, je vous rappelle que le standard est ouvert pour les femmes, hein. Votre numéro est là. Le 45, les femmes nous appellent uniquement rien que pour les femmes. Le 01 45 86 0000. Votre numéro est là maintenant. Alors, je vais vous écouter, hein. Dites-nous un peu. Si vous êtes face à cette situation, comment vous allez gérer ça? Bonjour.
2: Oui, allô, bonjour,
0: Bonjour
2: la
0: madame.
2: patronne.
0: Vous allez bien?
2: Oui, bien, moi je m'appelle Daga Nadej.
0: Nadège, Nado. Vous êtes marié?
2: Oui, moi je suis mariée.
0: Voilà. Votre mari vous dit qu'il va au boulot. C'est le jour de son anniversaire. Vous lui faites un cadeau, vous partez là-bas. Et on vous dit qu'il est en congé depuis 10 jours.
2: Moi je retourne simplement avec le cadeau. Je suis venue à la maison, la fille, on a des enfants. Si c'est le cadeau là, c'est mangeable, je mange.
0: Ah, aïe. Ah. Coupé. C'est parti. Elle va manger. Elle dit, si c'est mangeable, je mange. Et si c'est portable, tu portes. C'est ça, hein? Et si c'est buvable, tu bois. 0145 86 00 00. C'est pour les femmes. C'est pour les femmes. Rien que pour les femmes. Je répète le numéro des femmes. 0145 86 00 00. Mais actuellement, c'est le numéro des hommes qui sonne. Bonjour.
3: Bonjour. Allô?
0: Allô?
3: Allô? Bonjour.
0: Bonjour, monsieur.
3: Oui, comment allez-vous?
0: Bien, ça va, et vous?
3: Ça va très bien.
0: Présentez-vous, s'il vous plaît.
3: Monsieur, attendez, Isaac.
0: Isaac, attendez.
3: Oui.
0: Oui, monsieur Isaac, attendez.
3: Oui, ce matin, rappelez-moi le sujet.
0: Je dis, hein, c'est Viviane qui veut faire une surprise à son mari le jour de son anniversaire. Et puis elle part au bureau de son mari Gontran. Et arrivée là-bas, on lui dit que son mari est en congé depuis 10 jours. Elle va faire comment? Alors, à ta ça. Ça c'est à ta ça. Ça c'est à l'oba même. C'est pas à ta ça.
3: C'est grave, hein?
0: Ah, tort.
3: Le mari là,
0: C'est quel mari, c'est quel mari ça?
3: Hein?
0: Depuis 10 jours, il est en congé, il n'a rien dit à sa femme. Et il sort comme si rien de rien n'était, il va, il revient le soir tranquille, comme s'il était allé au boulot. Maintenant, toi, tu es femme et tu découvres ça. Comment tu vas faire? Tu remets le cadeau? Vous
3: comme ça.
0: allez remettre le cadeau?
3: Non.
0: Est-ce que, arrivé à la maison, vous allez préparer le soir, il va manger?
3: Jamais dans la vie.
0: Hein? Pourquoi?
3: Oui.
0: C'est votre mari, hein, tout compte fait. Et c'est son jour d'anniversaire. Même s'il a fait ça là, il n'a pas droit à ce privilège quand même.
3: Non, c'est pas ça, il est pas direct.
0: Hein?
3: Il est indirect.
0: Il est quoi?
3: Indirect.
0: Ah ouais?
3: Ça.
0: D'accord. Donc, si vous faites ça, souffrez que la femme se comporte ainsi avec vous, hein? Allez, merci, à tout à l'heure. Merci, monsieur. Attendez. Allez, j'ai une femme. J'ai une femme. Sur le 45, je l'espère bien. Bonjour. Parlez un peu plus fort, madame. Vous allez bien? Votre nom? Allô? C'est?
4: Bidouzo, Joséphine.
0: Joséphine.
4: Oui, Bidouzo.
0: Depuis quel quartier?
4: Depuis Tibona.
0: Joséphine.
4: Oui.
0: Qu'est-ce que vous allez faire?
4: Tout ça, moi là.
0: Oui.
4: Je vais retourner cadeau là.
0: Vous allez faire quoi?
4: Pour venir à la maison. Si je suis venu là, si c'est manger, je vais donner à mes enfants, ils vont manger. Si c'est pas là, je vais cousir à mes enfants. Si elle a levé, je vais dire monsieur, madame, monsieur.
0: Hein?
4: Et ça finit, je n'ai rien avec lui encore. Je n'ai pas parlé quelque chose de mal à lui.
0: Non, non, non, non, non. Quand il va rentrer à la maison là?
4: Je vais venir à la maison. Mes enfants, c'est mes enfants qui sont mes maris.
0: Je ne refuse pas. Quand votre mari va rentrer à la maison le soir, vous allez faire quoi?
4: Je vais dire bon anniversaire, non? Ah, ça finit, je ne dis rien.
0: Hein?
4: Oui.
0: Est-ce que vous allez préparer à manger? Est-ce que vous allez préparer à manger pour lui?
4: Pourquoi? Il va préparer.
0: Si
4: il va manger, il n'a qu'à manger, il n'a pas de problème.
0: S'il demande qu'il veut manger aussi en bas?
4: Pour le jour là, non.
0: Pour le jour là, non.
4: Oui.
0: Mais alors que c'est le jour là même qu'il doit manger en bas, c'est son jour d'anniversaire, non?
4: Non.
0: Non, non, non, non. Pourquoi? C'est son jour d'anniversaire, non?
4: Non. Cet anniversaire n'a pas marché.
0: Mais.
4: C'est pas ton jour.
0: D'accord, merci, à tout à l'heure. Elle est catégorique, elle dit non, pour le jour là, non, il va manger en haut, mais il va pas manger en bas. Ah ouais, bonjour.
5: Oui, bonjour, comment vous allez?
0: Bien, ça va, c'est Gloria, c'est
5: Gloria,
0: c'est ça?
5: Gloria.
0: Comment ça va?
5: Ça va très bien.
0: Oui, Gloria.
5: Alors, si c'est de mon côté,
0: vous êtes doucement. Ah, Gloria. Doucement. Ah, Gloria, tu es trop excité.
5: Vous-même là, vous êtes trop fort. Les hommes là, non.
0: On a fait quoi?
5: Si l'homme veut te tromper là, toi là, c'est trop petit. Mission sur mission. Ah, c'est pas ça. C'est comme les hommes qui disent que. Ma chérie, j'ai une mission, ils vont dormir avec une femme, ils vont faire 3 jours, avec la femme, avec une autre femme, mais pour leur femme à la maison, ils sont en mission. Mais là, pour tout embrouiller, ils vont dire, ok, ils vont passer 3 jours là, ils ont mis à la femme, ils vont quitter la maison, ils vont faire avec une autre femme, et ils ont mission à aimer, pour eux, là, leur mission, ils font la 3 jours, ils ont mission, le 28, ils vont dire à la femme, ils ont mission. Non, ils ont mission déjà passé du 20. C'est 6 jours là, ça va faire avec une femme. Et le 25e jour, maintenant, ils peuvent passer à mission. Et quand tu vas faire enquête, c'est que c'est mission, mais surtout, ils vont t'en brûler. De mon côté là, je prends des gâteaux, des chocolats. Quand je finis, je rentre avec ça à la maison. Le soir, je prépare très bien, non? Même si elles sont en train en même temps, c'est qu'il va voir le. C'est que le cadeau sur la table. En voulant le dire bon anniversaire, en chantant le dire bon, j'étais passée dans ton bureau, mais on m'a dit que tu étais en congé depuis 10 jours. Parce que j'ai déjà un autre bureau, je comprends, j'ai pas de soucis. Lui, elle a mené d'adore, de se le renouer. Il va chercher autre, et trouver comme une très bonne et quoi. Et toi, déjà, tu es là, donc.
0: Gloria est un
5: cadier. Oui, c'est ça.
0: Ça sera la première, la dernière fois.
5: Ça sera lui un cadeau d'anniversaire.
0: Mais le soir là, est-ce qu'il va manger le gâteau là? Ton gâteau là, il va manger. Gloria, mais là, le soir là, est-ce qu'il va manger en bas?
5: En bas, il est passé 10 jours. Elle est passée pour moi, mais pour son service. Elle a continué le travail. Elle a continué le mérite de prendre Noël.
0: Bien passé, et passé, il faut me reprendre service. Oh là là, femme, voilà, c'est ça, même 01-44-70-44-44. Colère de femme, bonjour.
6: Oui, bonjour, monsieur le journaliste.
0: Colère de femme, oui, bonjour, monsieur, vous allez bien?
6: Oui, très bien.
0: Est-ce que vous avez vu jusque-là, ou est-ce que vos comportements peuvent entraîner la colère d'une femme?
6: Bon, vous savez...
0: On vous appelle comment?
6: Oui, c'est Cyril Kouassi.
0: Cyril Kouassi, super, je vous écoute.
6: Oui, vous savez, bon, on ne va pas trop en vouloir à l'homme.
0: Mm-hmm.
6: Ça dépend de quelle femme il a. Et ça dépend de leur côté. Si quelqu'un l'a dit, il y a des côtés où la femme n'a rien à voir sur le mouvement de son mari. Donc, on ne va pas en venir. Maintenant, ce qui s'est passé, c'est que la femme n'a pas l'habitude de lui faire ses cadeaux à la maison ou bien tout là. Donc, pourquoi il a choisi d'aller fêter ailleurs? Maintenant, la femme va là. Elle voulait faire ce que je dis là. Moi, vous savez, dans le mariage, pour qu'on dise à nos jeunes, à nos mamans, à nos soeurs que. Il faut toujours créer la graine de paix. Il faut toujours créer ça parce que c'est un jour mémorable pour son mari. Et voilà, c'est comme ça que c'est pour revenir. Quand elle, son mari va revenir, elle fait comme si rien n'était. Non, elle fait ça et elle se dit que ça, elle oublie ce qui s'est passé.
0: Mm-hmm.
6: Et maintenant, bon, elle réussit. Moi, mon mari, si elle n'a pas pris un homme qui m'a féodal, ou qu'elle se passe comme ça, bon,
0: mm-hmm.
6: elle va chercher maintenant qu'est-ce qu'il faut faire pour amener pour que son homme commence à avoir confiance en elle. Oui, c'est pas une question de confiance, il n'y a pas un climat de confiance dans la maison. Donc, c'est ça que je veux dire à l'auteur. Vraiment, c'est une question. Moi, bon, c'est leur fini en main. Créer tension dans le foyer,
0: mm-hmm.
6: aider le foyer totalement. Parce que si le mari vient, et que tu commences à faire des tatas, il ne pas préparer, ne pas lui donner, et il y a une équipe totalement, le foyer comme ça. Et ça commence comme ça.
0: Merci.
6: Donc, ça, comment je vais le dire.
0: Ouais, vraiment. Vraiment, merci beaucoup. Merci pour votre passage par ici. C'est vraiment intéressant le sujet parce que ça fait sonner le téléphone hein, de tous les côtés. Elle voulait faire une surprise à son mari le jour de son anniversaire. Elle a préparé un cadeau qu'elle a amené au bureau du monsieur. Arrivé au bureau, on lui dit que son mari est en congé depuis 10 jours. Bonjour.
7: Oui, allô, bonjour.
0: Vous allez bien?
7: Bien, c'est Nadège qui revient.
0: Nadège, oui, je vous écoute, Nadège.
7: Si c'était moi, je disais que si les cadeaux étaient mangeables, je reviens à la maison.
0: Oui.
7: Si on a des enfants ou on n'en a pas, je mange ça.
0: Hein?
7: Si ce n'est pas mangeable, si c'est pour porter, c'est la vie.
0: Hein?
7: Je vais préparer le mec qui vient manger tous les soirs et il dévie avant de venir à la maison. Je vais préparer ça.
0: Uh-huh.
7: Je vais me toucher bien et porter ce que je voulais, le cadeau que je voulais lui donner. Je me suis déplacé pour aller dans son service et trouver la vérité là-bas.
0: Uh-huh.
7: Je vais habiller de ça de telle manière que je vais habiller le jour-là, tu ne vas jamais oublier ta femme. Je vais lui montrer les comportements des raccourcis dans la chambre-là. Même pas discuter, l'insulter.
0: Donc,
7: avec plaisir.
0: Donc, tout ce qu'il n'a jamais vu là, vous allez tout lui montrer là, le soir là.
7: Ouh, c'est ça que tu dis doucement là.
0: Yé,
7: c'est pas que tu vas l'insister. Je t'ai vu. Et puis, non. Je serai en train de le. Les feelings là, je serai en train de lui piétiner ça tout doucement. Tu le cardiaque là, hein. Tu vas acheter ça le jour là.
0: Il va faire quoi?
7: Je ne veux même pas le dire que je suis partie dans ton service et te manquer.
0: Hey.
7: Et commencer par te dire des choses qu'on m'a raconté. Non. Lui-même va rentrer dans lui-même et poser la question à lui-même.
0: Ah. Cas où on a eu le cas où tout le monde a dit, mais pourquoi la dame là me fait tout ça là comme
7: si
0: ça?
7: Il ne fait pas bien.
0: Uh-huh.
7: Il va le même consulter ses membres de ses femmes.
0: Les femmes sont à l'écoute, hein. Les femmes sont en train d'entendre les astuces. Les astuces que vous partagez par ici. Les femmes sont à l'écoute, elles entendent tout, hein. Merci beaucoup, merci pour votre retour. C'est compliqué, hein. Eh, garçon, là, il va souffrir. Wallahi, il va souffrir quand il va rentrer à la maison. Toi, tu sors chaque fois, tu quittes chez moi, tu dis que tu vas au boulot. Et tu reviens le soir tranquillement comme si de rien n'était. Alors que tu es en congé. Bonjour.
8: Comment vous allez?
0: Bien, ça va et vous?
8: Ça va très bien.
0: Pardon?
8: Ça va très bien.
0: D'accord, je vous écoute.
8: C'est l'ambassadeur Badou Anoï
0: Docteur. Ok, ambassadeur, comment vous allez?
8: Ça va très bien, merci.
0: Super, allez-y, ambassadeur.
8: Si j'étais la femme,
0: oui.
8: Ça m'amène à réfléchir.
0: Ah oui, vraiment.
8: Je ne veux pas faire de tapage.
0: Mm-hmm.
8: Je vais réviser tous mes comportements.
0: Est-ce que vous allez lui remettre le cadeau le soir quand il va rentrer?
8: Bon, je dois lui donner une réflexion profonde. Mm-hmm. Et chercher mes faiblesses d'abord, avant de savoir si je veux vous mettre ou pas.
0: D'accord.
8: Si j'étais fautive, si j'étais la femme, je vais tranquillement lui remettre le cadeau. Mais si je vois que je n'ai pas eu de gratitude, de faute, alors là, le cadeau ne sera pas remis. Mais les femmes n'ont qu'à, si y a tel acte, les femmes n'ont qu'à s'asseoir et écouter comment elles tiennent leur mari à la maison. Puisque je vois que le résultat du mauvais comportement de la femme qui a amené tout cela.
0: Ok, donc si le mari se comporte comme ça, c'est que la femme...
8: L'homme réfléchit et compare les choses d'abord, avant d'agir.
0: C'est vrai.
8: Peut-être le mari est pensé là que maman ne l'a pas bien gardé à la maison. Bien, la femme est une soucieuse pour l'homme, c'est pourquoi il a exercé. C'est ça.
0: Merci beaucoup.
8: Ça,
0: c'est vrai.
8: Le haut, le bas.
0: Papa a parfaitement raison. Merci.
8: Est-ce que c'est mon mari qui a raison de moi? À tout à l'heure.
0: Merci beaucoup, papa. Merci. Et c'est vrai ce que vous dites, c'est pertinent, hein. Quel comportement madame a pour que papa puisse se comporter comme ça? Comment maman garde papa à la maison pour que au moins pendant deux... Comment il peut mentir, mais 10 jours déjà, et il va sortir. Moi, je ne peux pas faire ça, par exemple. Si je suis en congé, forcément, on doit sentir que je suis en congé. Mais chaque jour, sortir comme si de rien n'était et revenir chaque fois le soir. Bonjour.
9: Oui, bonjour, monsieur.
0: Vous allez bien?
9: Oui, je vais bien.
0: Votre nom, s'il vous plaît.
9: C'est Dacien Célestine.
0: Allez-y, Célestine.
9: Pour le sujet là, il n'y a pas ce qu'on va faire à un homme qui sera fidèle. Moi, à la place de cette dernière, c'est au service là que je vais appeler son numéro. Et demander à Thierry, je suis là, qui est où? Il arrivait à décrocher. Il ne décrochait pas. Je prends le numéro d'une autre personne encore pour l'appeler.
0: J'entends.
9: Et il va dire quelque chose.
0: C'est en même temps mieux, quoi. Vous voulez régler ça sur place, quoi.
9: Ouais, c'est moi, c'est difficile.
0: Vous voulez voir clair dans ce qui se passe, quoi.
9: Voilà.
0: Maintenant, s'il ne décroche pas dans tout ça.
9: S'il ne décroche pas dans tout ça, je me perds. Et je reviens à la maison tranquillement avec mon cadeau.
0: Et vous remettez le cadeau le soir?
9: Moi, jamais.
0: Oh Dieu.
9: Je vais déposer ça là où, à la première vue, il va trouver ça même.
0: Et puis?
9: Et mon arrivée chérie, tu as fait un peu, oui, avec les câlins. Mais je vais préparer, s'il avait donné de l'argent, bien sûr. Je vais préparer ce qu'il devait manger. Il va manger. Et en voulant peut-être se couper là, je vais déballer le cadeau là devant lui. Je vais dire voilà, c'est ce que j'ai voulu te donner avant de tout partir chez toi pour te faire une surprise, mais je ne t'ai pas vu. Mais ma foi, elle a pas fait un autre jour. Ça passe.
0: C'est compliqué, hein?
9: Non, rien n'est compliqué. Si c'était la femme, est-ce qu'on ne va pas renvoyer cette femme-là de vous, là?
0: C'est vrai, c'est
9: on
0: vrai.
9: On va dire que la femme, elle est soudée, qu'elle ne va pas dormir dans la maison. On a constaté sa grossesse comme ils ont constaté aussi ma grossesse.
0: Oui, mais vous savez, la pour la femme, c'est différent, hein?
9: En quoi c'est différent? La femme n'est pas l'esclave, hein?
0: Oui, je sais, mais vous savez, chez nous en Afrique, ce n'est pas la même réalité, hein?
9: Non, c'est l'orgueil de l'homme qui vous fait tout ça là. Aucun mais ne tienne.
0: Donc, la femme est toujours la moitié de l'homme. Donc, il n'aura pas le cadeau le soir là.
9: Non, ça là, c'est fini. Je vais le sevrer pendant un bon moment. Je vais le sevrer pendant un bon moment.
0: Ah, donc il ne va même pas manger en bas aussi.
9: Oh, j'ai dit, je vais le sevrer. Qu'est-ce que tu dis encore?
0: À tout à l'heure, 0144 70 44 44. Elle va me tuer, cette dame, aujourd'hui, vraiment. C'est pas moi, hein. C'est pas moi, j'ai fait ça. Hein. Ah, pourquoi vous me chargez comme ça? Bonjour.
10: Oui, bonjour, monsieur.
0: Vous allez bien?
10: Je vais très bien.
0: Merci de vous présenter.
10: Je m'appelle Sylvestre Chabé.
0: Monsieur?
10: Sylvestre Chabé.
0: D'accord, allez-y rapidement.
10: Moi, ce que les femmes là disent là, c'est pas bon.
0: Pardon?
10: Je dis que ce que les femmes là disent là, c'est pas du tout bon. Pourquoi je le dis? D'abord, la femme là a commis une erreur qu'elle a déjà commise. Elle ne devrait pas aller au service de l'homme pour lui donner son cadeau. Elle devrait attendre.
0: Non, mais c'est une surprise. Vous savez, les surprises...
10: Oui, la surprise se fait aussi à la maison.
0: Oui.
10: La surprise se fait aussi à la maison. Et là, lorsque l'homme va recevoir sa surprise...
0: Oui.
10: Au lieu de sortir, il peut rester. Et dit la vérité à la dame, ah, je suis en congé. Cette surprise-là peut atténuer tout ce qui était... En feu, là, à la maison, elle sautait tout. J'ai dit ça, tout à tenir. La deuxième partie, c'est que la femme est partie dans son service.
0: Donc, la dame s'est mal comportée en partant dans son service, c'est ça, hein?
10: Elle s'est mal comportée. Ceux qui l'ont dit que qu'il est en congé, là, ils ont mal fait.
0: Mais est-ce qu'ils savaient?
10: La dame bien l'homme. Si la dame ne savait pas, c'est pas. Mais la dame, lorsqu'elle est partie là-bas, ils ont dit que son homme est en congé.
0: Oui.
10: Ceux qui ont dit ça aussi, ils ont mal fait.
0: Pourquoi
10: ils ont mal fait? Je vais vous le dire. Ce n'est pas bon que. Pour lire l'homme là,
0: après, sur plateau.
10: Ça, c'est pas bon. Pourquoi je le dis? Parce que l'homme est l'homme. Il faut le respecter. Même s'il n'est pas présent, il faut respecter son absence. Et si il dit ça maintenant à la dame que son mari est en congé, ceux qui ont dit ça à la femme là, ils ont mis du feu dans son cœur. Donc la femme là peut se revolter à tout moment.
0: C'est vrai.
10: Est-ce que c'est l'amour là? Ce n'est pas l'amour. Donc, pour moi, l'amour commence d'abord à la maison.
0: Mm-hmm.
10: L'amour commence à la maison. C'est pour cela que j'avais dit que la femme n'a même pas besoin d'aller lui présenter cette surprise dans son service. Non, c'est à la maison.
0: C'est ça.
10: Et lorsque la femme va lui donner la surprise de l'anniversaire là à la maison, sa personne va commencer par travailler en lui. Ça, c'est clair. Sa personne va commencer par lui dire, ah, attention. J'ai l'habitude, je n'ai pas dit la vérité à ma femme. En tout cas, ça concerne dans le travail, ça c'est clair.
0: C'est clair, c'est clair. Merci, donc, merci. Merci beaucoup, merci pour vos conseils, pour votre participation. Et en tout cas, c'est vrai, c'est vérifié, hein. Ça, il faut le dire. Chacun sait ce qu'il vit dans son foyer. Chacun sait ce qu'il vit dans son couple. Parce que c'est pour ça qu'on dit, quand vous êtes ensemble, apprenez à vous compléter, tout simplement. Il ne faudrait pas qu'il y ait d'hypocrisie entre vous. Il faudrait qu'il y ait une vérité, une franchise entre vous. Parce que vous savez, cet homme, c'est vrai, on ne sait pas ce qu'il vit dans ce foyer. Hein, jusqu'à cacher ça à sa femme 10 jours déjà. Hein, on ne sait pas ce qu'il vit dans ce foyer. Cette dame également... on ne sait pas ce qu'elle vit dans le foyer jusqu'à ce qu'elle aille découvrir ça. Vous voyez un peu, c'est très important quand vous êtes dans un couple. C'est Dieu qui a voulu que les choses se passent ainsi. C'est Dieu qui a voulu que cette dame puisse aller tomber sur ça, parce que comme l'a dit quelqu'un, elle pouvait ne pas aller au bureau pour faire la surprise à son mari. Quelle meilleure surprise elle peut faire si c'est pas à la maison? C'est vrai, il y a des surprises qui peuvent être meilleures aussi au dehors. Ça dépend de la surprise qu'elle veut faire. Donc, c'est l'énergie des choses qui a fait que cette dame est tombée sur cette nouvelle. Et cet homme également, c'est sûr que c'est quelque chose qu'il faisait qui n'est pas bon, qui a fait que la dame a découvert. Et c'est pour ça que c'est très important de dire la vérité. En toute chose, je dis en toute chose, il faut quand même dire la vérité. Il faut que la vérité dépasse le mensonge. On ne pourra pas poursuivre avec les appels téléphoniques. Merci quand même à tous ceux-là qui nous ont appelés. Nous sommes déjà à la fin. Vous allez retrouver Onsti Crazy à partir de 12h pour le quiz des vacances. Ça va être chaud, le jeu radiophonique. Quant à moi, retrouvez-moi demain quand il va sonner 9h.

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0: Yao, Corneille et Rick.
1: Ah. Ah.
0: Revo, Revo.
2: Exit premier, Dame Kwe.

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Bonjour à toutes, bonjour à tous, 13 minutes après-midi. Bonjour tout Perakou, bonjour tout Charou, bonjour tout Chachou. La cité de Sangwe, bonjour à tous nos amis de Ndali à l'écho de cette émission. On dit bonjour à tout le Bénin et bonne fête. Le samedi passé c'était le 1er août et c'était la fête de l'indépendance. Ah oui, la fête ça se poursuit encore. Nous vous souhaitons donc une très bonne fête. Aujourd'hui nous sommes le lundi, vous savez très bien que sur Fraternité FM, les lundis, mardi, mercredi, jeudi, vendredi, quand il sonne 12h10, on a tous affaire au sport cérébral. On a tous affaire au jeu. Et c'est le grand quiz puisque nous sommes en vacances. C'est le grand quiz de midi. Présenté par Hans Ticrozy, je suis derrière le microphone pour accompagner votre après-midi jusqu'à 12h50. Minutes. J'espère que la matinée a été pour chacun de vous et que l'instant soit est à la cuisine ou soit vous êtes à table en train de manger. Si vous êtes à table en train de manger, je vous souhaite un très bon appétit. Par contre, si vous êtes à la cuisine, beaucoup de courage. Bonne digestion à celles et ceux qui ont fini le déjeuner et qui suivent en Ticrozy. Je vous dis merci et c'est bien gentil de votre part. Allez, ce midi, les numéros sont toujours disponibles pour vous. Le 01 45 86 00 00. Le 01 44 70 44 44. Ce sont les deux numéros qu'il faut composer tout à l'heure pour jouer avec moi. Je vous reprends donc les deux numéros pour être en direct. Parce qu'il y en a qui demandent toujours, passez-moi le numéro du direct. Il faut le prendre. Il faut surtout enregistrer le numéro dans votre portable. Ça va vous servir, même si c'est pas aujourd'hui. Ça va vous servir ailleurs. Allez, on reprend les deux numéros du standard de Fraternité. Je vous répète donc, ce sont les numéros du standard. Ce numéro, c'est pour des directs. Le 01 45 86 00 00. Le 01 44 70 44 44. Vous avez envie de jouer avec Hansti? Je suis là. Tout à l'heure, nous allons porter la même culotte. Je dis merci à Don Wessa qui était là depuis 9h. Il est parti, il m'a laissé la main. On lui souhaite une très bonne écoute. À la maison, bien sûr. On dit bonjour au service commercial, bonjour à la guérite de Fraternité, bonjour au service de l'information et bonjour à tous les animateurs de cette fréquence, la 96.5. Bonne semaine à tout un chacun de vous. On ne pourra pas lancer véritablement cette émission sans faire un grand coucou à tous ceux-là qui nous soutiennent. On leur dit merci et on prie toujours pour que leurs activités prospèrent davantage. C'est notre vœu le plus cher. Vous pensez à nous, vous pensez aux auditeurs qui gagnent sur cette émission. En retour, nous pensons également à vous et nous faisons de grosses prières afin que vos activités prospèrent, aillent de l'avant. Voilà, c'est ça. Je

pas. Création Pontugon lui dit merci au passage. 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On lui dit merci, c'est gentil pour les cadeaux. Un bonjour spécial à monsieur Flavien Adjouran. C'est chez Flavien Couture depuis le quartier Gare sur les pavés. Allez, merci Flavien Adjouran. Bonjour à tes apprentis, à tes clients. Sur la machine qui fait remonter le temps, je constate qu'il est 19 minutes après 12 heures. On va commencer véritablement cette émission. On a 5 minutes, 5 bonnes minutes de musique. Juste pour vous dire, préparez-vous, installez-vous confortablement, chargez vos portables et choisissez une très bonne position puisque vous allez m'appeler tout à l'heure. Et il faut quand même qu'on ait une très bonne qualité d'écoute, chers amis. 5 minutes de musique, c'est la mise en condition. On revient dans 5 minutes pour pouvoir jouer avec vous sur le Grand Quiz de midi. À la présentation, comme je l'ai dit tout à l'heure, c'est votre Master Flesse. Je suis Onsti Crazy et très bonne chance à tous ceux-là qui vont jouer tout à l'heure. Attention, c'est les vacances, bonnes vacances. Et pendant les vacances, beaucoup de musique sur cette émission. On joue en musique. Ah oui. Ceux qui veulent jouer, commencez pas à danser. Et après la danse, on va jouer. Merci à Galilée. Avec

tout cas, mes auditeurs ne vont rien sentir. De très petites questions tout à l'heure. Mais c'est relatif aussi, hein. Il y en a, lorsque je demande de plus de fonds combien, et qui ne trouvent pas la réponse, on dit après que si ces questions sont très corsées, c'est faux.

Et lorsque lui-même il se lève pour prendre son téléphone et appeler, et qu'on s'y creuse, lui envoie sa question, il n'a pas la réponse. Ah oui, c'est ça aussi. Monsieur Roulin.

voulez jouer avec moi, vous avez les deux numéros. Hein. Ce sera pour tout à l'heure. 01 45 86 00 00. Ou bien vous composez le 01 44 70 44 44.

vous les aurez tout à l'heure. Et en retour, moi je veux des réponses. Et lorsque les bonnes réponses sortent, vous avez droit aussi au cadeau. Et vous connaissez bien le grand quiz de midi, on ne cumule pas des points. Vous gagnez, en même temps, vous avez votre cadeau.

0: quand vous voulez sur l'émission. Ça peut être 2, 3, 4, 5, 10, 20, 100, 1000, 10 000, 100 000 fois. Allez, il est 25 minutes après 12 heures. Le stand est ouvert. On va jouer maintenant.
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0: On va prendre celui-ci, bonjour.
2: Oui, allô, bonjour monsieur.
0: Vous êtes en direct sur Fraternité FM, présentez-vous.
2: Moi c'est Camille Kodjou.
0: C'est quoi?
2: Moi c'est Kodjou Camille.
0: Ah d'accord, Kodjou Camille.
2: Oui.
0: Dans quelle émission de télé Serge Gainsbourg a-t-il fait scandale en 1984 pour avoir brûlé un billet de 500 francs?
2: Vraiment, je ne suis pas les émissions. Je vais revenir.
0: Ça me fera plaisir, on est en vacances.

0: c'est bien sûr, ensemble on ira bon port. Bonne semaine à tous les auditeurs de la radio. Vous êtes là, bonjour.
1: Bonjour, monsieur, là, c'est Oro depuis Banikani.
0: Je prie pour vous pour que vous ayez la réponse à la question que je vais poser tout de suite. Est-ce qu'on peut aller sur la Lune? Quelle masse semblera peser une personne dont la masse est de 60 kg sur Terre? Sur la Lune, quelle masse semblera peser une personne dont la masse est de 60 kg sur Terre? J'aime les propositions aussi. On est lundi. Combien? 50, non, il fallait dire 10 kilos. Je vais vous expliquer tout à l'heure pourquoi. Sur la Lune, quelle masse semblera peser une personne dont la masse est de 60 kg sur Terre? C'était la question. Il fallait dire 10 kg. La gravité sur la Lune n'est pas la même que sur la Terre. Et ça, vous le savez, n'est-ce pas, cher ami? Et cela affecte votre poids, bien que votre masse reste la même. On se sent 6 fois plus léger sur la Lune. Et c'est pourquoi sur la Lune, on a le sentiment de se sentir léger et qu'on peut faire des grands sauts. Faites l'effort de regarder ceux qui vont sur la Lune. Vous aussi, vous allez constater ça. Auditeur, bonjour.
2: Bonjour.
0: Oui, votre nom, prénom?
2: Bonjour, Mathurin.
0: Mathurin, des pieds, de votre pied à la tête. Ça y est?
2: Mathurin, ça pas bien.
0: De vos pieds à la tête. Je peux continuer? Ok, d'accord. Des pieds à la tête, combien de muscles squelettiques le corps humain compte-t-il? Des pieds à la tête, combien de muscles squelettiques le corps humain compte-t-il?
2: Je ne sais pas.
0: Quand on ne sait pas, on le dit, c'est bon. Vous me rappelez. Alors que dans deux minutes, il va sonner 12h30, j'ai quelqu'un qui m'appelle. Bonjour. Il est bien là. Bonjour.
1: Bonjour, c'est monsieur la fille qui revient.
0: Des pieds à la terre, combien de muscles squelettiques le corps humain compte-t-il?
1: Ah, on est calé, hein?
0: Non, de vos pieds à la tête, combien de muscles squelettiques le corps humain compte-t-il? Vous avez proposé 300, je vous ajoute 270, ça fait 570. À tout à l'heure.

0: Auditeur en ligne, bonjour, vous êtes sur l'autre numéro.
1: Bonjour monsieur.
0: Comment vous allez ma chérie? Votre nom et prénom c'est quoi déjà?
1: Je m'appelle Patano Sephora.
0: Patano Sephora.
1: Oui.
0: Ça peut aller?
1: Oui.
0: Quel est le nom de l'île principale du Japon qui contient notamment Tokyo et Hiroshima? Quel est le nom de l'île principale du Japon qui contient notamment Tokyo et Hiroshima? Il faut me rappeler, ma chérie. Je vais sur l'autre numéro. Quelqu'un m'attend. Bonjour.
2: Moi aussi.
0: Comment vous allez?
2: Très bien.
0: Vous vous appelez comment?
2: Amoso.
0: Pardon?
2: Anselme Amoso.
0: Non, pourquoi vous parlez tout bas? Parlez fort.
2: Okay. Anselme Amoso.
0: Monsieur Anselme Amoso, quel est le surnom donné à la ville de Bordeaux en France? Quel est le surnom donné à la ville de Bordeaux en France? J'avais, toutes les questions que je pose, les réponses sont déjà données une fois, deux fois. Il faut me rappeler, mon cher ami. Bonjour.
1: Oui.
0: Ouais, votre nom? Il est parti. Minutes. Bonjour.
3: Il y a
0: Mathurin de retour. Combien de marches faudra-t-il monter pour aller jusqu'au sommet de la tour Eiffel si l'on n'utilise pas les ascenseurs? Combien de marches faudra-t-il monter pour aller jusqu'au sommet de la tour Eiffel si l'on n'utilise pas les ascenseurs?
3: 2000.
0: C'est bon de 2000. Il fallait dire 1665. Combien de marches faudra-t-il monter pour aller jusqu'au sommet de la tour Eiffel si l'on n'utilise pas les ascenseurs? Ça fait 1665 marches. À noter toutefois que les escaliers du second niveau au sommet ne sont pas ouverts au public. Seules 674 marches sont gravies par le public. Le reste se fait toujours en ascenseur à cause de la sécurité. Le 12h32 minutes, ça se passe par ici. Encore 4 minutes avec vous. Bonjour mon ami.
2: Ensemble de retour.
0: Anselme de retour.
2: Oui.
0: Anselme,
2: oui.
0: Quel événement est fêté le 2 février aux États-Unis et au Canada?
2: Oui.
0: Quel événement est fêté le 2 février aux États-Unis et au Canada? On dira quoi? C'est quel événement? D'accord. Bonjour mon ami.
4: Bonjour, rebonjour.
0: Bonjour, rebonjour. Dans quel pays se dérouleront les Jeux Olympiques d'hiver 2030? Dans quel pays se dérouleront les Jeux Olympiques d'hiver 2030?
4: À Paris.
0: Elle dit dans quel pays, hein?
4: En France.
0: Monsieur Roulassissi, vous avez la bonne réponse. Bravo, félicitations.
4: Je vais te demander une doléance là.
0: Laquelle?
4: Nous allons faire l'anniversaire de notre pays là. Au pays pour qu'on puisse...
0: Oui, il y a des questions sur le pays. C'est parce que vous n'êtes pas tombé sur le bon numéro de questions.
4: Ah, d'accord.
0: Voilà, merci, à tout à l'heure.

N'oubliez pas que chaque appelant a son numéro de question par ici. Hein. Si vous tombez sur le mauvais numéro, c'est pas de ma faute. Hein. 33 minutes après la 12e France RR pour le compte de cette journée du 3 août 2026.

0: On a déjà enregistré le tout premier gagnant à la personne de Monsieur Roula Sissi. Kraï, bonjour.
1: Bonjour, monsieur.
0: Ça va?
1: Ça va bien.
0: Ouais, quand ce sont les femmes, c'est bon toujours, hein? Comment on vous appelle?
1: Je m'appelle Fatana Sephora.
0: Combien de côtés possède un dodécagone? Combien de côtés possède un dodécagone?
1: Un poli.
0: Sephora.
1: Oui?
0: Quel est l'autre nom donné aux chimpanzés pygmées qui vivent au Congo? À tout à l'heure, ma chérie.
2: Le patron,

0: 35 après 12h. Bonjour.
1: Allô?
0: Bonjour mon ami, votre nom prénom c'est quoi?
1: Monsieur
0: Oru
1: Jonas.
0: Monsieur Oru Jonas, c'est ça?
1: Oui.
0: D'accord, vous appelez de quel quartier?
1: Al-Barika.
0: Très bien. Vous allez écouter attentivement ceci, ça c'est une question de logique. Et je peux vous donner... Vous allez attentivement écouter ceci, c'est une question de logique.
1: Oui. Oui.
0: Quelle valeur permet de compléter cette suite logique? Écrivez 4.
1: Quelle valeur?
0: Vous avez un stylo à côté?
1: Stylo?
0: Oui.
1: Oui.
0: Ok. Écrivez 4.
1: 4.
0: Écrivez 4, 7.
1: Voilà, je ne vous reçois pas correctement, s'il vous plaît.
0: Ça doit être chez vous. Vous m'entendez maintenant?
1: Oui.
0: Maintenant, ça doit être bon, hein?
1: Oui, parlez maintenant.
0: Vous écrivez 4.
1: 4, oui.
0: 7.
1: 7.
0: Oui, 13 encore.
1: Vous avez dit 4, 7, 15.
0: 4, 7, 13.
1: 16 ou 15.
0: 13, 13, 13.
1: Oui, 13.
0: 13, 15 moins 2, 13.
1: 15.
0: 13, 13.
1: Ah, 13.
0: Exactement. Donc, je reprends 4, 7, 13, 25. Ça y est?
1: 7, 11, oui, et 5.
0: Et 25, 25, 25.
1: 25, oui.
0: Très bien. Ça fait 4, non? 4, 7, 13, 25, c'est bon?
1: Oui.
0: Très bien. La question, quelle valeur permet de compléter cette suite logique? Après 25, quel nombre on aura? C'est une affaire de suite logique. Regardez bien. 4, 7, 13, 25. Après 25, on aura quoi? Quelle valeur permet de compléter cette suite logique?
1: Après 15, oui. Après 25,
0: qu'est-ce qu'on aura? C'est une affaire de suite logique. On a 4, après on a 7. Après 7, on a 13. Après 13, on a 25. Après 25, normalement, on aura quoi?
1: Je propose...
0: Un peu plus que ça. D'accord, je vais vous donner la réponse tout à l'heure. Coupez, je vais vous donner la réponse. Bon, ça fait plaisir que vous aussi à la maison, vous avez pris une autre, hein, 4, 7, 13, 25. Et la question posée, quelle valeur permet de compléter cette suite logique? C'est vrai. Vous allez constater, hein, 4, 7, 13, 25, à chaque étape de cette suite, on double le chiffre précédent et on soustrait 1. 4 plus 4, 8, moins 1, ça fait 7 à côté. 7 plus 7, 14, moins 1, ça fait 13 à côté. 13 plus 13, ça fait 26, moins 1, ça fait 25 à côté. Il faut faire la même chose pour 25, il s'agit donc de doubler 25. Et vous avez soustrait 1, ça fait 49. Donc 4, 7, 13, 25. Après 25, on aura 49. Oui, un peu de mathématiques aussi. Bonjour.
1: Hi.
0: Yes, hi.
1: Bonjour.
0: 1, 2, 1, 2.
1: Yes, hi.
0: Comment vous allez?
1: Très bien.
0: On est dans son... Dans son prêt-à-porter.
1: Bien sûr.
0: Comment vous avez fêté l'indépendance chez vous?
1: Très bien, pas mal.
0: Pas mal. Qu'est-ce que vous avez fait? Vous avez fait défiler? Vous avez fait des expositions? Vous avez fait quoi?
1: Exposition.
0: Vous avez fait quoi?
1: Exposition.
0: Ah, d'accord, d'accord. Donc, vous en avez pour toutes les vacances?
1: Bien sûr.
0: Super, super. Je rappelle que vous êtes Renaud Mandou. C'est ça, non?
1: Oui.
0: Le patron de chez Antonis Couture, vous êtes derrière le camp militaire.
1: Merci.
0: D'accord. Mon ami.
1: Oui, merci.
0: Oui. Donnez-moi l'année de naissance du président Patrice Talon. De l'ancien président Patrice Talon. L'année de naissance.
1: Oui.
0: Tout le monde sait qu'il est né le 1er mai, le jour de la fête du travail. Alors, je veux maintenant juste l'année. Ça ne vient pas. À tout à l'heure. Il faut me rappeler. 12h40 minutes. On écoute un peu de musique et on revient dans 1 minute 30 secondes.

0: Ben voilà, je suis de retour. Hein. Encore quelques 2 minutes, c'est 3-4 minutes, on va quitter ici. Merci à celles et ceux qui nous accompagnent. Imaginative Coiffure 13, il y a considéré. 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On dit merci aussi à nos amis de SRS et Copressim. Merci à Diallo. Merci à Création Pontigo. Ah. Bonne semaine à tous les joueurs, à tous les auditeurs de la radio. Un bonjour spécial, très bonne écoute à la sécurité de Fraternité FM. Gati Kopa. Bonjour.
1: Oui.
0: Oui. Bonjour.
1: Bonjour.
0: Je vous écoute.
1: Yamoussou et Jekyll.
0: Comment s'appelle cette localité du Bénin surnommée la Venise de l'Afrique? Comment s'appelle cette localité du Bénin surnommée la Venise de l'Afrique?
1: Gambier.
0: Voilà. Votre nom et prénom?
1: Yamoussou et Jekyll.
0: Yamoussou et Jekyll. Bravo, félicitations. Comme l'a dit l'autre, il a tiré son épingle du jeu. Bonjour. Oui.
2: Allô?
0: Je vous écoute.
2: Allô?
0: Je vous écoute.

0: Bonjour.
1: Allô.
0: Oui, voilà, lorsque vous appelez, essayez de parler un peu plus fort. Ça me fera plaisir par ici. On vous appelle comment?
1: Madame Radio.
0: Comment appelle-t-on un nuage de gaz et de poussière interstellaire?
1: Quoi?
0: Comment appelle-t-on un nuage de gaz et de poussière interstellaire? Bon appétit.

0: Bonjour. Il est bien là,
1: Oui, alors,
0: bonjour.
1: bonjour.
0: Bonjour mon ami, votre nom, prénom, s'il vous plaît.
1: Moi, c'est Abel Ayatoren.
0: Monsieur Abel. Monsieur Abel quoi?
1: Abel Ayatoren.
0: Abel Ayasemin.
1: Ayatoren, Ayatome.
0: D'accord, autant pour moi. Monsieur Ayatomain. Ayatomain Abel. D'accord, très bien. Abel, qui a rapporté en Europe la poudre des feux d'artifice de Chine? Qui a rapporté en Europe la poudre des feux d'artifice de Chine? Pardon? Le pape. D'accord, tout à l'heure, merci. On va continuer un peu encore avec les auditeurs. Hein? 0145 86 00 00 0144 70 44 44. Bonjour.
2: Bonjour.
0: Ça va bien?
2: Oui, ça va bien.
0: C'est à qui? Il est parti. Il doit avoir un problème de connexion. Bonjour. Oui, vous êtes en direct sur Radio Fraternité, c'est pour le jeu, votre nom, prénom?
1: Roméo Agassi.
0: Roméo Agassi. Ça peut aller? Vous êtes à la maison certainement?
1: Tranquillement.
0: Pardon?
1: Je suis à la maison tranquillement.
0: Alors, d'accord. Vous allez essayer de parler fort, mon ami.
1: Ok.
0: On est prêt?
1: Oui, je suis prêt.
0: D'accord. Votre question, monsieur Agassi. Quel est le surnom de la Guadeloupe?
1: Allô?
0: Quel est le surnom de la Guadeloupe?
1: Là.
0: Guadeloupe. La Guadeloupe. Pardon?
1: Le surnom de la Guadeloupe.
0: Oui, bien, vous avez entendu la question. Et vous l'avez comprise aussi. Roméo, c'est pas grave. Vous allez me rappeler, alors.

0: Bonjour.
1: Bonsoir.
0: Comment ça va votre ami?
1: Alors, le but de Yamoso et de quel?
0: Vous avez gagné tout à l'heure?
1: Oui.
0: Donc, il faut, ça fait demain. On ne gagne pas deux fois sur l'émission.

10 ans d'indépendance, n'est-ce pas? Roberto, comment s'appelle le deuxième président de la République du Dahomey? Je vous écoute très vite. Hubert Koutoukoumanga. Non, lui, c'est le premier président. Moi, je veux le nom du deuxième. Vous n'avez pas trouvé la réponse, bon appétit. Non, c'est pas Romain Legbé. A tout à l'heure. Je vais vous donner la réponse tout de suite. Comment s'appelle le deuxième président de la République du Dahomey? C'est M. Christophe Soglo, né en 1909. Il est décédé en 1983. Il fut président du Dahomey entre le 28 octobre 1963 et le 25 janvier 1964. Il a pris le pouvoir suite à un coup d'État.

0: partons vers la fin de cette émission. Bonjour.
1: Bonjour, Roméo Agassi.
0: Roméo Agassi, ça fait les trois fois. Bon, cette fois-ci, je suis sûr que ce sera bien.
1: À la grâce de Dieu.
0: Comment s'appelle? Et vous irez très vite avec moi. Vous êtes encore au Bénin, vous êtes très chanceux. Comment s'appelle le premier président de la Cour suprême du Dahomey?
1: Le premier président
0: de la Cour suprême du Dahomey. Il faut dire ça, le vieux pas, on se dit.
1: Ok.
0: Hmm? Émile Derlin Zissou.
1: Alors?
0: Émile Derlin Zissou. À tout à l'heure.

0: va finir notre émission ludique avec ce dernier. Bonjour.
1: Bonjour.
0: Oui, présentez-vous.
1: Yamonso Maturin.
0: Yamonso Maturin. Vous connaissez Ézéchiel ?
1: Oui, c'est mon cousin.
0: C'est votre cousin. Vous êtes ensemble ?
1: Non.
0: Lui, il est chez lui, vous êtes chez vous.
1: Oui.
0: D'accord. Maturin. Quel liquide une fleur produit-elle pour attirer les insectes?
1: Le nectar.
0: Maturin, bravo. Vous voyez que les questions de 11 ne sont pas compliquées, non?
1: Oui.
0: D'accord. Vous êtes le troisième gagnant aujourd'hui, merci. Quel liquide une fleur produit-elle pour attirer les insectes? C'est bien le nectar. Le nectar qui est un liquide sucré consommé par les insectes. Les abeilles utilisent le nectar en le transformant en miel. Le pollen et le nectar sont les récompenses qu'une fleur offre aux pollinisateurs. Mais seul le nectar est liquide, l'autre n'est pas liquide. Allez, voilà, merci, nous sommes à la croisée des chemins. Je vous souhaite un très bon appétit. On se retrouve demain, quand il sera midi 10. Bye bye, c'était 11, c'était crazy.

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0: 350 pensionnaires des maisons d'arrêt et prisons civiles du Bénin graciés par Romuald Wadagni. C'est en marge de la commémoration du 106e anniversaire de l'accession du Bénin à la souveraineté nationale et internationale. Nous ferons un zoom sur les principaux détenus libérés dans ce journal. Et pendant ce temps, à quelques semaines du démarrage de l'année scolaire 2026-2027, le gouvernement engage une série de changements dans l'organisation des établissements publics. Plusieurs responsables administratifs changent de poste. À Parakou, les responsables de plusieurs collèges publics sont concernés par cette décision. On en parle dans ce 13h. Et puis, comme annoncé, la séance d'orientation se tient actuellement à l'Université de Parakou, organisée à l'intention des nouveaux bacheliers. Cette initiative du gouvernement vise à accompagner les futurs étudiants dans le choix de leur filière de formation. Les travaux ont été ouverts par le recteur de l'université, le professeur Bertrand Sobossi. On en parle dans un instant. À ces principales informations viendront se greffer d'autres nouvelles au plan local, national, sans occulter la page Afrique, les sports et la revue de presse nationale. Voilà pour les articulations de ce 13h. Mesdames, Messieurs, bonjour et bienvenue.
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0: Merci de nous préférer pour vous informer. Les agents de santé contractuels de la promotion 2025 passent désormais sous la gestion des communes. Cette décision actée par une note circulaire signée le 23 juillet 2026 par le ministre de la Santé, Rodrigue Chaou, s'inscrit dans la poursuite de la politique de décentralisation des services publics engagés par le gouvernement béninois. La gestion administrative et financière de ces agents est désormais confié aux mairies des 77 communes du pays. Cette réforme vise à rapprocher la gestion des ressources humaines des collectivités locales et à améliorer les conditions de travail des agents concernés. Elle prévoit notamment le paiement des salaires au plus tard le 20 de chaque mois, une prise en charge sanitaire simplifiée par les mairies, ainsi que l'affiliation effective de tous les agents à la Caisse nationale de sécurité sociale. À travers cette mesure, le gouvernement entend renforcer l'efficacité des services de santé de proximité. La réforme devrait être progressivement étendue au secteur de l'éducation. Le ministre de l'Enseignement secondaire engage une série de changements dans l'organisation des établissements à l'approche de la nouvelle année scolaire. Plusieurs responsables administratifs changent de poste à travers le pays afin de préparer efficacement la rentrée 2026-2027. Dans le département du Borgou, notamment à Parakou, de nouvelles affectations viennent redessiner la carte des directions des collèges. Qui sont les nouveaux cadres et quels sont les établissements concernés par cette mutation? Les réponses dans cet élément signé Epiphane Chabi.
3: Du mouvement dans l'administration scolaire à quelques semaines de la rentrée 2026-2027, le ministre des Enseignements secondaires a procédé à un vaste réaménagement des responsables administratifs et pédagogiques dans les 12 départements du Bénin. À Parakou, plusieurs collèges sont concernés par cette vague de nominations et de redéploiements. Les changements enregistrés, comme l'an Christophe Toussaint Benedi Dosuga, précédemment directeur du Collège d'enseignement général 1 de Niki, est nommé directeur du CEGE Gema à Parakou. Pour assurer sa succession à la tête de ce collège, Raoul Awansou a été désigné. Il occupait jusqu'à là les fonctions de directeur du CEG Banikani. Le départ de Raoul Awansou du CEG Banikani entraîne à son tour une nouvelle nomination. Il est aussitôt remplacé par Epiphane Chabi qui dirigeait auparavant le collège d'enseignement général de Tourou. Au CEG Tourou par contre, le poste de directeur revient désormais à Fousseni Akayokoti Akawi. Jusqu'ici censeur au CEG Albarika, il est promu à la tête de l'établissement en remplacement de Epiphane Chabi. Ces différentes nominations s'inscrivent dans le cadre d'un vaste réaménagement administratif et pédagogique opéré à l'échelle nationale dans les 12 départements du pays. Elles traduisent la volonté des autorités éducatives de renforcer l'encadrement des établissements scolaires et d'optimiser leur gouvernance à l'approche de la rentrée scolaire 2026-2027.
0: Et parlant de l'éducation, l'université de Parakou ouvre ses portes aux nouveaux bacheliers pour un choix éclairé. Depuis ce lundi matin, une importante séance d'orientation est organisée à leur intention. Cette initiative du gouvernement vise à accompagner les futurs étudiants dans le choix de leur filière de formation en leur fournissant toutes les informations nécessaires avant leur inscription. L'amphithéâtre 1000 de ce haut lieu du savoir sert de cadre à cette rencontre d'échange qui connaît la présence du recteur Bertrand Sobossi, du directeur général de l'enseignement supérieur, professeur Isaac Youssao Abdou Karim et d'autres cadres universitaires. À l'ouverture des travaux, le recteur de l'université de Parakou a invité les nouveaux bacheliers à profiter pleinement de cette séance. Professeur Bertrand Sobossi Boko, recteur de l'université de Parakou.
4: Le bac a marqué la fin d'un parcours. Ce qui reste, ça se passe au niveau de l'enseignement supérieur. Comment faire son choix? Il faut s'informer. Quelles sont les offres de formation? Quelles sont les filières qui peuvent vous permettre de devenir spécialiste de tel ou tel métier? Il faut qu'on vous informe. Quelles sont les conditions d'accès? Est-ce que tous les bacs sont éligibles à toutes les formations? Oui, mais selon mon bac, quelles sont les formations qui me sont destinées ou pour lesquelles je peux vouloir devenir tel ou tel spécialiste? Quels sont les critères de la filière d'élite qui nous tentent? Il faut s'informer aussi des critères de sélection dans cette filière d'élite. Et donc nous sommes dans cette activité d'informatique pour vous permettre de faire de bons choix de vie. Après le supérieur, il n'y a plus un autre niveau. On a fait le primaire, on a fait le secondaire. On est au terminus, le supérieur.
0: Le recteur de l'université de Parakou a salué les efforts fournis par le gouvernement à travers cette initiative. Il a aussi félicité les parents pour l'accompagnement qu'ils apportent à leurs enfants avant d'appeler les nouveaux bacheliers à l'assiduité et à la concentration. Professeur Bertrand Sobossi Boko, recteur de l'université de Parakou.
4: Comme vous savez que c'est une séance d'information, je vous invite. Et j'invite aussi les parents, que je remercie les parents qui ont pu accompagner les enfants. La réussite de nos enfants, c'est notre retraite. Donc en décidant d'accompagner les enfants, c'est un geste fort de soutien, d'engagement pour la suite après le bac. Après le bac, beaucoup aussi se fait du chemin parce qu'ils n'ont pas été bien renseignés. Après le bac, il y a tellement de bonnes intentions qui passent à côté parce qu'ils n'ont pas suivi les conseils. Ce ne serait pas votre cas, à condition de suivre attentivement et de noter. On n'est pas à un spectacle où quelqu'un chante et l'autre danse pour rire. Ceux qui n'ont pas encore apprêté leur papier, leur feuille, essayez de passer à côté, quelqu'un qui a un cahier, parce que ce qui se dit ici va être déterminant pour le choix de vos métiers de demain. Le demain, c'est aujourd'hui.
0: On change de registre à présent. Après plusieurs mois d'intenses activités, le gouvernement du Mali marque une pause. Le président Romuald Ouadaï et ses ministres sont en vacances depuis ce 1er août 2026. Institué depuis le régime de l'ancien président Patrice Talon, ce congé de mois devient une tradition dans l'exercice de la fonction républicaine. Ces vacances ne sont pas synonymes de l'arrêt du fonctionnement de l'administration. Des mécanismes aux dispositions sont mis en place pour assurer le traitement des dossiers urgents, soulignant que le gouvernement reprend officiellement service le 1er septembre prochain. Le Bénin a fait un réel progrès depuis 1960. C'est l'avis de l'acteur politique Idrissou Boukari. Selon lui, depuis que les Béninois ont acquis un sens de la responsabilité dans la gestion de développement du Bénin, du pays, beaucoup de progrès ont été faits dans tous les domaines. Il souligne d'ailleurs la stabilité politique observée, l'évolution dans l'éducation, l'économie ou encore la santé. Idrissou Boukari, acteur politique.
5: En 60, si tu avais le CEP, tu étais sûr d'être au moins un commis administratif dans une sous-préfecture. En 80, avec le bac, le choix de l'emploi était à ta guise. Mais maintenant, vous pouvez avoir même le master, le doctorat. Si vous ne savez pas faire, vous serez dans le chômage. Donc, au point de vue de l'éducation, il y a déjà eu beaucoup de progrès. Au point de vue économique, au départ, c'était le palmier à huile qui était notre principale source de devises. Mais aujourd'hui, c'est le coton. Déjà en 2016, on était encore à moins de 300 000 tonnes de coton. Aujourd'hui, nous sommes à plus de 600 000 tonnes. Et avec les prévisions qu'on est en train de faire, peut-être qu'on ira à 800 000 tonnes en matière sanitaire. Combien d'hôpitaux avions-nous à l'indépendance? Il y avait le CNHU 350 lits. C'était le seul hôpital de référence au plan national. Mais par la suite, vous avez vu combien d'hôpitaux de référence que nous avions, qui sont devenus même aujourd'hui des hôpitaux universitaires. Les hôpitaux de zone qui ont été créés. Vous voyez l'encadrement qui se fait. Même politiquement parlant, je crois que plus en plus, nous allons vraiment vers la stabilisation de notre système politique.
0: Selon l'acteur politique, malgré les progrès réalisés, il reste encore des défis importants à relever, notamment de gouvernance quotidienne, de la culture du patriotisme, sans oublier la question de l'adéquation entre éducation et emploi. Idrissou Boukari.
5: Une âme qui ne se sent pas libre ne peut pas libérer son potentiel. Donc, malgré tous les progrès qui ont été faits, moi je crois que l'un des défis majeurs que nous avons encore à faire, c'est comment chaque Béninois peut se sentir concerné et être prêt à placer l'intérêt national au-dessus de tout. Ça commence par là. Avoir le patriotisme dans notre conscience. Les autres défis sont des défis de gestion quotidienne. La gestion économique du pays. Comment est-ce que dans le concert des nations, la voix du Bénin va compter également par rapport non seulement ce que nous recevons des autres, mais surtout par rapport à ce que nous nous donnons aux autres, ce qu'ils viennent chercher chez nous. Il faudrait que notre économie soit diversifiée et que l'importance des ressources naturelles ne soit pas une source de sous-développement. Et enfin, le vrai défi, de quelle manière notre éducation sera adaptée pour faire en sorte que les produits qui en sortent soient capables de s'adapter au marché du travail.
0: Ils sont libres de leur mouvement depuis 48 heures. 369 prisonniers sont graciés le 1er août par le président de la République, Romuald Ouadahi, à l'occasion de son 6e anniversaire de l'indépendance du Bénin. Les opérations de mise en liberté ont débuté et se poursuivent à mesure que s'accomplissent les formalités administratives et judiciaires requises. Un acte fort et symbolique du chef de l'État. Le jour où le Bénin célèbre sa liberté. Jacques Degbé nous en dit davantage à travers cet élément.
6: Un acte de clémence posé le jour de la fête de l'indépendance du Bénin. Le chef de l'État, Romuald Ouadahi, a fait parler son cœur en ce 1er août 2026. À travers le décret numéro 2026-546 du 31 juillet 2026 portant grâce présidentielle, le président de la République a permis à 369 personnes condamnées de retrouver leur liberté. Parmi les détenus graciés figure Olivier Donovossi, condamné en 1998 à 2400 mois d'emprisonnement ferme, soit 200 ans pour complicité de vol à mer armée. Il devrait être libéré le 19 juin 2198, mais recouvre sa liberté après 337 mois de prison. Julien Kandé-Kansou bénéficie lui aussi de cette mesure exceptionnelle. Militant du parti d'opposition Les Démocrates, il a été condamné à 24 mois de prison ferme pour harcèlement par le biais d'une communication électronique et bénéficie donc d'une réduction de peine de 7 mois. Autre prisonnier ayant bénéficié de cette grâce, Ambroise Adibaoun, condamné en 2014 à 15 ans de prison ferme pour pratique de charlatanisme, il recouvre sa liberté après avoir purgé 12 ans à la prison civile de Parakou. Par ailleurs, les 369 graciés sont issus des différentes prisons et maisons d'arrêt du Bénin. La grâce est accordée à des personnes condamnées à des peines criminelles ou correctionnelles par une décision devenue définitive des juridictions de la République du Bénin au 31 juillet 2026 et qui sont détenues. Précise l'article 1er du décret. Précise l'article 1er du décret.
0: Merci à vous, Jacques Degbé. Mais la grâce présidentielle, que faut-il réellement comprendre? Nous avons posé la question à Charles Djossoui, le juriste consultant.
7: La grâce présidentielle est une mesure accordée par le président de la République par décret. C'est une mesure qui vise en réalité à dispenser partiellement ou totalement un prisonnier de sa peine. Cette mesure est garantie par les dispositions de la Constitution béninoise en ses articles 60 et 130. En effet, au terme des dispositions de l'article 60, le président de la République a le droit de grâce. Pour paraphraser l'article 130, il est disposé que le président de la République prend la mesure de la grâce après avis conforme du Conseil supérieur de la magistrature. Mais quels sont les effets juridiques de la grâce présidentielle? Déjà, il faut dire que la grâce présidentielle ne supprime pas la condamnation. Le bénéficiaire reste coupable aux yeux de la loi des faits pour lesquels il a été condamné. En conséquence, le casier judiciaire de la personne qui bénéficie de la grâce porte toujours la mention de sa condamnation.
0: La Cour constitutionnelle du Bénin examine ce lundi après-midi en audience plénière la conformité du règlement intérieur du Sénat à la Constitution. Sous la présidence de Dorothée Sossa, les conseillers se pencheront sur ce dossier dans la salle des audiences. Isidore de Souza, cette décision constitue un préalable indispensable à l'entrée en vigueur du texte et donc au fonctionnement effectif du Sénat. Le règlement en question avait été adopté par les sénateurs le jeudi 30 juillet 2026 avant d'être transmis à la haute juridiction dès le lendemain par Elisabeth Pognon, doyenne d'âge en second du Sénat et ancienne présidente de la Cour constitutionnelle. Ce contrôle est une obligation prévue par la Constitution pour tout règlement intérieur des assemblées parlementaires et intervient dans le contexte de la mise en place progressive de la nouvelle Chambre. Autre information à Parakou, les premiers résultats de la phase B du projet asphaltage sont déjà visibles. C'est notamment le cas sur l'axe reliant le carrefour Papini au quartier d'Okparou. Bien que les travaux ne soient pas encore totalement achevés, cette infrastructure permet déjà une circulation plus fluide qu'auparavant. On peut voir les camions et les voitures circuler sans difficulté. Et selon Moussa et Mustapha, deux usagers de cette route, cette rénovation a énormément amélioré la circulation. Elle a d'abord favorisé le désenclavement des zones riveraines, la liaison rapide et directe entre les différents quartiers, mais a permis également l'éclosion de certaines activités économiques. Ils sont au micro de Frédéric Kassa du CEFIMA.
8: C'est pas encore fini, mais vraiment, on a apprécié, mais c'est pas encore fini. C'est quand on va finir, on va apprécier encore de plus, quoi. Mais c'est bien, on voit 40 encore, vraiment, c'est bien.
9: La voie là, avant, attention, la voie là, c'était de calvaire. Rond-point, Papini, Toparou.
8: Non, c'est pas la joie avant.
10: Avant, la voie était impraticable. Si bien que les gens n'ont pas envie de prendre pas la voie là, parce qu'il y avait trop de trous partout. Une fois que l'État a pris son charge pour réparer la voie, c'est une bonne chose parce qu'il y a maintenant la circulation, les gens roulent à l'aise maintenant. Donc, on est obligé de continuer pour aller vers le nouveau Goutron de Zongo, pour aller vers atteindre les autres quartiers. Maintenant, on n'a plus besoin de faire ça, on a besoin de prendre directement pour aller dans les autres quartiers maintenant. S'il n'y a pas une bonne voie, il n'y a pas de développement. Au lieu de passer par la voie de Zongo pour aller continuer, au moins au niveau du carburant, on va économiser un peu le carburant, il y a tout ça là. Et ce serait un petit peu rapide pour atteindre aussi les autres quartiers. Donc, c'est une bonne chose. Il y a les boutiques qui s'écrivent un peu partout, les gens sont en train de construire pour parce qu'il y a la voie maintenant. Ça permet aux gens de créer un peu les petits commerces là.
0: René Soglo, bonjour.
11: Bonjour à tous.
0: Processus électoral à la Fédération béninoise de football, la liste consensuelle ensemble visant plus haut de Marcelin Boukovet officiellement validée.
11: Et oui, la commission électorale de la Fédération béninoise de football a officiellement validé la liste consensuelle ensemble visant plus haut conduite par Marcelin Boukovet dans le cadre du processus électoral en cours et au terme du délai de régularisation de 48 heures accordé aux candidats. Une seule liste a été redéposée auprès de la commission électorale. Après examen des pièces fournies et les travaux dépouillement, la commission présidée par Mélève Lavonou-Ponou a déclaré la liste conforme aux dispositions statutaires et réglementaires de la Fédération béninoise de football et la décision rendue publique confirme ainsi aussi la validation de la candidature de Marcelin Bocovet et de son équipe réunie sous la bannière Ensemble Visant plus haut pour conduire les destinées de la Fédération Béninoise de Football durant la prochaine mandature. Cette validation marque une étape capitale de ce processus qui ouvre ainsi la voie à la poursuite des différentes phases prévues avant l'installation des nouveaux dirigeants de l'instance fêtière du football béninois.
0: FIFA, l'UEFA menace Infantino en justice.
11: Oui, le bras de fer entre l'UEFA et la FIFA prend une nouvelle ampleur. Selon le Télégraphe, l'instance européenne a officiellement menacé Gianni Infantino d'engager des poursuites judiciaires après son projet avorté d'ouvrir le capital de la Coupe du Monde à des investisseurs privés. L'UEFA aurait également adressé des courriers à plusieurs acteurs impliqués dans ce dossier. Et dans sa lettre, l'UEFA demande notamment à la FIFA de conserver l'ensemble des documents et échanges liés à ce projet sous peine de s'exposer à des sanctions en cas de destruction de preuves. L'instance présidée par Alessandro Seferin indique étudier toutes les voies de recours possibles, qu'elles soient judiciaires, arbitrales ou réglementaires.
0: Merci à vous, René Souglo. À présent, les nouvelles africaines. Kodo du CEFIMA, bonjour.
12: Bonjour.
0: Au Burkina Faso, la vidéo verbalisation entre en vigueur à Ouagadougou.
12: Depuis le 1er août 2026, certaines infractions du cadre de la route dans la capitale seront enregistrées grâce à des caméras installées par le ministère de la Sécurité. 12 heures après son entrée en vigueur, le dispositif a déjà détecté plus de 1000 infractions. La majorité concerne le non-respect des feux tricolores, des excès de vitesse ou l'utilisation du téléphone au volant. Toutes les personnes flashées par les caméras de surveillance reçoivent une notification sur leur téléphone et devront s'acquitter du montant de la contravention via Farso Arzeka, la plateforme de paiement numérique de l'administration publique.
0: Paul Biya est en vie. Il n'y a aucune vacance du pouvoir d'ici. Le ministre de la Communication camerounaise.
12: Le gouvernement brise le silence sur l'absence prolongée du président Paul Biya depuis ses 6 jours. Le ministre de la Communication, René-Emmanuel Sadi, également porte-parole du gouvernement dans une interview exclusive à RFI, annonce pour imminent son retour au Cameroun. Aux informations qui disent que ce dernier est malade et hospitalisé dans une clinique à Genève, il n'en est rien, répond le membre du gouvernement qui rejette les spéculations sur l'idée de la vacance du pouvoir entretenue selon lui par l'opposition.
0: Mali, Moussa Mara appelle à l'unité nationale.
12: L'ancien premier ministre libéré samedi dernier après avoir purgé une peine d'un an de prison s'est prononcé sur l'actualité nationale. Incarcéré pour avoir donné son avis sur la détention d'autres acteurs politiques, Moussa Mara a procédé à la publication d'une vidéo sur sa page Facebook. À travers son post, l'ancien premier ministre malien lance un appel à l'unité nationale. Publication faite hier dimanche alors que les réactions s'enchaînaient depuis sa libération.
0: Merci à vous, Grâce Kodo, pour toutes ces précisions. Madame, monsieur, on aurait pu écouter la revue de presse nationale. Mais voici pour l'instant le rappel de l'essentiel en titre. Plus de 350 pensionnaires des maisons d'arrêt de prison civile et prison civile du Bénin graciés par Romualdo Wadayi. C'est en marge de la commémoration du 106e anniversaire de l'accession du Bénin à la souveraineté nationale et internationale. Nous avons fait un focus sur les principaux détenus libérés dans ce journal avec Jacques Dégué. Et pendant ce temps, à quelques semaines du démarrage de l'année scolaire 2026-2027, le gouvernement engage une série de changements dans l'organisation des établissements publics. Plusieurs responsables administratifs changent de poste à Parakou. Les responsables de plusieurs collèges publics sont concernés par cette décision. Vous avez suivi les détails sur cette information dans ce journal. Puis, comme annoncé, la séance d'orientation se tient actuellement à l'université de Parakou, organisée à l'intention des nouveaux bacheliers. Cette initiative du gouvernement vise à accompagner les futurs étudiants dans le choix de leur filière de formation. Les travaux ont été ouverts par le recteur de l'université, le professeur Bertrand Soubossi-Boko. Il était dans ce journal à ses principales informations. Bien d'autres nouvelles au plan local, national, la page Afrique et les sports meublés et Fraternité Midi Magazine de ce lundi 3 août de l'an 2026. Merci de nous avoir suivis. Vous suivrez dans nos prochaines éditions la revue de presse nationale de Epiphane Chabi. Merci de nous avoir suivis.
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1: Bonjour à tous. L'actualité nationale reste largement dominée par les retombées de la célébration du 66e anniversaire de l'indépendance du Bénin, marquée par des événements institutionnels, politiques et judiciaires qui continuent d'alimenter les colonnes de plusieurs publications. Tout d'abord, pour son tout premier 1er août en qualité de chef de l'État, le président Romuald Wada y a fortement marqué les esprits par son calme, sa maîtrise de protocole et son assurance lors du défilé militaire organisé sur le boulevard de la Marine. A fait observer matin libre. Selon des informations publiées par la priorité, la Nation Gaskiani Info le matin, Bénin Intelligent l'informateur l'événement précis, Libération le soleil Bénin Info et le matinal, cette première grande cérémonie officielle sous sa présidence s'est déroulée dans une atmosphère de solennité et de fierté nationale. En effet, d'après les publications, son attitude, sa posture et sa maîtrise des gestes protocolaires ont donné l'impression d'un dirigeant déjà rompu à l'exercice c'est de pouvoir. Par ailleurs, le chef de l'État a passé en revue les troubles avec sérénité tandis que les forces armées béninoises, la police républicaine ainsi que les détachements invités ont offert un spectacle militaire salué pour sa rigueur et son professionnalisme selon la priorité. Les mêmes publications soulignent la qualité de la parade motorisée qui a permis de mettre en valeur les équipements et les moyens récemment acquis dans le cadre du renforcement des capacités de défense du pays. Mais au-delà du défilé lui-même, c'est sûr tout le sang-froid et la prestance du président de la République qui ont retenu l'attention de Matin Libre. Une première prestation qui, selon plusieurs publications, constitue un signal fort envoyé tant à l'opinion nationale qu'à la communauté internationale. Dans un autre registre à présent, la célébration de l'indépendance a également été marquée par un important geste de clémence présidentielle. Selon Fraternité, Dynamisme Info Bénin Intelligent le meilleur, l'événement du jour et le matin, 369 détenus ont bénéficié de la toute première grâce présidentielle accordée par Romuald Wada depuis son accession à la magistrature suprême. D'après le communiqué du ministère de la Justice et de la Législation repris par le potentiel, les formalités de libération ont débuté dès le 1er août et se poursuivent progressivement conformément aux procédures administratives et judiciaires en vigueur. Le gouvernement précise que cette décision s'inscrit dans le cadre du droit de grâce reconnu au président de la République par la Constitution fait savoir le matinal. Toutefois, les autorités rappellent que cette mesure n'annule pas les condamnations prononcées par les juridictions compétentes, rappelle la nouvelle tribune qui précise qu'elle agit uniquement sur l'exécution de la peine sans remettre en cause la culpabilité des personnes concernées. Selon Bénin Intelligent, cette mesure vise à offrir une seconde chance aux bénéficiaires tout en traduisant une volonté d'allier humanité, discernement de clémence dans l'application des décisions de justice. Parmi les personnes concernées par cette grâce figure, l'opposant politique Julien Kandé Kansou, membre du Parti Les Démocrates, ainsi qu'un détenu condamné à 200 ans de prison et qui a finalement retrouvé la liberté après 28 ans passés en détention, conclut les publications. Toujours dans le prolongement des décisions prises à l'occasion de la fête nationale, l'exécutif béninois est officiellement entré en période de congé gouvernemental. Ainsi, selon les quatre vérités et l'événement du jour, les membres du gouvernement vont observer une pause institutionnelle de 1er au 24 août 2026. Cette période intervient après plusieurs mois d'activités soutenues, toutefois les mêmes sources précisent que la continuité de l'État demeure assurée grâce aux dispositifs administratifs prévus à cet effet. Pendant ce temps, l'actualité institutionnelle reste particulièrement animée avec l'installation progressive du Sénat béninois. En effet, trois jours après son adoption par les sénateurs, le règlement intérieur de la nouvelle chambre parlementaire est attendu ce lundi devant la Cour constitutionnelle pour le contrôle obligatoire de conformité à la Constitution. Selon Gaskiani Info, le soleil Bénin Info, la nouvelle tribune, le meilleur et l'événement du jour. Le test adopté le 30 juillet dernier a été transmis dès le lendemain à la haute juridiction. Comme l'exige la Constitution, les sages de la Cour devront examiner les différentes dispositions du règlement afin de vérifier leur conformité à la loi fondamentale avant toute entrée en vigueur, fait savoir la nouvelle tribune. La décision attendue pourrait constituer une étape déterminante dans la mise en place effective du fonctionnement du Sénat, conclut le meilleur. Enfin, Enfin, terminons cette revue de presse par une information judiciaire qui a marqué la fin de la journée du 1er août dans la commune d'Alada. Selon les informations rapportées par Le Potentiel, un conseiller communal et président de la commission des affaires économiques et financières de la mairie de la commune a été interpellé puis placé en garde à vue quelques instants après les festivités officielles de la fête nationale. L'opération aurait été conduite par les responsables nationaux d'Interpol et ses collaborateurs dans le cadre d'une enquête portant sur un véhicule immatriculé au Nigeria. D'après les premiers éléments relayés par le journal, les enquêteurs cherchent à établir l'origine du véhicule ainsi que les éventuelles responsabilités des personnes impliquées dans ce dossier. Plusieurs individus auraient été déjà placés sous mandat de dépôt et toujours selon le même journal, l'élu communal devrait être présenté dans les prochains jours devant le procureur spécial de la Cour de répression des infractions économiques et du terrorisme CRIET. À ce stade, la publication rappelle que la présomption d'innocence demeure pleinement applicable et que les investigations se poursuivent afin de permettre à la justice de faire toute la lumière sur cette affaire. Fin de cette revue. Merci de m'avoir suivi.
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Mesdames et messieurs, bonsoir. Merci de toujours nous préférer sur la 96.5. Voici votre tranche des communiqués.

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Formation gratuite aux bacheliers des séries D, C, F1, F2, F3 et DT. 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Cette formation portera sur les thèmes suivants. Thème 1. Monétiser ses compétences en électricité grâce aux énergies renouvelables et à l'intelligence artificielle. Thème 2. Découvrir les métiers d'avenir en électricité et énergie renouvelable, les bases pour réussir sa carrière. Cette deuxième thématique permettra aux nouveaux bacheliers, notamment ceux des séries D et C, de découvrir les fondamentaux de la filière, les débouchés professionnels, ainsi que les nombreuses opportunités qu'offrent les énergies renouvelables. La formation se tiendra le jeudi 30 juillet 2026 de 8h à 13h à ESMER Academy, sise à l'ancienne direction du CDPA, en face de la direction régionale des douanes, quartier dépôt à Parakou. La participation est gratuite, mais la confirmation est obligatoire au 01 95 67 66 25.

Annonce de décès. La dynastie royale de Wigbaja Tabome, le chef de la collectivité Adougan Ferdinand de Loko Kamin à Abomé, la collectivité Akhossi de Loko Kamin à Abomé, la famille Adougan Mocho Logozo à Loko Kamin à Abomé, la famille Agosuza d'Anyangan, la famille Adagbe à Loko Kamin, la famille Goudou d'Adandokoji et d'Agbanizou, la famille Semoji, la famille Sagbadja, la famille Dagba, la famille Lanvedou de Loko Kamin, la famille Raoudou de Banikwara, les enfants du feu Anagonou Badeji, leurs frères, sœurs, beaux-frères, belles-sœurs, épouses, époux et leurs enfants ont la profonde douleur de vous annoncer le rappel à Dieu de Mémé Fifonsi à Dougan à Rossi Léontine, épouse Ayoupé. Programme des obsèques. Lundi 3 août 2026. Veillée de prière à 20h à l'église catholique Saint-Louis de Gbedegbe à Cotonou. Veillée de prière à 20h à l'église Sainte-Thérèse d'Akpakpa à Cotonou. Veillée de prière de 19h au domicile de la défunte à Parakou, située derrière la paroisse Marie-Auxiliatrice de Parakou. Mardi 4 août 2026. Veillée de prière à 20h à l'église Sainte-Thérèse d'Akpakpa à Cotonou. Veillée de prière à 19h à son domicile à Parakou, situé derrière la paroisse Marie-Auxiliatrice de Parakou. Jeudi 6 août 2026, messe corps présent à 11h à l'église Saint-Charles Luanga de Boïcon, suivi de l'inhumation au cimetière de Boïcon.

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1: Heures à Parakou et dans tout le Bénin, mesdames et messieurs, bonsoir et merci de toujours nous préférer. C'est l'heure du bulletin info sur Fraternité FM. Dans l'actualité de ce lundi 3 août 2026, c'est parti pour un mois de repos. Le président de la République, Romuald Ouadani, et ses ministres sont en vacances depuis ce 1er août 2026, une tradition instituée depuis le régime précédent. Vous suivrez les détails dans cette édition et pendant ce temps, comme annoncé, la séance d'orientation s'est tenue à l'université de Parakou, organisée à l'intention des nouveaux bacheliers. Cette initiative du gouvernement vise à accompagner les futurs étudiants dans le choix de leur filière de formation. Les travaux ont été ouverts par le recteur de l'université de Parakou, le professeur Bertrand Sabossi. Les détails sont transmis dans ce 15h. Vous aurez également le condensé de l'essentiel des journaux paru ce jour avec Epiphane Chabi et le développement de ses principaux titres. C'est tout de suite et maintenant.
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1: Après plusieurs mois d'intenses activités, le gouvernement du Bénin marque une pause. Le président Romuald Ouadani et ses ministres sont en vacances depuis ce 1er août 2026. Institué depuis le régime de l'ancien président Patrice Talon, ce congé d'un mois devient une tradition dans l'exercice de la fonction républicaine. Ces vacances ne sont pas synonymes de l'arrêt du fonctionnement de l'administration. Des mécanismes ou dispositions sont mis en place pour assurer le traitement des dossiers urgents. Soulignons que le gouvernement reprend officiellement service le 1er septembre prochain. Et pendant ce temps, l'université de Parakou ouvre ses portes aux nouveaux bacheliers pour un choix éclairé. Depuis ce lundi matin, une importante séance d'orientation est organisée à leur intention. Cette initiative du gouvernement vise à accompagner les futurs étudiants dans le choix de leur filière de formation en leur fournissant toutes les informations nécessaires avant leur inscription. L'amphithéâtre 1000 de ce haut lieu du savoir a servi de cadre à cette rencontre d'échange qui connaît la présence du recteur Bertrand Sabossi, du directeur général de l'enseignement supérieur, professeur Issaka Eustace Abdou Karim, et d'autres cadres universitaires. À l'ouverture des travaux, le recteur de l'université de Parakou a invité les nouveaux bacheliers à profiter pleinement de cette séance. Professeur Bertrand Sabossi Boukor, recteur de l'université de Parakou.
3: Le bac a marqué la fin d'un parcours. Ce qui reste, ça se passe au niveau de l'enseignement supérieur. Comment faire son choix? Il faut s'informer. Quelles sont les offres de formation? Quelles sont les filières qui peuvent vous permettre de devenir spécialiste de tel ou tel métier? Il faut qu'on vous informe. Quelles sont les conditions d'accès? Est-ce que tous les bacs sont éligibles à toutes les formations? Oui, mais selon mon bac, quelles sont les formations qui me sont destinés ou pour lesquels je peux vouloir devenir tel ou tel spécialiste. Quels sont les critères de la filière d'élite qui nous tente? Il faut s'informer aussi des critères de sélection dans cette filière d'élite. Et donc nous sommes dans cette activité d'informatique pour vous permettre de faire de bons choix de vie. Après le supérieur, il n'y a plus un autre niveau. On a fait le primaire, on a fait le secondaire. On est au terminus, le supérieur.
1: Le recteur de l'université de Parakou a salué les efforts fournis par le gouvernement à travers cette initiative. Il a aussi félicité les parents pour l'accompagnement qu'ils apportent à leurs enfants avant d'appeler les nouveaux bacheliers à l'assiduité et à la concentration. Mesdames et messieurs, c'est tout pour aujourd'hui. Friedrich Kassa de CFIMA, je suis. Christian Avocetien était derrière la baie vitrée et Epiphane Chabi pour la revue de presse.
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4: Bonjour à tous. L'actualité nationale reste largement dominée par les retombées de la célébration du 66e anniversaire de l'indépendance du Bénin, marquée par des événements institutionnels, politiques et judiciaires qui continuent d'alimenter les colonnes de plusieurs publications. Tout d'abord, pour son tout premier 1er août en qualité de chef de l'État, le président Romuald Ouadani a fortement marqué les esprits par son calme, sa maîtrise de protocole et son assurance lors du défilé militaire organisé sur le boulevard de la Marina Bénin a fait observer matin libre. Selon des informations publiées par la priorité, la Nation Gascani info le matin, Bénin intelligent l'informateur l'événement précis, Libération le soleil Bénin info et le matinal. Cette première grande cérémonie officielle sous sa présidence s'est déroulée dans une atmosphère de solennité et de fierté nationale. En effet, d'après les publications, son attitude, sa posture et sa maîtrise des gestes protocolaires ont donné l'impression d'un dirigeant déjà rompu à l'exercice du pouvoir. Par ailleurs, le chef de l'État a passé en revue les troubles avec sérénité tandis que les forces armées béninoises, la police républicaine ainsi que les détachements invités ont offert un spectacle militaire salué pour sa rigueur et son professionnalisme selon la priorité. Les mêmes publications soulignent la qualité de la parade motorisée qui a permis de mettre en valeur les équipements et les moyens récemment acquis dans le cadre du renforcement des capacités de défense du pays. Mais au-delà du défilé lui-même, c'est surtout le sang-froid et la prestance du président de la République qui ont retenu l'attention de Matin Libre. Une première prestation qui, selon plusieurs publications, constitue un signal fort envoyé tant à l'opinion nationale qu'à la communauté internationale. Dans un autre registre à présent, la célébration de l'indépendance a également été marquée par un important geste de clémence présidentielle. Selon Fraternité, Dynamisme Info Bénin Intelligent le meilleur, l'événement du jour et le matin, 369 détenus ont bénéficié de la toute première grâce présidentielle accordée par Romuald Ouadaï depuis son accession à la magistrature suprême. D'après le communiqué du ministère de la Justice et de la Législation repris par le potentiel, les formalités de libération ont débuté dès le 1er août et se poursuivent progressivement conformément aux procédures administratives et judiciaires en vigueur. Le gouvernement précise que cette décision s'inscrit dans le cadre du droit de grâce reconnu au président de la République par la Constitution fait savoir le matinal. Toutefois, les autorités rappellent que cette mesure n'annule pas les condamnations prononcées par les juridictions compétentes, rappelle la nouvelle tribune qui précise qu'elle agit uniquement sur l'exécution de la peine sans remettre en cause la culpabilité des personnes concernées. Selon Bénin Intelligent, cette mesure vise à offrir une seconde chance aux bénéficiaires tout en traduisant une volonté d'allier humanité, discernement de clémence dans l'application des décisions de justice. Parmi les personnes concernées par cette grâce figure, l'opposant politique Julien Kandé Kansou, membre du Parti Les Démocrates, ainsi qu'un détenu condamné à 200 ans de prison et qui a finalement retrouvé la liberté après 28 ans passés en détention, conclut les publications. Toujours dans le prolongement des décisions prises à l'occasion de la fête nationale, l'exécutif béninois est officiellement entré en période de congé gouvernemental. Ainsi, selon les quatre vérités et l'événement du jour, les membres du gouvernement vont observer une pause institutionnelle du 1er au 24 août 2026. Cette période intervient après plusieurs mois d'activités soutenues. Toutefois, les mêmes sources précisent que la continuité de l'État demeure assurée grâce aux dispositifs administratifs prévus à cet effet. Pendant ce temps, l'actualité institutionnelle reste particulièrement animée avec l'installation progressive du Sénat béninois. En effet, trois jours après son adoption par les sénateurs, le règlement intérieur de la nouvelle chambre parlementaire est attendu ce lundi devant la Cour constitutionnelle pour le contrôle obligatoire de conformité à la Constitution. Selon Gascani Info, le Soleil Bénin Info, la nouvelle tribune, le meilleur et l'événement du jour, le test adopté le 30 juillet dernier a été transmis dès le lendemain à la haute juridiction. Comme l'exige la Constitution, les sages de la Cour devront examiner les différentes dispositions du règlement afin de vérifier leur conformité à la loi fondamentale avant toute entrée en vigueur, fait savoir la nouvelle tribune. La décision attendue pourrait constituer une étape déterminante dans la mise en place effective de fonctionnement du Sénat, conclut le meilleur. Enfin, terminons cette revue de presse par une information judiciaire qui a marqué la fin de la journée du 1er août dans la commune d'Alada. Selon les informations rapportées par le potentiel, un conseiller communal et président de la commission des affaires économiques et financières de la mairie de la commune a été interpellé puis placé en garde à vue quelques instants après les festivités officielles de la fête nationale. L'opération aurait été conduite par les responsables nationaux d'Interpol et ses collaborateurs dans le cadre d'une enquête portant sur un véhicule immatriculé au Nigeria. D'après les premiers éléments relayés par le journal, les enquêteurs cherchent à établir l'origine du véhicule ainsi que les éventuelles responsabilités des personnes impliquées dans ce dossier. Plusieurs individus auraient été déjà placés sous mandat de dépôt et toujours selon le même journal, l'élu communal devrait être présenté dans les prochains jours devant le procureur spécial de la Cour de répression des infractions économiques et du terrorisme CRIET. À ce stade, la publication rappelle que la présomption d'innocence demeure pleine gouvernement applicable et que les investigations se poursuivent afin de permettre à la justice de faire toute la lumière sur cette affaire. Fin de cette revue. Merci de m'avoir suivi.
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0: 16h, pas tout au Bénin, mesdames, messieurs, c'est l'heure du Flash Info que nous ouvrons par le Burkina Faso qui, depuis le 1er août 2026, sort certaines infractions du code de la route dans la capitale seront enregistrées grâce à des caméras installées par le ministère de la Sécurité. 12 heures après son entrée en vigueur, le dispositif a déjà détecté plus de 1000 infractions, la majorité concernant le non-respect des feux tricolores, des excès de vitesse ou l'utilisation du téléphone au volant. Toutes les personnes flashées par les caméras de surveillance reçoivent une notification sur leur téléphone et devront s'acquitter du montant de la contravention via Faso Arzeka, la plateforme de paiement numérique de l'administration publique. Et pendant ce temps, au Cameroun, le gouvernement brise le silence sur l'absence prolongée du président Paul Biya depuis 56 jours. Le ministre de la Communication, René-Emmanuel Sadi, également porte-parole du gouvernement, dans une interview exclusive à RFI, annonce pour imminent son retour au Cameroun. Aux informations qui disent que ce dernier est malade et hospitalisé dans une clinique à Genève, il n'en est rien, répond le membre du gouvernement qui rejette les spéculations sur l'idée de la vacance du pouvoir entretenue selon lui par l'opposition. Et du Cameroun, nous nous rendons au Mali où l'ancien premier ministre, libéré samedi dernier après avoir purgé une peine d'un an de prison, s'est prononcé sur l'actualité nationale, incarcéré pour avoir donné son avis sur la détention d'autres acteurs politiques. Moussa Mara a procédé à la publication d'une vidéo sur sa page Facebook. À travers son post, l'ancien premier ministre malien lance un appel à l'unité nationale, publication faite hier dimanche alors que les réactions s'enchaînent depuis sa libération. Et hors de nos frontières, les États-Unis renforcent les conditions d'obtention de certains visas. À compter du 3 août, donc aujourd'hui, les ressortissants de 50 pays, dont 30 en Afrique, pourront être tenus de verser une caution pouvant atteindre 20 000 $ pour obtenir un visa de tourisme ou d'affaires. Cette garantie financière concerne les visas B1 et B2. Elle pourra être exigée par les agents consulaires avant la délivrance du visa. Si le voyageur ne respecte pas les conditions de son séjour, notamment en cas de dépassement de la durée autorisée, la caution sera définitivement conservée par les autorités américaines. Et pour finir, en Australie, 6 semaines après la découverte d'un premier oiseau retrouvé mort de la grippe aviaire H5N1, le virus qui avait jusqu'à présent épargné le pays semble désormais y avoir solidement pris pied. Des cas ont été détectés dans presque tous les états du pays et ce week-end, de nouvelles observations laissent penser que l'Australie vient de connaître son premier épisode de mortalité de masse. Et voici qui vient refermer ce Flash Info. Et aux manipulations techniques, on retrouve Christian Avancetti et devant ce micro pour la présentation. Je suis Grace Kodo du CFIMA. Merci de m'avoir suivi et à la prochaine.
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0: Allez, bonsoir à chacun, bonsoir à toutes et à tous. J'espère que vous allez bien. C'est un début de semaine. J'espère que vous avez bien entamé votre semaine avec toute la positivité qui va avec. De toutes les façons, nous on est là pour l'agrémenter et vous accompagner tout au long de ces 7 prochains jours à venir. Merci à chacun, merci à toutes et à tous de votre aimable fidélité à nous renouveler chaque fois et toutes les fois sur cette tranche d'antenne depuis, on va dire, le 31 passé. Nous célébrons 23 ans d'existence. Radio Fraternité célèbre donc 23 ans d'existence. C'est avec beaucoup, beaucoup, beaucoup de fief que nous avons bien sûr célébré ça avec vous, chers auditeurs. Merci de votre amour, celui-là que vous nous témoignez depuis 23 longues années. C'est toujours un plaisir de vous savoir à l'écoute de tous les programmes de Radio Fraternité. Nous, tiens ici, fou, c'est moi. Bah, appelez-moi Nietzsche, pas de souci. Ça, c'est mon pseudonyme. Christian Voissé tient sur les manipulations techniques pour le compte de ce numéro de 100% vacances. Ça se discute ici en studio autour d'un sujet. Eh bien, nous allons mener les causeries, comme nous en avons bien sûr l'habitude. C'est pas le moment des appels, hein. Ça appelle déjà sur le standard. C'est pas le moment des appels. On vous dira à quel moment vous pouvez appeler le standard pour vous prononcer sur le sujet du jour. Puisque vous le savez, hein, depuis le début de ce programme de vacances, eh bien, nous apportons tous les lundis un sujet de causerie en studio, histoire de vous tenir en haleine, tout simplement. Aujourd'hui, mes invités, c'est deux personnes, bah oui, forcément, comme la dernière fois, des invités mixtes, un homme et une femme. Darius Yoa a encore répondu présent à l'appel pour le compte de ce numéro de 100% vacances. Darius, bonsoir, bienvenue.
1: Bonsoir Nietzsche, bonsoir chers auditeurs.
0: Comment est-ce que tu vas?
1: Ça va très bien chez toi.
0: On dirait pas, hein, tu as l'air un peu crispé, c'est tout comme si la semaine avait démarré sur le mauvais pied. C'est quoi? Qu'est-ce qu'il y a? El Takbra, c'est ça?
1: Ouais, bon, on peut dire que ces deux jours, ça va pas trop, mais bon. On dit,
0: c'est quoi? C'est
1: qui a la vie espère,
0: ça ira. C'est les problèmes de cœur, c'est
1: non,
0: quoi?
1: Même
0: c'est
1: pas,
0: quoi?
1: Pas c'est de quoi? Problème de cœur, c'est juste des petits soucis. Bon, ça va s'arranger avec le temps.
0: Bah oui, forcément. Ouais. Tu sais, on a l'habitude de dire que à chaque jour suffit sa peine. C'est comme ça. Tous les jours, il y aura forcément quelque chose à gérer, tu vois. Ouais. Et ce qui fait la particularité de l'homme, c'est sa force, c'est son courage, son abnégation. Et je vais dire, sa façon d'aborder, bien sûr, les difficultés de la vie et tout et tout. Et puisque tu es un homme, tu es un garçon, forcément ça ouais, va s'arranger quoi.
1: C'est clair, ça va aller. Après tout, la vie est faite de haut et de bas, donc.
0: forcément ouais. On espère juste que c'est rien de grave. De toutes les façons, si t'es là, c'est que ça va d'une manière ou d'une autre, c'est que ça
1: ouais,
0: va
1: ouais.
0: Voilà, parce que t'es là, tu réponds présent, tu réponds à l'appel comme d'habitude. Merci pour ta disponibilité déjà.
1: Non, c'est moi.
0: Voilà, merci. Allez, en face de toi il y a une voix féminine, elle également, elle fera partie de notre petite causerie. La dernière fois il y avait une voix féminine, toujours une voix féminine pour agréer, monter bien sûr la sauce, apporter son grain de sel à la causerie. Félicité Adandé est avec nous en studio. Elle est étudiante en allemand et elle passe, bah oui, en deuxième année, puisqu'elle est super, super, mais super intelligente. Félicité, bonsoir, bienvenue.
2: Bonsoir Nietzsche, bonsoir chers auditeurs.
0: Ça va bien?
2: Ça va bien.
0: Ok. Christian, elle se rapproche du micro ou tu gères ça de là-bas? Ça peut aller tranquille. Ok, d'accord. Alors, Félicité, il faut... Sois pas timide, d'accord? On te sait... comment je vais dire ça? Parce qu'elle est habituée... elle est habituée à la radio d'une manière ou d'une autre. Elle est sur les tranches interactives. Alors, Félicité, ça va bien?
2: Ça va bien.
0: Tu veux parler fort dans le micro? Pourquoi tu fais la timide? Quand elles viennent pour la première fois, les femmes en studio, c'est comme ça, c'est compliqué de les gérer, de gérer leur timidité, de gérer leur stress. Tu sais, le stress, c'est normal en radio. C'est, même nous, on est stressé quand on vient. Surtout quand on a passé le week-end à la maison, on vient un lundi comme ça. Les lundis, c'est souvent plus stressant que les autres jours. Mais après, avec l'habitude, tu vois, ça vient tout seul. C'est vrai que c'est la première fois en radio. Hein.
2: Oui.
0: C'est normal. Reste juste toi, reste juste naturel. Voilà quoi. Le reste, ça va bien se passer. D'accord?
2: Ok.
0: Alors, je t'ai déjà envoyé le sujet, tu le connais, Darius également connaît le sujet. Les auditeurs ne le connaissent pas encore, ils ne connaissent pas encore le sujet, voilà. On va parler aujourd'hui, puisque nous sommes en vacances, on va parler des amours de vacances. C'est le sujet que nous allons aborder aujourd'hui. On va beaucoup plus nous adresser aux vacanciers majeurs, d'accord ? Parce que on est écouté par plusieurs tranches d'âge, donc aujourd'hui on va mettre cette spécificité là. C'est beaucoup plus une émission pour les vacanciers majeurs, vous comprenez. Ouais. Donc tout ce que nous allons dire aujourd'hui, tout ce que nous allons dire ici, c'est que pour nos amis majeurs. C'est-à-dire les vacanciers qui ont peut-être quitté ailleurs, qui sont ici ou qui nous écoutent hors du territoire paraquois, mais qui sont majeurs. Oui. D'accord. Voilà, parce qu'il y aura peut-être des expressions qui vont venir, mais de façon modérée. D'accord. On va pas on va pas exagérer non plus. On saura mesurer, d'accord, les expressions et les mots pour que tout le monde puisse se retrouver quand même d'une manière ou d'une autre, même les mineurs puissent se retrouver bien sûr dans la causerie. Est-ce que nous allons faire le premier numéro que nous avons eu sur cette émission, c'était toujours en rapport avec les vacances. Tu étais là, Darius. On a parlé des vacances. Faut-il en profiter ou c'est le moment par exemple lance pour travailler, ouais. et trouver pourquoi pas quelque chose à faire et ne pas rester oisif tout au long de ces périodes de vacances. Le calendrier, il est déjà disponible, hein, le calendrier de la prochaine rentrée, c'est déjà disponible. On va peut-être y revenir parce que nous avons abordé la question, ouais, pour le numéro précédent. Ouais. On va peut-être y revenir pour donner des précisions si le temps nous permet. Mais c'est juste un rappel pour ceux-là qui nous prennent pour la première fois. Ce n'est pas le premier numéro. Nous avons déjà eu un numéro, nous avons parlé des vacances, toujours des vacances. Tout au long de cette période de vacances, on parlera que de vacances lundi sur cette tranche d'antenne. Alors, nous allons nous installer tout en musique avec la complicité de la régie. Eh bien, nous allons écouter du Centrinos Raphaël sur un très, très, très, très, très beau titre. C'est avec ça qu'on s'installe.

0: Allez, retour en studio, cité Centrino Saint-Raphaël. C'est la chanson qui nous installe sur ce numéro de 100% vacances sur Radio Fraternité. Merci à chacun, merci à toutes et à tous pour votre aimable fidélité à nous renouveler chaque fois et toutes les fois. Félicité à Dandé, étudiante en lettres modernes d'Arus Iowa, diplômée en technique, est également avec nous en studio. C'est une émission qui va se dérouler jusqu'à 18h25, ça vous le savez. Et à un moment donné, nous allons permettre aux auditeurs à la maison de nous appeler et se prononcer également sur le sujet. Aujourd'hui, on parle des amours de vacances. Il est, on va dire, fréquent d'entendre par moments de plusieurs bouches de jeunes, beaucoup plus de jeunes, vacanciers, voilà, qui peut-être sont allés dans une localité ou sont restés dans leur localité de base. Il est fréquent d'entendre ces jeunes-là dire « J'ai rencontré quelqu'un au cours de cette période de vacances, j'ai rencontré une fille, j'ai rencontré un homme avec qui, eh bien, nous avons... » sympathiser, voilà, ça commence de là. On commence par sympathiser, après on se dit ok, on a peut-être quelque chose qu'on commence par ressentir pour telle ou telle autre personne. Vous voyez, c'est de là que les amours de vacances naissent, voilà. Donc aujourd'hui on aborde ce sujet là pour le compte de ce numéro de 100% vacances. Alors Darius, on va débarrer avec toi. D'accord. Okay. C'est sûr que tu as également. J'ai planté le décor avec la généralité. D'accord. On entend forcément. Tu l'as déjà entendu également. Ouais, des jeunes forcément. Dire au cours de cette période de vacances, surtout quand on revient des vacances à l'école, chacun raconte la façon dont il a vécu ses vacances.
1: Il y a toujours ça.
0: Il y a toujours ça. Il y a toujours ça qui revient. Un jeune homme qui vient et qui dit moi j'ai rencontré on va utiliser les termes jeunes, j'ai rencontré une meuf au cours des vacances et voilà, j'étais du côté de Cotonou, j'ai rencontré la meuf durant mes vacances, mais après je suis obligé de revenir, j'ai pas voulu revenir mais je suis obligé de revenir parce que les parents ne veulent pas que je reste là-bas. Tu vois un peu,
1: ouais.
0: Alors est-ce que aujourd'hui on pourra dire que les amours de vacances, c'est toujours d'actualité? Ou est-ce que les jeunes d'aujourd'hui, parce qu'on dit qu'ils ont une nouvelle façon de voir les choses, ouais. Est-ce qu'on peut dire que les amours de vacances, ça existe toujours? Ou est-ce que pour toi, ça n'existe plus?
1: Bon, pour moi, les amours de vacances, je ne pense pas que ça existe réellement. Dans le temps, par exemple, il n'y avait pas Facebook ou TikTok, où j'allais dire, tout le monde n'avait pas Facebook, tout le monde n'avait pas TikTok et tout, quand vous vous séparez.
0: Dans le temps, c'est quand?
1: Bon, quand je...
0: Tu remontes à quand déjà?
1: Quand je dis dans le temps, je ne sais pas de... je ne sais pas de quelle année... Bon, je vais dire, quand nous, on était au collège. Moi, j'ai quitté le collège en 2019, par exemple.
0: Ok.
1: J'ai quitté le collège en 2019.
0: D'accord.
1: Quand j'étais au collège et que j'avais la possibilité d'aller en vacances et tout, tu peux rencontrer une personne et puis vous passez les vacances ensemble et tout. En ce moment, tout le monde n'avait pas de téléphone. Tout le monde n'était pas... Et quand je dis tout le monde, c'est pour parler des enfants, voilà. Des enfants, des collégiens qui n'avaient pas tous de téléphone. C'était un peu compliqué. C'est que vous vous séparez, c'est... On ne sait plus quand est-ce qu'on va
0: se revoir.
1: Voilà. Mais maintenant où tout le monde, même les enfants de la sixième ont de téléphone, je pense que vous vous séparez, peut-être que vous passez les appels vidéo, vous vous écrivez tout le temps, c'est des messages et tout. Est-ce qu'on peut encore appeler ça amour de vacances? Point d'interrogation.
0: Là, en fait, tu nous envoies sur un autre, tu nous renvoies à un autre sujet, c'est les amours à distance. Parce que là, quand tu parles de téléphone portable, d'appels vidéo et tout, ça nous renvoie aux amours à distance. On va y revenir. On va aborder également ce point en cours d'émission.
1: Parce que on peut pas parler d'amour de vacances sans parler d'amour à distance. Okay. Je suppose que je vais en vacances à Cotonou et que je rencontre une personne et qu'elle et moi on tombe amoureuse et que je reviens à Parakou. Forcément, si et le lien doit continuer entre nous, c'est que c'est l'amour à distance.
0: Voilà. D'accord. Mais ça, c'est dans le cas où Effectivement, il y a quelque chose qui naît et puis ben, voilà, on garde un contact parce qu'il y a des amours de vacances où après il n'y a pas de contact.
1: Oui.
0: Il n'y a pas du tout de contact. Très bien. Tu disais tout à l'heure, il y a des personnes qui n'avaient pas de téléphone portable.
1: Ouais.
0: Tu vas, tu rencontres la fille ou tu rencontres le garçon, une flamme naît, mais après, bon, il n'y a plus de contact parce que vous deux, vous n'avez pas de moyen de communication.
1: Voilà.
0: Tu vois? Alors, je vais me tourner vers Félicité Adandé, ou si vous voulez, Femi. C'est sûr que toi également, tu as déjà entendu parler d'amour de vacances, ou on ne sait jamais, tu as vécu, je sais pas, un amour de vacances. Alors, aujourd'hui, est-ce que c'est toujours d'actualité, les amours de vacances pour toi? Est-ce qu'on en parle toujours, ou on cesse d'en parler, c'est fini, les jeunes aujourd'hui veulent se concentrer sur autre chose, les amours à distance ou les amours de vacances, ça ne veut plus rien dire pour la jeunesse.
2: Pour moi, les amours de vacances, c'est plus d'actualité comme ça.
0: Ok, ce n'est plus d'actualité pour toi?
2: Non.
0: Qu'est-ce qui fait que ce n'est plus d'actualité?
2: Bon, disons que même si on se rencontre lors des vacances, on revient, on communique à distance, quoi.
0: Ok.
2: À travers les téléphones, tout ça. Donc, je ne veux plus dire que c'est amour de vacances ou truc.
0: Ok, d'accord. Mais de toutes les façons, tu sais, durant la période des vacances, bon, ça va dépendre d'une personne à une autre. Il y a des personnes pour qui l'amour, c'est pas trop leur truc.
1: Ouais.
0: Tu vois, on veut juste chercher peut-être un job de vacances. C'est pour revenir aujourd'hui à la façon dont les jeunes perçoivent les amours de vacances. Aujourd'hui, moi, l'impression que moi j'ai, comme elle le dit, d'accord, c'est qu'aujourd'hui, les jeunes ne parlent plus d'amour de vacances. Ils parlent beaucoup plus de job de vacances, comment s'en sortir, comment je fais pour que, bon voilà, dès que la rentrée démarre, que je sois pas du lot des personnes qui attendent peut-être les parents pour acheter les fournitures scolaires. La belle preuve, toi, on va prendre ton, si tu permets, on va prendre ton exemple, Femi, toi qui aujourd'hui, bon, on va dire que tu as ton job de vacances, d'accord? Est-ce que dans son cas, Darius, elle pourra parler de... Est-ce qu'elle a le temps de parler d'amour de vacances?
1: Non, c'est pas possible. Quelqu'un qui cherche l'argent, peut pas parler d'amour de vacances. Je ne pense pas. Je ne pense pas que quelqu'un qui cherche l'argent puisse parler d'amour de vacances. Vous voyez, et un peu comme on dit, quand les vacances étaient encore vacances, à Parakou, dans nos quartiers, on voit de nouveaux visages, de nouvelles têtes, tout le monde s'amusait. Bon, si vous jetez le regard autour de vous, pendant ces vacances actuelles, combien de nouvelles têtes vous voyez dans votre entourage et tout? Combien d'enfants vous voyez s'amuser et tout, se promener? Donc, c'est pour dire quoi? Au fait, le temps change. Et les gens changent en fonction du temps.
0: Du temps.
1: Voilà. Il y a de cela 5 ans en arrière, les vacances n'étaient pas comme elles sont aujourd'hui. Donc, c'est pour dire que même si on devrait parler d'amour de vacances dans le temps, c'est que maintenant, le taux d'amour de vacances sera vraiment réduit.
0: Vraiment réduit.
1: Voilà.
0: Et qu'est-ce qui fait, qu'est-ce qui va être à la base de cette réduction d'amour de vacances?
1: C'est justement ce que je dis. Le temps change. Par exemple,
0: Le temps change, mais on continue de tomber amoureux, n'est-ce pas?
1: Ouais, on continue de tomber amoureux. Dans le temps, quand les vacances approchaient, nos parents stressaient. Mon enfant ira en vacances chez qui? Mon enfant ira en vacances où? Où est-ce que mon enfant va passer la période des vacances? Mais maintenant, à l'heure actuelle où je vous parle, pendant la période, lorsque les vacances approchent, le stress des parents est orienté ailleurs. Qu'est-ce que mon enfant va faire pendant ses vacances? Qu'est-ce que mon enfant? Mais les parents ne parlent plus trop d'aller passer un moment de vacances chez un oncle, chez une tante et tout. Vous voyez, le temps aussi est devenu dur. C'est-à-dire la facilité que tu avais d'envoyer ton enfant chez quelqu'un.
0: Mais pour tomber amoureux, on peut rester chez soi et tomber amoureux.
1: C'est justement ce que je suis en train de dire, Mitch. Au fait, on avait la facilité. Lorsqu'on parle d'amour de vacances, il faut qu'un individu X et un autre individu Y se rend compte au fait
0: quand qu'il... quand on parle des choses de l'amour, tu vois, Christian, quand on parle des choses de l'amour, Christian, lui, il est concentré et tu souris seulement. Oui, vas-y.
1: Voilà, quand on parle d'amour de vacances, mmh. cela voudrait dire qu'il y a une personne qui s'est déplacée, qui a quitté une localité mmh. pour une autre. Et ils se sont rencontrés. Mmh. Voilà, c'est justement ce que je disais. Je disais que maintenant, les temps sont devenus durs. Les parents n'envoient plus leurs enfants en vacances quelque part. Il faut qu'on t'envoie d'abord avant que tu n'aies tombé amoureux.
0: D'accord. Mais voilà. Ça nous renvoie aussi à un autre sujet. Tu es en train d'anticiper carrément sur mes sujets à venir pour cette émission, mais nous allons les aborder. Il n'y a pas de souci, les sujets, ça finit pas.
1: Ouais.
0: Ça viendra. Alors, tu poses aujourd'hui, là maintenant, tu poses la question de traitement des vacanciers par les personnes qui reçoivent les vacanciers. Ouais. Aujourd'hui, tu dis, les parents n'en voient plus, d'accord, leurs enfants en vacances, parce que on se dit, peut-être qu'on se dit, au lieu qu'ils partent en vacances, il vaut mieux qu'il reste à la maison pour apprendre peut-être quelque chose. Les mentalités sont en train de changer. Mais en même temps, est-ce que ce n'est pas dû au fait que lorsque vous envoyez peut-être vos enfants en vacances, on les traite mal, quelque part?
1: Bon, d'une part, on peut parler de ça d'une part, mais d'autre part, je dirais non. Je dirais non. Pourquoi? Parce que dans le temps, tu peux envoyer ton enfant en vacances lorsqu'il prend le bus. Il peut descendre et l'oncle le voit, on l'accueille. Mm-hmm. Soit, et lorsqu'il est dans le bus, tu appelles seulement ton frère, la cousine et tout. Tu dis, ah, ton enfant est en route, hein, ton enfant est en train de venir. Mm-hmm. Il dit, il n'y a pas de souci, il descend, on le prend. Pourquoi? Parce que la vie était, si vous me permettez le thème, mm-hmm. moins chère.
0: Oui.
1: Voilà, aujourd'hui, il y a la charité des choses. Mm-hmm. Quel enfant on peut envoyer chez quelqu'un sans le prévenir et dire, ah, mon enfant est en route, il vient. Même lorsqu'on prévient, vous savez, on ne connaît plus comment est-ce que chacun mange, comment est-ce que chacun se débrouille. Tu ne peux pas envoyer ton enfant sans savoir ce qu'il va manger. Donc, il y a cette question de cherté de la vie qui s'impose aussi aux vacances, ce qui réduit l'ambiance des vacances.
0: D'accord. En tout cas, je t'aurais compris. Félicité. Quant à toi, je me tourne également vers toi. Tu vois, aujourd'hui, ce n'est plus comme hier, tu vois. Mais ça n'empêche pas, d'accord. Aujourd'hui, on peut citer quand même certains couples qui sont nés des vacances. Ouais. D'accord. Ouais. Il y a des couples qui sont nés des vacances. Beaucoup. Pas forcément que la personne voyage pour aller ailleurs et tomber amoureuse d'une personne ou une autre. Mais dans son entourage, on peut rencontrer l'amour. C'est possible.
1: C'est possible.
0: Mais ici, la question, c'est de savoir, est-ce que aujourd'hui, d'accord, les amours de vacances, c'est quelque chose, comment je vais dire ça, c'est quelque chose sur lequel, eh bien, il faut... quelque chose pour laquelle il faut accorder de l'importance, parce que on sait pas où la tête amène les pieds, je sais pas où les pieds amènent la tête. Mais est-ce que c'est durant la période des vacances qu'il faut chercher son âme sœur? C'est là en fait la question. Félicité. Parce que durant la période des cours, on est concentré sur les cahiers et tout et tout. Est-ce que... Parce qu'on a l'habitude de voir ces jeunes-là qui profitent des vacances pour se dire, ok, durant les quelques mois de cours, je me suis concentré pour avoir de bons résultats. Maintenant, j'ai envie de m'amuser. Et dans j'ai envie de m'amuser, ils entendent, je dois me trouver un copain ou je dois me trouver une copine. Est-ce que c'est durant la période des vacances qu'il faut se chercher son petit ami ou sa petite amie? Félicité.
2: Là, c'est si tu avais déjà l'intention de chercher une petite amie ou un petit ami en allant en vacances.
0: Okay.
2: Parce que bon, d'autres vont voyager.
0: Pas forcément en voyageant, hein. Rester auprès des parents, au quartier. Même dans le quartier, il y a. Voilà, le coup de foudre peut naître de là.
1: Oui, c'est possible.
0: Mmh. Oui, tu disais. Vas-y.
2: C'est si tu avais déjà mis ça dans la tête. Bon. Mmh. Parce que. Tu ne peux pas vouloir voyager pour une première fois pour aller en vacances à quelque part mm-hmm. et dire que forcément tu vas tomber amoureuse d'une fille ou tomber amoureux d'un homme avant de revenir.
1: Mais il y a le coup de foudre qui naît.
0: Le coup de foudre, c'est quelque chose qui existe. Hein. Vous y croyez, vous? Une petite parenthèse.
1: Ouais, moi j'y crois.
0: Ok, moi, vous avez déjà eu le coup de foudre. Comment ça se manifeste, le coup de foudre?
1: Ah, ça là, est-ce que tu peux te contrôler devant le coup de foudre?
0: Non, mais comment ça se manifeste? Comment est-ce que ça se manifeste? Est-ce que le coup de foudre, c'est voir une personne et se dire, ouais, lui là, c'est mon mari, ou bien celle-là, c'est ma femme? Comment ça se manifeste?
1: C'est plus au niveau des filles, donc on va poser la question après.
0: Non, c'est des deux côtés, hein, c'est dans les deux sens. C'est dans les deux sens. Moi, je dirais pour répondre à la question que le coup de foudre ne s'explique pas. Le coup de foudre ne s'explique pas. C'est le feeling, c'est la connexion. Quand la connexion, elle naît tout de suite, c'est parti pour peut-être durer ou peut-être pas. Le coup de foudre ne détermine pas forcément la durée de la relation, ou ça veut pas forcément signifier que ça va marcher ou pas. Oui. Voilà, ça c'est ce que moi je peux dire.
1: Mais pour l'instant, on vit ça.
0: Forcément, forcément, ça peut venir aujourd'hui, ça peut venir demain, et ça peut venir avec plusieurs personnes. Le coup de foudre ne choisit pas et ne sélectionne pas. Et voilà, c'est un peu ça. Oui, on va te laisser aller au bout de tes idées, d'accord, Femi. Tu parlais bien sûr de l'intention. Si éventuellement la personne avait l'intention de tomber amoureuse, ben on n'a pas forcément l'intention de tomber amoureux ou amoureuse. Ça vient tout seul, tu vois. T'es en vacances. Il faut qu'on revienne dans le sujet.
1: Dans le sujet.
0: D'accord? T'es en vacances. Tu as passé plusieurs mois de cours. Tu t'es concentré. Tu t'es dit durant 7-9 mois de cours là, garçon n'est pas dans ma tête. Femme n'est pas dans ma tête. Donc, je me concentre pour avoir de bons résultats. Mais après, c'est les vacances. Et on a dit, et c'est toi qui le disais, Darius, la dernière fois sur l'autre numéro, tu disais, il faut chercher quelque chose à faire, oui. Mais à côté de ça, il faut aussi prendre le temps pour soi. Il faut s'amuser, il faut se distraire. Et elle, on prenait son exemple tout à l'heure, elle passe en deuxième année d'université. Elle est en allemand, d'accord? Et c'est les vacances, elle n'a pas choisi de rester à la maison. Elle a son kiosque de Momo ou quelque part où elle fait ses transactions aujourd'hui, c'est son jour de repos. Alors aujourd'hui, on peut dire, le travail oui, mais à côté de ça, elle a choisi quand même d'avoir son job de vacances. Mais ça n'empêche pas éventuellement quelqu'un qui a envie de vivre l'amour, de vivre l'amour. Je ne sais pas si vous me suivez un peu.
1: Ouais.
0: Voilà, donc revenons dans le sujet. Et recentrons les débats, d'accord? Est-ce que les jobs de vacances empêchent que l'on vive l'amour durant les vacances? Est-ce que ça va empêcher de lover? C'est ça.
1: Mais on t'écoute.
0: Non mais prenez la parole, elle est libre. Hein. Elle est libre. Oui, Femi, vas-y. Vas-y, Femi, on t'écoute.
2: Pour moi,
0: c'est pas
2: oui.
0: Parce que tu vas ton moment que tu vas pas lover. Ou bien? Ça empêche?
2: Ça empêche, selon moi.
0: En quoi ça empêche?
2: Parce que là, moi, je suis maintenant là. Mm.
0: Amour n'est pas dans ta tête. Amour n'est pas dans sa tête.
2: Si je dis ça, c'est que j'ai menti.
0: Non, si tu disais quoi?
2: Si je dis que l'amour n'est pas dans ma tête, c'est que je sens de le mentir.
0: Voilà, justement. Alors, est-ce que le fait que tu sois en train de faire ton job de vacances pour cette période de vacances, parce que à la reprise des cours, tu vas en deuxième année, est-ce que aujourd'hui ça t'empêche de faire les deux? Non?
2: Non.
0: A priori, non. N'est-ce pas?
2: Oui.
0: Darius, on est d'accord sur le fait que les amours de vacances, c'est pour revenir en fait sur est-ce que les amours de vacances aujourd'hui sont d'actualité? Bah, d'une manière ou d'une autre, c'est d'actualité.
1: Oui.
0: On va permettre aux auditeurs de nous appeler également et de nous dire ce qu'ils pensent des amours de vacances. Est-ce que ça aboutit toujours ou c'est juste pour la période des vacances? C'est vrai, il y a des cas exceptionnels, mais bon, les auditeurs nous en diront, je ne sais pas s'ils ont peut-être des anecdotes. Il y en a qui sont pressés pour venir sur la ligne, sur le 01-44-70-44-44. On va prendre le tout premier avec la complicité de Christian. Bonsoir, bienvenue. Allô? Il est reparti. D'accord. 01 44 70 44 44. Vous êtes sur Radio Fraternité. Nous parlons bien sûr avec mes invités des amours de vacances. Est-ce que c'est toujours d'actualité ou pas? Est-ce que vous pensez que c'est bon ou mauvais de vivre l'amour durant la période des vacances ou d'orienter bien sûr ces périodes de vacances sur autre chose? On va prendre quelqu'un. Bonsoir, bienvenue.
3: Oui, bonsoir.
0: Bonsoir, vous allez bien?
3: On va très très bien.
0: André Sokekwe, comment ça va?
3: Richard.
0: Oui.
3: Comment saluer ton ami là?
0: Mon ami là, non.
1: Bonsoir, papa.
3: Mon ami des classes là.
0: Hey. Vous allez bien?
3: Oui, elle a deux filles là.
0: Quelle deux filles là? C'est une seule fille ici, hein?
3: Comment saluer mon enfant?
0: Ah, d'accord. C'est ton papa? Ah, d'accord. Vous ne savez pas. André Sokekwe. Elle s'appelle Félicité Adandé.
3: Non, et l'autre?
0: Quelle autre? Ah, vous voulez?
3: Deuxième fille, là.
0: Ah, Femi.
3: Femi.
0: Voilà.
3: Elle est de Nisiko, non?
0: Elle est de quoi?
3: Nisiko, non?
0: Tu es de Nisiko? Tu es dans la zone de Nisiko? Mmh. Non, elle n'est pas là-bas.
3: Ah, mais elle est ma fille aussi.
0: D'accord. Ah, il veut certainement parler de la première invitée. Mmh. Mmh. La première merveille.
3: Mmh.
0: Oui.
3: Oui. Il n'a pas l'amour des vacances et l'amour oralité.
0: L'amour quoi?
1: Scolarité.
0: Ah, d'accord.
1: Amour scolarisé.
0: Ok, je vois.
1: Voilà.
3: Ah, ah, bon, il faut me corriger bien, mais j'ai bien accepté. Parce que je n'ai pas trop fréquenté.
0: Moi-même, je ne vais pas aller. Je n'ai pas fait de grandes études.
3: Attaquer,
0: vous laissez ça. Oui, allez-y. Allez-y. Allez-y.
3: L'amour, c'est l'amour.
1: C'est ça.
3: Et les enfants sont trop amoureux des hommes.
0: Mm-hmm.
3: Comme Sabouha Daniel a chanté.
0: Mm-hmm.
3: Les filles sont trop amoureuses. Ben, ils vont leur fréquenter pour devenir une grande personne demain.
0: D'accord. D'accord.
3: On les recherche dans les tribunaux, on les recherche présidentiels, on les recherche partout.
0: Donc pour vous, ils n'ont qu'à laisser amour de vacances là pour se concentrer sur les études.
3: Oui, les études, c'est nécessaire.
0: D'accord. Mais l'amour aussi, c'est nécessaire. Hein.
3: Oui, tu as dit ça.
0: D'accord, d'accord.
3: Parce qu'on sait qu'à partir vacances.
0: Ok, d'accord, c'est compris. Merci beaucoup, André Sokekwe. Merci pour votre appel au standard. 01 44 70 44 44 pour nous appeler. Nous avons déjà fait une trentaine de minutes d'émission. On va prendre le second sur la ligne. Bonsoir, bienvenue. Allô?
4: Allô?
0: Bonsoir, bonsoir. Vous allez bien?
4: Vous avez l'honneur à M. Ibrahima Zakari, le reporter de Maya Kurugera.
0: Ibrahima Zakari,
4: oui.
0: Bonne arrivée.
4: Merci.
0: Alors, vous avez certainement quelque chose à dire par rapport au sujet, allez-y.
4: Ouais, ouais, j'ai quelque chose à dire.
0: Voilà, allez-y.
4: Amour de vacances.
0: Oui.
4: Amour de vacances, ça existe, hein. Et ça, c'est pas fini, hein.
0: D'accord. Mm-hmm.
4: Parce que aujourd'hui, les enfants voyagent. Les garçons, lui, voyagent, disent que si je suis pas en vacances là, je veux tout possible. Je vais chercher une fille avant de venir.
0: Mmh. C'est ça. Ça devient un challenge.
4: Et la fille, elle dit, ah, elle n'a pas une idée d'abord quand même.
0: Mmh.
4: Mais quand arrivé là-bas, si quelqu'un se présente, elle élève. Avec un peu de moyens financiers là. Ah, elle peut se laisser, hein. si même c'est pas l'amour qui va durer, au moins l'amour partiel.
0: Ok.
1: Ouais, pour un temps.
4: Ouais, surtout moi j'ai remarqué en ça, hein.
1: Ok. Oui.
0: D'accord. Merci beaucoup. Est-ce que vous avez déjà vécu un amour de vacances, vous, monsieur Ibrahima Zakari?
4: Oh, moi j'ai vécu beaucoup. Même sans voyager. L'amour de vacances existe.
0: Ouais. Ou bien.
4: Voyager aussi, l'amour de vacances existe. Ça existe. Parce que quand tu es disponible et quelqu'un te parle, tu as un peu son sentiment, tu acceptes et c'est dans les vacances, tu acceptes. Ça peut plus continuer à la rentrée.
0: Ok.
4: Voyez-le.
1: Oui.
0: D'accord. Pour vous, un amour de vacances peut aboutir à un mariage, pourquoi pas?
4: Ça peut aboutir.
0: Donc, on va dire à combien de pourcents comme ça? À 90%? Est-ce que ça aboutit ou je sais pas, 10%, 20%?
4: Non, le minimum, on peut dire, à mon vacances, on peut même moins de 10%, hein?
0: Moins de 10%?
4: Oui?
0: Moins de 10%, vous dites?
4: Au maximum 10%, donc.
0: D'accord.
4: Parce que dans les villages, ce que vous dites là, c'est pas quoi. Dans les villages,
0: Dites-nous.
4: Il est parti en vacances dans les villages là.
0: Oui.
4: Les parents qui sont là-bas profitent en même temps pour en même temps chercher à doter et ça va aboutir à un mariage.
0: Ouais, ok. D'accord. Est-ce que quelque part c'est pas la raison pour laquelle d'autres filles ne reviennent plus à l'école à la reprise?
4: Oui, ça peut arriver. Hein. Elle est partie là-bas et les parents n'ont plus voulu que elle recommence parce que le monsieur qui s'est présenté a un peu de moyens. Les parents et autres, hein. Tes parents ne vont plus considérer l'étude de l'enfant. Hein.
0: C'est
4: et
0: ça.
4: On va voir que leur fille a déjà trouvé.
1: Son âme sœur.
0: C'est ça. Merci beaucoup, monsieur Ibrahima. Non, pas forcément. Ça, ça existe dans toutes les maisons, c'est comme ça. Merci beaucoup, monsieur Ibrahima Zakari. Merci pour votre appel au standard. Il a dit quand même une chose assez importante. Aujourd'hui, pour les jeunes, c'est devenu un challenge. C'est-à-dire que, on va prendre quelqu'un d'abord. Allô, bonsoir, bienvenue. Allô.
5: Oui, bonsoir, monsieur Mita.
0: Adamou Abdoulaye, bonsoir, bienvenue.
5: Oui, oh, et dans l'ensemble.
0: Ça va super bien.
5: Je viens à peine d'arriver que j'ai pris ça à la hâte.
0: Ok, mais d'accord.
5: Quand même, j'ai compris quelque chose quand même.
0: Oui, allez-y.
5: Monsieur Mita.
0: Oui, Adamou Abdoulaye.
5: Je voudrais dire ceci à nous. Et vacancières et à nos vacanciers. Tout ce qui brille n'est pas de l'or.
0: Très bien.
5: Je leur demande de garder beaucoup de patience.
0: D'accord.
5: Le moment opportun, personne ne va forcer personne.
0: C'est ça.
5: La vie, ça peut tout aller avec trop de vitesse pour aller perdre sa vie.
0: Le frein peut se couper.
5: Ça peut arriver au drame, monsieur Mita.
0: D'accord.
5: Je demande à nos vacancières d'aller en vacances, même de ne pas trop abuser de je vais faire ce que je voudrais. Ce n'est pas normal.
0: D'accord.
5: Il faut qu'ils se respectent et à leur tour, qu'on puisse les respecter.
0: D'accord.
5: Monsieur Mita, je vous laisse la ligne.
0: Merci beaucoup. Vous pouvez nous revenir si vous voulez. Il n'y a pas de souci. Si vous avez un complément à faire, il n'y a pas de problème, Madame Abdoulaye. Merci pour votre appel. Il y a quelqu'un qui va également s'installer sur le 0144 70 44 44. Bonsoir, bienvenue.
6: Bonsoir.
0: Bonsoir, madame. Vous allez bien?
6: Oui, ça va bien.
0: Ça va super, super bien. Je vous appelle comment?
6: Merveille.
0: Pardon?
6: Merveille,
0: ça va bien?
6: Ça va bien.
0: D'accord. Tu nous écoutes depuis le début?
6: Oui.
0: Ok, d'accord. Tu as donc le sujet, hein?
6: Oui.
0: Et toi, tu as fini ta composition?
6: Oui, j'ai fini.
0: Ça s'est bien passé?
6: Oui,
0: elle était là ouais. Avec toi, là. Ok, Merveille, allons-y. T'as certainement quelque chose à dire. C'est sûr que toi aussi, tu es en train de lover, tu vis un amour de vacances foufou. Dis-nous tout.
1: Quelque part là-bas.
0: Mmh. J'ai rien dit. Fais comme si j'avais rien dit.
6: Oui, les vacances, je vis actuellement là.
0: C'est fort, hein, ou bien?
6: C'est à moi, elle a joué quoi.
0: Ok. Explique.
6: Voilà.
0: Explique.
6: Donc,
0: oui.
6: Les vacances là.
0: Mmh.
6: Des actualités, quoi.
0: Ok.
6: Pour travailler, trouver de l'argent.
0: Mm-hmm. Ton amour de vacances, c'est ton travail d'abord, c'est ça? C'est ce que ça veut dire?
6: Oui, c'est ça.
0: D'accord. J'espère que l'argent que Merveille va gagner durant cette période de vacances n'est pas pour encore demander de l'argent aux parents à la reprise des cours, hein?
6: Jamais.
0: Ok, ça marche. Merci beaucoup, Merveille. Allez, à tout à l'heure.
1: Nick, tu sais, notre sujet, c'est un sujet très dense. Bon, je pense qu'il y a quelqu'un.
0: Il y a quelqu'un. Okay. Allô? Allô, bonsoir, bienvenue.
7: Bonsoir.
0: Bonsoir, vous allez bien?
7: Oui, très bien.
0: D'accord. On vous appelle comment?
7: Abdou Kadri.
0: Kadri?
7: Ouais.
0: Ça va bien? Ça me rappelle mon pote Kadri.
1: Ouais.
0: Depuis Bayerou?
7: Ouais.
0: D'accord. Kadri.
7: Ouais.
0: Amour de vacances, importance, est-ce que vous y voyez une certaine utilité, une importance, ou est-ce que pour vous, ce n'est pas bien du tout, du tout?
7: Oh, l'amour de vacances, on peut dire d'abord, ça existe.
0: Ok, ça existe, ça fait un.
7: Oui. Mais par rapport à ce que Fermi a dit, ce n'est pas question d'intention, quoi. A dit, ça dans une localité fraîchement comme ça, c'est une qui est là.
0: C'est quoi?
7: Quelqu'un qui voit et puis, tu le fais, quoi.
0: Ok.
7: À cela, quand tu vas commencer, ça peut te faire. Je veux dire, quand tu quelqu'un, tu te plaît, la personne te plaît, donc. Et là, quand même, tu vas commencer.
0: D'accord.
7: Il y a eu deux gosses, et puis c'est l'amour qui est là.
0: D'accord. Ouais. D'accord. Mais est-ce que ça aboutit toujours?
7: Non. On peut dire, dans certains cas, ça aboutit. Parce que la parenté est souvent trompée. Tu vois, la personne comme ça, il est beau, franchement, tu ne connais pas et tu t'es donné.
0: D'accord.
7: Donc, vous êtes dedans. Et si après, tu as connu que non. Il est beau, mais à l'intérieur,
1: il est laid.
7: Donc, ça peut aboutir.
0: D'accord. Est-ce que vous avez déjà vécu peut-être un amour de vacances?
7: Ah, ouais, le mieux vécu deux fois. C'est très intéressant quand même.
0: C'est très intéressant. Ouais. Racontez-nous, comment est-ce que ça s'est passé? C'était à quelle période?
7: Moi, j'étais parti pour les vacances dans un petit village à Kita, loin de ici, quoi.
0: D'accord.
7: Et à côté de nous, il y avait une dame qui vient pâter, sa fille était là, non, la fille était. Non, elle n'était pas mal aussi.
0: Ok.
7: Donc, moi, je sortais.
0: C'est la fille qui vendait pâté ou bien c'est ça, maman?
7: C'est moi qui vendais pâté.
1: Ah, ça, okay. C'est un vrai amour.
0: D'accord.
7: Moi, comme je suis venu de parcours, le matin, je sors en tenue du sport pour courir dans les petits gens là.
0: Ok.
7: Donc, avec casque, quoi. Je mets mon casque et puis je cours dans les petits. Là, j'ai la fille là. Non, mais j'explique qu'elle fait de connexion entre nous, quoi.
0: Ok.
7: Donc c'est là que j'ai abordé. Finalement, c'est les pâtés que je mange le matin.
0: Oh, c'est-à-dire qu'on vous livrait, le pâté. Gratuitement.
1: Le vrai amour.
0: Est-ce que ça a duré ou bien c'était uniquement la période des vacances?
7: Non, c'était uniquement pendant la période des vacances. Mais on a continué par WhatsApp, Facebook, mais c'est ça qui lui a séparé finalement.
0: D'accord. C'était uniquement, l'intention c'était de manger les pâtés de la fille, ou bien? Merci beaucoup, monsieur Kadri.
7: Okay.
0: Allez, à tout à l'heure. À tout à l'heure. Voilà encore, je vais dire, une autre raison qui pousse. D'accord. Peut-être les jeunes à se lancer dans cette affaire d'amour de vacances. L'intérêt.
1: Ouais.
0: L'intérêt. Allô, bonsoir, bienvenue. Allô.
8: Bonsoir, chers tous.
0: Bonsoir, vous allez bien?
8: Je vais à pied.
0: Je vous ai pas demandé comment vous allez.
8: Oh, okay.
0: D'accord, ça c'est Solo Béton, si je ne m'abuse.
8: C'est Eustache
0: Mongbo. Ah ok, d'accord. Autant pour moi. Eustache.
8: Ah oui.
0: Bonne arrivée.
8: Eustache. Merci beaucoup de votre côté.
0: Ça va bien, tranquille.
8: Alors, le sujet que vous débattez ici, c'est un sujet très très important qui est d'actualité et même pas avec autant de vivacité comme on le pensait auparavant.
0: D'accord.
8: Okay. Oui.
0: Qu'est-ce qui a changé?
8: Parce que moi, je me dis, entre-temps, il y avait de l'activité, il y avait du ferveur. Mais quand il y a eu apparition des outils ou bien des appareils numériques, l'amour de vacances, ça existait, mais sous une autre forme.
0: Ok.
8: Numérisé, on va dire.
0: Numérisé. Oui.
8: Numérisé, si on peut le dire ainsi.
0: D'accord.
8: Parce que entre-temps, moi, mon grand frère... J'avais un grand-père qui a pris part à cela.
0: D'accord.
8: Je vais dire, les amours de vacances sont pratiquement des amours éphémères.
0: Éphémères, ok.
8: Ça ne dure pas dans le temps. Bien.
0: D'accord.
8: Vacances commencent, rien commence, vacances terminent, il n'y a pas trop.
0: Il y a quoi? carrément.
8: C'est seuls ceux qui sont forts, qui savent ce qu'ils cherchent. qui sont des personnes qui savent ce qui doit être respecté, que quand ils font leur rencontre comme ça, en amour, aller en vacances, ils maintiennent juste là. Mais par contre, les autres là, ce sont des profiteurs ou des chercheurs éphémères.
0: D'accord. Qui ne cherche que l'intérêt. Qui ne cherche que l'intérêt.
8: Il y a beaucoup de choses qui ont changé.
0: Ok. D'accord.
8: Oui. Quelle question vous avez? Je suis là, hein.
0: D'accord. Revenez-nous. Il faut nous revenir. On va mieux discuter. On va permettre à d'autres personnes de se prononcer également. Revenez-nous sur un second appel, d'accord? Il est parti? D'accord. Merci beaucoup, Eustache. Merci pour l'appel. Il a dit, en tout cas, en quelques mots, il a abordé l'essentiel de la question. Il a parlé du côté éphémère de la chose, c'est-à-dire que ça ne dure pas la plupart du temps. C'est vrai qu'il y a des cas assez exceptionnels où les amours de vacances conduisent, je sais pas, à une union, un mariage qui dure et qui dure dans le temps. Mais c'est pas toujours le cas avec les jeunes d'aujourd'hui.
1: Certaines personnes. Voilà. Quand il parle d'amour éphémère, je peux le comprendre parce que bon, c'est sûr que beaucoup ont déjà expérimenté ça. Hein. C'est-à-dire pendant les vacances, tu rencontres la fille du quartier et tout, elle te plaît, vous commencez votre amour. Et puis bon, toi, tu es dans l'euphorie des vacances, la rentrée est là et tu ne vois plus la fille connectée, par exemple. Et ou soit elle t'appelle un jour et te dit que bon, la rentrée veut commencer, tes amusements, tu fais la folle, c'est ça. C'est-à-dire, il y a des parents, en fait, qui donnent la liberté aux enfants pendant la période des vacances. Mais lorsque la rentrée arrive, c'est que c'est zéro distraction. Donc, quand il parle d'amour éphémère, je peux comprendre. Bon, je ne sais pas s'il parlait dans ce sens, mais je peux comprendre quand même qu'il y a des parents pendant les vacances, c'est zéro relation amoureuse, zéro portable, zéro communication. On se concentre sur les études et c'est reparti.
0: Durant la période des vacances?
1: Non, je parlais de la fin des vacances.
0: La fin des vacances?
1: Oui.
0: Ok.
1: Il a parlé d'amour éphémère. Ça peut être éphémère. C'est-à-dire, lorsque la période des vacances est terminée et qu'on reprend avec les études, c'est que l'amour qui était là pendant les vacances est terminé aussi.
0: Est-ce que l'amour est appelé à terminer ou à finir parce que peut-être la période des vacances est finie?
1: C'est ce que je suis en train de dire et c'est ce que le monsieur, si j'ai bien compris, est
0: là,
1: en train de
0: parler. Là, c'est sous la pression. Là, tu es en train de parler de la pression des parents sur les enfants.
1: Voilà. Voilà pourquoi on a parlé d'amour de vacances. Ça, c'est pendant les vacances. Ça. En fait, vous savez, il y a d'autres personnes.
0: L'amour, en réalité, ce n'est pas uniquement pour une période. C'est quelque chose qui est permanent. Voilà, une chose qui est permanente et qui doit perdurer dans le temps.
1: Il faut avoir vécu, en réalité, pour comprendre ce que. Il faut avoir vécu la situation pour comprendre ce dont je suis en train de parler. Parce que nous. On a beaucoup de camarades, beaucoup d'amis, et on connaît beaucoup d'amis filles qui ont mis fin à des relations.
0: Juste parce que
1: la rentrée a commencé et qu'elle veut se concentrer sur ses études. Voilà. Donc, je crois que c'est.

0: Si tu es bête, tu es bête. C'est pas les
1: C'est pas
0: histoires
1: les
0: de...
1: études. C'est pas.
0: C'est pas l'amour qui va faire que tu vas pas passer. Si tu es bête, tu es bête. Non mais ça m'a fait rigoler. Je me suis dit, mais quelque part.
1: Mais bon, au fait, chacun avec ses réalités de vie, chacun avec en réalité ce qu'on lui impose à la maison et tout. Vous voyez, donc on ne peut pas tout le temps être les mêmes personnes. Maintenant, il y a quelqu'un qui a abordé un sujet et j'ai oublié ce qu'il était en train de dire. Mais Nietzsche, je veux te poser une question. Par exemple, c'est la période des vacances. Tu as une petite copine avec qui vous êtes ensemble et tout, vous passez tout le temps ensemble. Et puis, la fille, les parents l'envoient en vacances. Et connaissant très bien le milieu dans lequel elle va, tu te dis,
0: Est-ce
1: bon,
0: qu'on était déjà en relation avant que les
1: vous
0: parents?
1: étiez déjà en relation
0: Ok.
1: avant qu'elle n'aille en vacances. Tu te
0: D'accord.
1: dis peut-être que bon, là-bas, là où elle s'en va, ce n'est plus sûr qu'elle pense à moi. Même si elle pense à moi, elle va se trouver un autre homme à côté pendant ses vacances, ou soit quelqu'un va me l'arracher. Et que toi, tu es resté à ta place et tout. Et bon, tu as vu de nouvelles vacancières, des filles avec des mèches couleur qui sont venues dans le quartier, sachant bien que toi, ta chérie est partie en vacances. Et tu as l'occasion de t'en procurer une parmi les vacancières. Tu fais comment? Fais-moi la question est aussi à toi.
0: Non, mais tu sais, tu vois, on parle d'aventure, d'accord? Mais il y a quand même des jeunes, il y a quand même des jeunes, d'accord, qui ont la notion de fidélité. On l'apprend, cette notion de fidélité, depuis le début, tu vois, à partir du jeune âge. C'est pas forcément quand tu rentres dans une relation où tout est légalisé et tout, que tu mets la fidélité en avant. Tu vois, un peu, c'est pour répondre et revenir en même temps sur ton cas de figure.
1: Ok.
0: Tu vois, la fidélité, elle s'apprend. Si l'homme, il a la notion de fidélité, bon voilà, il reste dans son coin. Peu importe les mèches couleur dont tu parles, il reste concentré. Tu vois un peu. Tu vois un peu.
1: Pendant que ta chérie est peut-être quelque part
0: Ça
1: en
0: veut dire,
1: vacances.
0: bah
2: Ouais,
0: oui, ça veut dire que tu
2: peut-être.
0: dois être, si tu décides, d'accord, je réponds aussi pour toi, hein, Fanny. Si tu décides, d'accord, de te laisser aller avec les vacancières, les nouvelles vacancières dont tu parles, c'est que tu dois lui permettre également, tu dois souffrir du fait qu'elle également, qu'elle puisse faire également ce qu'elle veut, parce que là-bas, elle va rencontrer de nouvelles personnes. Tu vois, tu dois être ouvert à l'idée que elle est également là-bas, elle fait ce qu'elle veut. Donc
1: Match
0: ça fait
1: nul,
0: match
1: c'est
0: nul.
1: ça?
0: Tu vois un peu.
1: Ok.
0: Voilà. Donc,
1: Ok.
0: je pense que j'ai répondu à.
1: Je comprends ce que vous êtes en train de dire. Si vous le permettez. Bon,
0: Oui.
1: est-ce que quand moi je suis peut-être. Parce que je suis en train de venir à un sujet. Le monsieur a parlé de, je crois, c'est une concurrence, quelque chose comme ça, en fait. Je crois
0: Non,
1: qu'il y a.
0: il parlait, c'est Ibrahima Zakari, il parlait du challenge.
1: De talent,
0: C'est-à-dire
1: voilà.
0: que, c'est-à-dire que pour les jeunes vacanciers d'aujourd'hui, bon, ça date pas d'aujourd'hui.
1: Ouais.
0: Lorsque c'est les vacances, on se dit, pour ces vacances-ci, je dois me dégoter une nouvelle copine. Je dois me trouver une nouvelle copine. Tu vois un peu, c'est dans ce sens-là qu'il était.
1: Ok.
0: Voilà.
1: Ok. Maintenant, pour revenir à ma question, je pense que lorsqu'on parle d'amour de vacances, moi, personnellement, parlant de la distance et parlant des vacances, et si j'ai une chérie, par exemple, qui va, je suppose, à Cotonou, et je vois, par exemple, qu'elle est entourée de beaucoup de personnes et tout, qui va à la plage régulièrement avec de nouveaux visages, de nouvelles personnes. Moi, je me dirais tout simplement que peut-être que quelqu'un va me l'arracher là-bas.
0: Ben oui, je sais pas, mais moi je me dis, ça c'est en fait, c'est peut-être aussi l'essence des amours de vacances. Se dire que c'est aussi ça, en fait, la façon dont on doit voir
1: Les
0: les amours de vacances.
1: choses.
0: Moi je me dis, pour être aussi, pour aller dans le même sens que toi, en ce qui concerne les amours de vacances, les jeunes doivent comprendre que c'est revenu à plusieurs reprises. C'est un truc a priori éphémère. C'est juste pour une période donnée. C'est-à-dire que, tel que tu es en train de le dire, elle va rencontrer de nouveaux visages. Vous êtes peut-être en relation, comme dans ton cas de figure. Elle part en vacances et c'est de nouvelles personnes, de nouvelles rencontres et tout et tout. On a parlé de coups de

0: découdre, ça peut l'être là-bas, et tout, c'est d'être ouvert à l'idée que les amours de vacances, c'est un truc éphémère. C'est de là, en fait, que je donne raison à Adamo Abdoulaye qui dit d'attendre le moment opportun. Il dit de ne pas se presser et d'attendre le bon moment pour se lancer dans les histoires d'amour. Mais, puisqu'on a l'habitude de dire que l'amour n'a pas d'âge et qu'à côté de ça, le cœur a ses raisons,
1: que la raison elle-même ignore.
0: Du coup, on ne peut pas contrôler ça. C'est un sentiment qu'on ne contrôle pas.
1: Okay.
0: Je suis amoureuse, je suis amoureux, un point, c'est tout. Si ça marche, tant mieux. Si ça ne marche pas, j'aurais quand même essayé.
1: Okay.
0: Moi, c'est comme ça que je vois, je perçois un peu les choses. Mais je suis aussi d'accord avec les personnes qui pensent que, il faut se concentrer sur beaucoup plus sur ses études, même si c'est les vacances, il y a les cours de vacances. Nous, qu'est-ce qu'on faisait? Moi, si je passe peut-être en seconde ou en première, j'ai tout de suite le roman de la prochaine classe, c'est-à-dire j'ai le roman ou le livre programme de la prochaine
1: classe.
0: Donc, ce qui m'occupait le plus, moi, durant la période des vacances, c'est beaucoup plus la lecture. La lecture et les jeux de baby foot avec les camarades, ça on pouvait te permettre d'aller le faire dans le quartier. PlayStation, où on allait, on misait parfois, l'équipe RP et tout ça. Voilà, le perdant sort et tout ça, le perdant paye. C'est des trucs, tu sais, la PlayStation, ça permet à l'intelligence
1: de se développer, de
0: s'aiguiser. C'est en fait ça, moi, mes loisirs favoris pour les périodes de vacances. La lecture surtout, parce que lorsque tu es en vacances, le daron, il t'apporte le roman au programme de la classe future. T'es obligé de tout lire et de lui faire un résumé. Parce que lui aussi, il maîtrise déjà le roman
1: et il connaît le résumé.
0: Donc, tu peux pas lui mentir. Les personnages, les thématiques abordées, tout ça, t'es obligé de faire. Et on te remet un roman de 170 pages, 175 pages, 200 pages. T'as pas le temps pour l'amour. Et ça nous renvoie à notre premier sujet, comment occuper peut-être les jeunes pour cette période de vacances. C'est aussi ça, un moyen de les occuper avec la lecture. Et j'ai bien envie qu'on parle de la lecture pour le prochain numéro. On verra bien. Je sais pas, mais on trouvera bien un sujet en rapport avec la lecture et revenir sur ce cas de figure-là. Alors, nous allons marquer une petite pause en musique, le temps de revenir, d'accord, et continuer cette causerie. Il a choisi un morceau comme ça. Ah, mais après, voilà. ça répond en même temps à la causerie que nous faisons. C'est du Madano qui chante bien sûr les choses de l'amour. On va écouter.

0: J'espère que vous aussi, à la maison, vous avez déjà choisi votre camp. Est-ce que les amours de vacances pour vous, c'est utile? Ou est-ce que les amours de vacances pour vous, ce n'est pas utile? Ça fait deux camps. Quel est votre camp à vous, chers auditeurs? Appelez-nous si vous avez envie de nous dire votre position sur le sujet du jour, sur le 01 44 70 44 44. Je répète, 01 44 70 2 fois 44 pour nous appeler. On a déjà eu André Sokebe, Ibrahim Azakari, Abdoulaye Adamou, on a eu également Merveille, on a eu Abdou Kadri et Eustache sur la ligne tout à l'heure, qui ont donné également leur avis par rapport à la question. On va prendre le prochain sur la ligne. Bonsoir, bienvenue. Allô? Allô, bonsoir. Il est reparti sur la pointe des pieds. On va remonter légèrement en musique, le temps de continuer par recevoir bien sûr les appelants et pourquoi pas poursuivre aussi notre petite causerie ici en studio avec Darius Yowa et Félicité Adandé, si vous voulez Femi Adandé, moi je l'appelle comme ça, voilà. Est-ce qu'il y a quelqu'un, Christian? Non, d'accord. Alors, revenons les amis en studio. Nous sommes déjà en train d'égrener les dernières minutes sur cette émission. On n'a pas vu le temps passer, mais c'est comme ça. Femi, ça va jusque là, ça va?
1: Oui,
0: ça
1: va.
0: Peut aller?
1: Oui.
0: T'es relax maintenant, hein? Au départ, c'était un peu le stress et tout. Maintenant, ça va?
1: Oui, ça va.
0: Mais ta voix ne sort pas bien, ça sort toujours pas. Ou bien Darius? Il faut parler fort, on va voir. Faut parler fort, ne veut pas dire crier dans le micro. Hein. Tu sais, c'est des micros assez sensibles. Même quand tu restes jusque là-bas et que tu parles, ça va sortir. C'est comme ça. C'est très sensible. Ici, c'est nous seuls, on a les micros comme ça. Hein. Les autres, là, ils n'ont pas ça. Non, nous, on a notre équipement. On a de très bons micros. Hein. Tu vois là où je suis, tu vois ma position.
2: Ouais.
0: Voilà.
2: Ouais.
0: Tu peux pousser là-bas. Ça, c'est des micros dynamiques en fait.
2: Donc celui qui connaissait déjà.
0: Voilà, c'est comme ça. Donc Femi, tu peux parler, même si tu es jusqu'à ton quartier là-bas, tu peux parler, ça va sortir. C'est comme ça. Ça c'est une radio. Voilà, c'est comme ça. Il faut avoir les équipements qu'il faut. Allez, on va prendre quelqu'un au bout de la ligne. Bonsoir, bienvenue. Allô? Allô, bonsoir, bienvenue. Il est là, Christian? Il est là. Allô, bonsoir. Reparti. D'accord. Oui, allez, on disait tout à l'heure qu'il faut quand même, je vais dire, savoir peser le pour et le contre. D'accord. Et il y a des amours de vacances qui peuvent aboutir à quelque chose. Voilà, qui peuvent aboutir, on ne sait jamais. On ne sait jamais. Mais on a rebondi sur le fait que Adamou Abdoulaye disait qu'il faut attendre aussi le moment opportun avant de se lancer dans cette affaire d'amour, de vacances, parce que quelqu'un l'a dit aussi, Eustache, c'est éphémère. Du coup, les idées sont très très mais très chronologiques, vous voyez, ça se suit, et on a une certaine chronologie qui dit pas son nom. Quelqu'un qui dit il faut savoir faire le pour et le contre, peser le pour et le contre. Quelqu'un qui dit il faut attendre le moment opportun parce que quelqu'un a dit c'est éphémère.
2: C'est éphémère. Oui.
0: Alors Darius, je me tourne désormais vers toi. Amour de vacances, on est en train d'en parler depuis, mais tu as abordé aussi la question d'amour à distance. Est-ce que c'est quelque chose, d'accord, est-ce que c'est deux thématiques qui se rejoignent forcément, ou on peut détacher une thématique d'une autre?
2: Bon, d'après moi, ma compréhension, selon moi, ma compréhension, c'est que lorsqu'on parle d'amour de vacances, on veut quand même parler d'une part d'amour à distance.
0: Okay.
2: Pourquoi? Parce que vous avez dit ici qu'on peut parler d'amour de vacances sans même parler de la distance.
0: Exactement.
2: Mais moi, je pense et j'appelle vacances la période où une personne peut-être se déplace, va dans un milieu pour passer un bon moment, c'est-à-dire après les cours. Du coup, lorsqu'on se déplace, il y a déjà le mot distance qu'on peut entendre. Donc, quand quelqu'un va quelque part, quand quelqu'un quitte un milieu pour un autre, il y a la distance. Et déjà, si cette personne...
0: On va revenir à toi tout à l'heure. Bonsoir, bienvenue.
3: Allô, bonsoir.
1: Bonsoir.
0: Bonsoir, vous allez bien?
1: Oui, très bien. Je réponds au nom de Tumudagou, le service.
0: Reprenez. Tumudagou.
1: Je réponds au nom de Tumudagou, Roger depuis Sivona.
0: D'accord. Monsieur Tumudagou, on vous écoute.
1: Ok, donc, moi, je vais poser la idée de Adamo Abdoulaye.
0: Ok.
1: En fait, les vacances, je n'aime pas. Aujourd'hui, tous ceux qui font les vacances, ils sont encore à la charge de leurs parents.
0: Mmh.
1: Et comme vous l'avez déjà dit, les distractions sont bonnes déjà pour les vacances.
0: Mmh.
1: Est-ce que quelqu'un qui est encore à la charge des parents peut penser d'amour? Nous savons ce que les vacances causent hein, dans les périodes de vacances.
0: Mmh.
1: Donc, c'est-à-dire prendre tout son temps à se cultiver dans les romans, comme vous l'avez dit tout à l'heure, c'est très utile.
0: Mm-hmm.
1: C'est très utile que dire que autre chose se dit là. Le moment n'est pas encore arrivé à ce moment-là.
0: D'accord.
1: C'est mon avis à moi.
0: D'accord. D'accord. Donc pour vous, il faut attendre. Il est parti, Monsieur Tumudagou Roger. Pour lui, il faut attendre bien sûr de finir ses études d'abord avant de parler d'amour. Il y a quelqu'un, allô?
3: Allô.
0: Bonsoir, bonsoir.
3: C'est monsieur Eustache Rosien.
0: Super. Allez au bout de vos idées, Eustache.
3: Pour moi, je dirais l'amour de vacances et l'amour à distance, c'est deux thèmes différents.
0: D'accord.
3: Oui. C'est deux thèmes différents parce que l'amour de vacances, c'est un amour qui se passe, c'est un amour de côte à côte.
0: Ok. D'accord.
3: Oui, c'est un amour de côte à côte.
0: Ok.
3: Je sors de ma localité, je vais voir madame Miss ou bien une jeune fille. Et qui est sûr, c'est quand même vacances, on s'est vu.
0: Ok.
3: C'est quand même vacances qui nous a rassemblés.
0: Ok.
3: Vous voyez que ce n'est pas distance, non.
0: Mm-hmm.
3: Par contre, à nous de distance, tu es dans autre pays, je suis dans autre pays,
0: mm-hmm.
3: et on a un lien entre nous deux.
0: Mais un amour de vacances peut être un amour à distance. Hein. C'est possible.
3: Bon, pas dans tous les cas.
0: D'accord.
2: C'est-à-dire, je quitte Karakou.
3: Dans le cas où mon grand frère a connu cela, ce n'était pas amour à distance, mais c'est amour de côte à côte. Et même jusqu'à après avoir fini les vacances, il a quitté le, il a enregistré sa localité, mais l'affaire continue pas à le poursuivre.
0: D'accord. Elle le poursuit.
3: L'affaire continue pas à le poursuivre, mais après tout, il a signé forfait.
0: C'est normal parce qu'on peut pas poursuivre quelqu'un comme ça.
3: Ouais, donc c'est vraiment ce truc d'amour, c'est difficile quoi. Parce que là, tout qu'on fait, les deux thèmes là sont parfois, la plupart pour amour vacances. C'est une éternité très courte.
0: Okay.
3: Très courte.
0: Okay.
3: Et distance, ça, ça dure un peu dans le temps avant que ça ne devienne éphémère ou avant que ça ne va, ça n'aille jusqu'à la gare.
0: Okay. D'accord. Ok, d'accord. Merci beaucoup, Eustache. Vous êtes très intéressant. On verra bien dans normalement, vous devriez être là, mais bon, ça, c'est entre nous. On verra bien. On va reprogrammer ça.
3: L'homme propose et
0: Dieu dispose. D'accord. Allez, Eustache, à tout à l'heure. Merci beaucoup. Vous êtes très, très, très aimable. Merci pour votre appel au standard. On va poursuivre avec les appels entrants. Allô, bonsoir, bienvenue.
4: Oui, rebonjour, Adamo Abdoulaye qui revient, monsieur, c'est très intéressant votre émission.
0: Super. Merci beaucoup, merci.
4: Et vous voyez, j'insiste, je persiste, je réitère avant de signer. Vraiment, je demande à mes soeurs d'aller doucement.
0: Vous parlez beaucoup
4: de
0: ça.
4: Un seul cerveau. Il ne faut pas trop précipiter et aller tomber dans un autre décor. Monsieur Michel,
0: oui.
4: Amour de vacances là, la personne au lieu de s'occuper de ses études, de finir par commencer par penser à X ou à Y. J'ai préféré moi qui Dieu l'a bon se distraire à faire d'amour là, c'est après les études.
0: Ok.
4: Mais des fois, d'autres se rencontrent, mais ce n'est pas trop bon, mon frère.
0: D'accord.
4: Quand vous êtes à la phase de vos parents, pourquoi allez-vous créer encore et problème pour aller piquer une grossesse, on dit c'est amour de vacances.
0: Il a déjà commencé par aborder les conséquences des amours de vacances.
4: Oui, l'essence et le feu ne vont pas se cohabiter à cette valeur.
0: D'accord. Merci beaucoup. Il a déjà commencé par aborder les conséquences des amours de vacances. On va y revenir également. Est-ce qu'il y a quelqu'un? Allô, bonsoir. Allô? Allô, bonsoir. Il est là, il est reparti. D'accord. Alors, je disais tout à l'heure qu'Adamou Abdoulaye a commencé par aborder la question des conséquences. Il y a quelqu'un. Allô?
1: Oui, rebonsoir.
0: Rebonsoir.
1: Oui, c'est Roger de retour.
0: D'accord. Monsieur Toumoudagou.
1: Oui.
0: On vous écoute.
1: Bon, c'est pour séparer un peu à moi, à distance ou...
0: C'est pour ça.
1: Vous avez nos enfants qu'on a aujourd'hui, c'est des enfants qui sont plus cultivés que nous, hein, sur ce plan-là. Les enfants qu'on a aujourd'hui sont plus cultivés parce que ils sont plus proches du portable. Et vous savez, dans le monde aujourd'hui, c'est le portable qui gâte tout le monde. Hein. Ce que nous disons que nous cachons à nos enfants aujourd'hui, les enfants là connaissent ça même plus que nous. La meilleure façon, c'est de les apprendre que l'amour de vacances, c'est d'apprendre, s'ils passent en classe supérieure, de commencer par refuser. Et les enfants prennent ça autrement.
0: Commencez par refuser quoi?
1: Commencer à les apprendre à étudier.
0: Ah d'accord, ok.
1: Ils comprennent autrement l'amour de vacances là.
0: Ils comprennent ça comment?
1: Ah, c'est pas comme vous avez marié le
0: climat. D'accord, mais comment est-ce qu'il te...
1: Mon ami...
0: Monsieur Toumoudagou.
1: Oui.
0: Comment est-ce qu'il...
1: Mon ami vient dit tout à l'heure que si vous ne connaissez pas, pourquoi vous parlez déjà de conséquences? Vous avez dit tout à l'heure qu'il apporte déjà des conséquences, non? Que vous connaissez très bien, surtout moi je connais aussi.
0: D'accord, d'accord. Mais comment est-ce que la jeunesse devrait normalement percevoir la question d'amour à distance, de vacances?
1: Il faut simplement leur apprendre que l'amour de vacances, c'est de commencer par s'habituer que les vacances ne sont pas des périodes où il faut aller faire des choses que je sais pas, c'est vrai, c'est un moment où il faut se distraire. Mais il faut commencer par se cultiver sur les programmes que vous avez à prendre à la rentrée prochaine.
0: D'accord.
1: Oui.
0: D'où peut-être l'importance des cours de vacances.
1: Bon, c'est pas forcément les cours de vacances, même à part. Ça prend combien de temps? À la rentrée, vous avez les heures du matin et le soir aussi. Les cours de vacances, c'est dans l'après-midi. Ils ne vont pas à l'école.
0: Oui. C'est ça. C'est ça. D'accord, il est parti. On aurait bien voulu l'avoir, lui, sur le tout premier numéro, histoire de, pourquoi pas, nous dire comment est-ce qu'on devrait passer ses vacances de façon saine. C'est important. Allez, on va prendre quelqu'un d'autre sur la ligne. Bonsoir, bienvenue, reparti sur la pointe des pieds. Ce n'est pas bien grave. On est là jusqu'à 18h25. On va aller dans le même sens que Adamou Abdoulaye tout à l'heure, qui avait déjà commencé par brosser la prochaine question. C'est les conséquences des amours de vacances.
5: Oui.
0: Allô, bonsoir, bienvenue. Il a anticipé.
6: Bonsoir.
0: Bonsoir, c'est une voix féminine. Vous allez bien?
6: Bien.
0: D'accord. Alors, à qui ai-je l'honneur et vous nous appelez d'où?
6: Delphine.
0: D'accord. Bonne arrivée, Delphine.
6: Merci.
0: Allez, on dit quoi?
6: Je salue Darusso Passage.
0: D'accord.
2: Merci pour la salutation. Bonsoir.
6: Merci.
0: Allez, on dit quoi par rapport au sujet?
6: Amour de vacances, l'amour n'est pas fan.
0: D'accord, elle n'est pas fan.
6: C'est tellement compliqué.
0: Comment c'est compliqué?
6: Quand vous êtes ensemble, vous vous dispersez pour la rentrée, la reprise, c'est fini.
2: Justement.
0: Ok.
6: Il n'y a plus d'amour. Lui, quand il va reprendre, il va trouver des filles dans sa classe. C'est fini. Du côté de la fille aussi, c'est la même chose. Ça ne peut pas marcher.
0: Ok. Non mais, ça dépend de la façon. Peut-être que, bon, peut-être qu'en ce moment-là, l'amour n'existait pas réellement. Sinon, si c'est un amour qui existe réellement, c'est pas comme ça que ça finit du jour au lendemain, quoi.
6: Bon, les autres essais, ça marche, mais moi, ça ne me dit pas.
0: Ah, ok, vous avez essayé, ça n'a pas marché.
6: Je ne veux pas me poser cette question. On me disait de dire, mais je continue dans ma vie.
0: Ah, j'ai juste demandé.
6: Faut pas demander, pourquoi me demander?
0: Rocambioé, Kekle. C'est bon, merci. À tout à l'heure. Allez, merci pour l'appel Delphine, merci beaucoup, c'est très gentil. Allez, est-ce qu'il y a quelqu'un encore ou est-ce qu'on aborde... On va voir, bon, on va prendre le tout dernier s'il y en a. Pas encore. Ok, d'accord. Allez, on va aborder très rapidement. On va prendre le tout dernier. Avant de conclure. Allô?
5: Bonsoir, Nesta.
0: Oui, Amoul et Justin. Vous allez bien?
5: On est à l'écoute.
0: Il y a deux jours. Hein.
5: Ouais, de plus.
0: Vous ne nous invitez plus pour les concerts là, c'est pas bon.
5: Ah, les concerts?
0: Oui, il faut nous. Église, vous faites les concerts chaque fois, vous ne nous appelez pas, on va venir danser. C'est pas bien.
5: Ah bon, le 15 prochain, il y a concert chez moi-même dans mon église à Canada.
0: Et il y aura Lyon Pilé, bah, le 15 août là, c'est à Lyon Pilé.
5: C'est la ville de Maïn, Lyon Pilé de soir, à bas de 20h, vous venez chez moi à Canada là-bas.
0: Terminé, et bon. Je serai là, je serai devant, c'est moi, je serai devant.
5: c'est ça. Dieu nous donne la santé.
0: Amen, amen. Allez-y, pour votre rapport par rapport
5: au sujet. Bon, moi, j'en ai amour de rentrer, ou bien amour de rentrer, ou bien amour de rentrer. Je suis là. Je suis là, je vais le donner.
0: Oui. Pardon? Pardon? Ah, on a du mal à vous entendre. Amoul et Justin. Oui, voilà, allez-y. Oui, allez-y, on vous écoute cette fois.
5: Le seul conseil que moi je vais donner, amour de vacances, amour de rentrée, amour de naturel. Le seul conseil que moi je donne, que tous ceux qui vont faire ces amours-là, tous ceux qui vont tomber de l'amour là, n'allez pas au sexe. N'allez pas au sexe.
0: D'accord.
5: Est-ce que vous... Allô?
0: Oui, c'est important, c'est très important.
5: Est-ce que vous direz au sexe là?
0: Oui.
5: Il faut vous protéger.
0: C'est ça.
5: Vous l'avez compris, il faut vous protéger.
0: D'accord, merci beaucoup.
5: Mon conseil, c'est la peine.
0: Merci beaucoup Amoul et Justin, merci pour votre appel sur le standard. On n'a plus le temps, on va couper le standard pour conclure rapidement ici en studio avec mes invités Darius, Yoa et Félicité à Dandé. Alors, allons-y, on va aborder peut-être, on va dire une seule conséquence, d'accord? Une seule conséquence par invité, avant bien sûr de conclure.
2: Bon, comme l'a dit Papa Adamou, je pense qu'il y a les grossesses non désirées.
0: Qui
2: font beaucoup de ravages à la rentrée, qui ont détruit même l'avenir de plusieurs filles.
0: C'est beaucoup plus les filles. Hein.
2: Ouais.
0: D'accord. Alors, oui, Adandé.
7: Bon, moi je dirais que il y a d'autres, ils vont mettre le cœur dedans jusqu'à la rentrée va commencer. La fille ne peut pas enlever de sa tête de là, ça joue sur son,
0: mental. Ok, d'accord. C'est aussi important, hein. C'est-à-dire, elle s'investit, elle se dit, ok, c'est un truc qui va marcher, mais finalement, ça marche pas et finalement, elle est troublée et tout. Ça aussi, c'est une grosse conséquence. Ça agit sur le psychique de la personne amoureuse, entre griffes. Et voilà, on a parfois du mal à s'en remettre.
2: Ouais. Ça, c'est très difficile.
0: C'est difficile des fois de s'en remettre. Allez, on va conclure cette émission. Darius, un mot de la fin rapidement.
2: Bon, un mot de fin, un mot pour finir. Je pense que je vais dire à mes amis vacanciers et vacancier de profiter de la période de vacances, mais de savoir en profiter. Sachez qu'il faut profiter positivement pour ne pas après regretter de vos vacances. Voilà.
0: D'accord, d'accord. Merci beaucoup Darius, merci d'être passé sur cette émission. Féliciter ou Femi, si tu préfères féliciter ou bien Femi?
7: Femi.
0: Femi, c'est mieux, non? D'accord. Alors Femi, tu as certainement quelque chose à dire aussi pour terminer cette émission.
7: Bon, je dirais aux amis vacanciers, vacancières, de profiter de leurs vacances et de ne pas seulement mettre la tête sur affaire de l'amour, quelque chose. Profiter de ces vacances et tenir quelque chose pour pouvoir dire que à la rentrée, ah, de mes vacances, j'ai fait telle chose, telle chose.
0: Ok. De façon saine, quoi.
2: Ouais.
0: D'accord. Merci beaucoup, merci, félicité à Dandé, elle est étudiante en allemand, c'est bien ça, hein. Elle passe en deuxième année, donc elle fera la deuxième année l'année prochaine. Bravo en tout cas, bravo, tu as, je la taquine très très mais très souvent sur cette transantenne. Elle a l'habitude, voilà, de venir sur le standard également, et voilà, j'ai toujours l'habitude de la taquiner en disant qu'elle n'aime pas l'école, mais elle aime beaucoup, beaucoup, beaucoup, beaucoup l'école. Elle est super, super intelligente. La preuve, elle passe en deuxième année d'allemand. Bah oui, allemand. Il faut le préciser, c'est très important. Merci beaucoup, félicité à Dandé, merci Darius Oyoa, toujours là, toujours présent, merci infiniment, merci pour ta disponibilité. Merci. On verra bien pour le prochain numéro, si vous êtes encore là, n'hésitez surtout pas à me faire signe si éventuellement vous êtes disponible, on verra bien dans quelle mesure vous venez, ou s'il faut varier, peut-être on verra aussi, voilà, parce qu'il faut varier forcément, ouais. On verra si éventuellement... c'est peut-être Félicité qui revient et Darius se repose, on verra de toutes les façons. On a tout le temps pour préparer ça, on a jusqu'au lundi prochain pour préparer ça. Merci d'être resté à l'écoute de cette émission, chers auditeurs. Nous avons parlé des amours de vacances. Vous étiez nombreux au standard. Merci à André Sokebe, Ibrahima Zakari, Abdoulaye Adamou, Merveille, Abdou Kadri, Eustache Toumoudagou, voilà, Roger, j'y arrive. Delphine également, et sans oublier Amoul et Justin qui a clôturé la liste des appelant pour le compte de ce numéro. Noum, tiens, ici fou, c'est mon nom. Appelez-moi Nietzsche, ça c'est mon pseudonyme, c'est un raccourci. De l'autre côté de la baie vitrée, il est resté, c'est Christian. À voix, c'est tiens. Merci beaucoup, hein, Christian. Merci pour l'accompagnement technique. On va se quitter sur cette superbe belle chanson de Paki Tenzou, sa chante soldat. Bonne soirée à chacun, bonne soirée à toutes et à tous. Bye bye.

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1: Il est 19h.
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3: Bonsoir à chacun, bonsoir à tous. Merci de prendre le rendez-vous de cette édition vespérale. Vous suivez la générale de l'information que nous vous offrons en co-présentation. Je suis avec Karine Djegui. Karine, bonsoir.
4: Bonsoir, Louis Chabalo.
3: Quels sont les principaux titres du journal?
4: Dans les titres de ce journal, les nouveaux bacheliers désormais outillés à faire un choix de filière éclairée. C'est à l'issue de la séance d'orientation organisée à leur intention ce lundi par le gouvernement. Elle a eu lieu à l'université de Parakou et a réuni les responsables de l'université, les douaniers, parents et futurs étudiants. Le point de la séance est à suivre dans ce journal. Pendant ce temps, le gouvernement poursuit ses réformes pour moderniser l'administration publique. Il vient de transférer aux 117 mairies du Bénin la gestion administrative et financière des agents de santé contractuels de la promotion 2025. Paiement des salaires, couverture sociale et prise en charge sanitaire figurent parmi les principales innovations. Les détails sont à suivre. Et puis, à l'occasion de la célébration de la fête de l'indépendance, le chef de l'État a accordé la grâce présidentielle à 369 personnes détenues dans plusieurs établissements pénitentiaires du Bénin. Une mesure de clémence qui redonne espoir à des centaines de détenus et à leurs familles. Retour sur les bénéficiaires de cette mesure et comment ils sont répartis par prison dans ce journal.
3: Retour également sur bien d'autres informations dans ce journal. À suivre notamment les nouvelles à l'échelle continentale, la revue de presse nationale, mais également les nouvelles sportives. C'est la charpente du journal.
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3: Christian Avocetien assure la mise en onde de ce 19h. Le gouvernement, à travers le ministère de l'enseignement supérieur et de la recherche scientifique en charge de la formation technique, poursuit, Karine, sa campagne d'orientation des nouveaux bacheliers sur le choix des filières de formation.
4: L'étape de Parakou s'est déroulée ce lundi 3 août 2026 dans l'amphithéâtre 1000 de l'université de Parakou, en présence des autorités rectorales, des douaniers des différentes facultés, des nouveaux bacheliers et de leurs parents. L'objectif est de mieux informer les futurs étudiants sur les offres de formation et la procédure de choix des filières via la plateforme Après mon bac. Le point dans cet élément que nous propose Akila Stako.
5: Faciliter un choix éclairé des filières de formation aux nouveaux bacheliers, c'est l'objectif de la campagne nationale d'orientation organisée ce lundi 3 août 2026 dans l'amphithéâtre de l'Université de Parakou. La science a réuni les nouveaux bacheliers, les autorités universitaires, ainsi que plusieurs responsables du secteur de l'enseignement supérieur. Les échanges ont été conduits par le directeur général de l'enseignement supérieur, qui a rappelé l'importance de cette initiative mise en place par le gouvernement afin d'accompagner les nouveaux bacheliers dans leur parcours académique. Issaka Youssou Abdou Karim, directeur général de l'enseignement supérieur.
6: Il faut retenir que nous avons au total 4 universités publiques, dont 2 thématiques et 2 pluridisciplinaires. Et pour ces établissements publics, nous avons au total 171 filières. Même en temps normal, un enseignant, encore moins un nouveau bachelier, ne peut pas, disons, maîtriser toutes les filières qui existent. Et c'est en cela que nous avons organisé cette campagne pour échanger avec eux, pour échanger avec leurs parents, afin qu'ils puissent faire un choix judicieux en fonction de leur ambition au niveau de l'enseignement supérieur.
5: Il a ensuite expliqué étape par étape la procédure à suivre pour effectuer le choix des filières sur la plateforme Après mon bac, en insistant sur la nécessité pour chaque bachelier de tenir compte de ses aptitudes et de ses ambitions. Les participants ont également eu l'occasion de poser leurs préoccupations et d'obtenir des réponses sur le fonctionnement de la plateforme, les différentes offres de formation disponibles, ainsi que les modalités d'inscription.
6: Le classement se fait de manière impartiale à travers une plateforme. Donc il suffit qu'ils s'inscrivent et lorsqu'ils s'inscrivent à travers la plateforme, on les classe du plus bon au moins bon et les places sont attribuées proportionnellement au nombre de places disponibles. C'est à travers cette plateforme qu'on octroie les bourses d'études ou les aides universitaires ou bien les titres partiellement payants.
5: À l'issue de la séance, plusieurs nouveaux bacheliers ont salué l'initiative. Ils estiment que cette campagne leur a permis de mieux comprendre le processus d'orientation et d'aborder avec plus de sérénité le choix de leur future filière universitaire.
0: Je suis contente d'être venue ici parce qu'il y avait quelques choses que je n'ai pas trop compris et ils ont pu éclairer mes zones d'ombre. J'ai eu le bac D. Il reste quelques semaines et donc on aura le temps de bien se poser et réfléchir sur ce qu'on doit faire parce qu'on ne peut pas choisir une filière au hasard dans le risque de ne pas avoir un bon travail demain.
1: Tout s'est bien passé, au moins nous avons suivi comment on fait au moins le choix des filières et comment pouvoir s'orienter pour ne pas tomber sur la mauvaise voie.
5: À travers cette séance d'orientation, le gouvernement entend permettre aux nouveaux bacheliers de faire des choix responsables, éclairés et adaptés à leurs aspirations, tout en favorisant une meilleure connaissance des filières disponibles au sein de l'Université de Parakou.
4: Merci à vous, Akila Stako. Pendant ce temps, le ministre de l'Enseignement secondaire engage une série de changements dans l'organisation des établissements à l'approche de la nouvelle année scolaire.
3: Plusieurs responsables administratifs changent de poste à travers le pays afin de préparer efficacement la rentrée, j'y arrive, 2026-2027. Dans le département du Borgou, notamment à Parakou, de nouvelles affectations viennent redessiner la carte des directions des collèges. Qui sont les nouveaux cadres et quels sont les établissements concernés par cette mutation? Les réponses dans cet élément, signé Epiphane Chabi.
7: Du mouvement dans l'administration scolaire à quelques semaines de la rentrée 2026-2027, le ministre des Enseignements secondaires a procédé à un vaste réaménagement des responsables administratifs et pédagogiques dans les 12 départements du Bénin. À Parakou, plusieurs collèges sont concernés par cette vague de nominations et de redéploiements. Les changements enregistrés, comme l'a Christophe Toussaint Benedi Dosuga, précédemment directeur du Collège d'enseignement général 1 de Niki, est nommé directeur du CEG Guéma à Parakou. Pour assurer sa succession à la tête de ce collège, Raoul Awansou a été désigné. Il occupait jusqu'à là les fonctions de directeur du CEG Banikani. Le départ de Raoul Awansou du CEG Banikani entraîne à son tour une nouvelle nomination. Il est aussitôt remplacé par Epiphane Chabi qui dirigeait auparavant le collège d'enseignement général de Tourou. Au CEG Tourou par contre, le poste de directeur revient désormais à Fousseni Akayokoti Akawi. Jusqu'ici censeur au CEG Albarika, il est promu à la tête de l'établissement en remplacement de Epiphane Chabi. Ces différentes nominations s'inscrivent dans le cadre d'un vaste réaménagement administratif et pédagogique opéré à l'échelle nationale dans les 12 départements du pays. Elles traduisent la volonté des autorités éducatives de renforcer l'encadrement des établissements scolaires et d'optimiser leur gouvernance à l'approche de la rentrée scolaire 2026-2027.
3: Et dans la suite de cette édition, Karine, les agents de santé contractuels de la promotion 2025 passent désormais sous la gestion des communes.
4: Cette décision actée par une autre circulaire signée le 23 juillet dernier par le ministre délégué chargé du budget et de la fonction publique, Roderick Chaou, s'inscrit dans la poursuite de la politique de décentralisation des services publics engagée par le gouvernement. La gestion administrative et financière de ces agents est désormais confiée aux mairies des 117 communes du pays. Cette réforme vise à rapprocher la gestion des ressources humaines des collectivités locales et améliorer les conditions de travail des agents concernés. Elle prévoit notamment le paiement des salaires au plus tard le 20 de chaque mois, une prise en charge sanitaire simplifiée par les mairies, ainsi que l'affiliation effective de tous les agents à la Caisse nationale de sécurité sociale. À travers cette mesure, le gouvernement entend renforcer l'efficacité des services de santé de proximité. La réforme devrait être progressivement étendue au secteur de l'éducation. On parle justice, mais avant, on marque une courte pause. La générale. Ils sont libres de leur mouvement depuis 48 heures. 369 prisonniers sont graciés le 1er août par le président de la République, Romuald Ouadani, à l'occasion du 66e anniversaire de l'indépendance du Bénin.
3: Les opérations de mise en liberté ont débuté et se poursuivent à mesure que s'accomplissent les formalités administratives et judiciaires requises. Un acte fort et symbolique du chef de l'État, le jour où le Bénin célèbre sa liberté. Jacques Dégbé nous en dit davantage à travers cet élément.
8: Un acte de clémence posé le jour de la fête de l'indépendance du Bénin. Le chef de l'État, Romuald Ouadani, a fait parler son cœur en ce 1er août 2026. À travers le décret numéro 2026-546 du 31 juin 2026 portant grâce présidentielle, le président de la République a permis à 369 personnes condamnées de retrouver leur liberté. Parmi les détenus graciés figure Olivier Donovossi, condamné en 1998 à 2400 mois d'emprisonnement ferme, soit 200 ans pour complicité de vol à mer armée. Il devrait être libéré le 19 juin 2198, mais recouvre sa liberté après 337 mois de prison. Julien Kandé-Kansou bénéficie lui aussi de cette mesure exceptionnelle. Militant du parti d'opposition Les Démocrates, il a été condamné à 24 mois de prison ferme pour harcèlement par le biais d'une communication électronique et bénéficie donc d'une réduction de peine de 7 mois. Autre prisonnier ayant bénéficié de cette grâce, Ambroise Adibaoun, condamné en 2014 à 15 ans de prison ferme pour pratique de charlatanisme, il recouvre sa liberté après avoir purgé 12 ans à la prison civile de Parakou. Par ailleurs, les 369 graciés sont issus des différentes prisons et maisons d'arrêt du Bénin. La grâce est accordée à des personnes condamnées à des peines criminelles ou correctionnelles par une décision devenue définitive des juridictions de la République du Bénin au 31 juin 2026 et qui sont détenues, précise l'article 1er du décret.
3: Merci à vous Jacques Dégbé pour ces précisions. Il faut préciser que la grâce présidentielle, on doit y comprendre réellement les précisions à nous apportées par Charles Djossou, il est juriste et consultant.
9: La grâce présidentielle est une mesure accordée par le président de la République par décret. C'est une mesure qui vise en réalité à dispenser partiellement ou totalement un prisonnier de sa peine. Cette mesure est garantie par les dispositions de la Constitution béninoise en ses articles 60 et 130. En effet, au terme des dispositions de l'article 60, le président de la République a le droit de grâce. Pour paraphraser l'article 130, il est disposé que le président de la République prend la mesure de la grâce après avis conforme du Conseil supérieur de la magistrature. Mais quels sont les effets juridiques de la grâce présidentielle? Déjà, il faut dire que la grâce présidentielle ne supprime pas la condamnation. Le bénéficiaire reste coupable aux yeux de la loi des faits pour lesquels il a été condamné. En conséquence, le casier judiciaire de la personne qui bénéficie de la grâce porte toujours la mention de sa condamnation.
3: Et dans tout autre volet de l'actualité à présent, le Bénin a fait un réel progrès depuis 1960. C'est l'avis de l'acteur politique Idrissou Boukari.
4: Selon lui, depuis que les Béninois ont acquis un sens de la responsabilité dans la gestion du développement du pays, beaucoup de progrès ont été faits dans tous les domaines. Il souligne d'ailleurs la stabilité politique observée et l'évolution dans l'éducation, l'économie ou encore la santé. Idrissou Boukari, acteur politique.
10: En 60, si tu avais le CEP, tu étais sûr d'être au moins un commis administratif dans une sous-préfecture. En 80, avec le bac, le choix de l'emploi était à ta guise. Mais maintenant, vous pouvez avoir même le master, le doctorat. Si vous ne savez pas faire, vous serez dans le chômage. Donc, au point de vue de l'éducation, il y a déjà eu beaucoup de progrès. Au point de vue économique, au départ, c'était le palmier à huile qui était notre principale source de devises. Mais aujourd'hui, c'est le coton. Déjà en 2016, on était encore à moins de 300 000 tonnes de coton. Aujourd'hui, nous sommes à plus de 600 000 tonnes. Et avec les prévisions qu'on est en train de faire, peut-être qu'on ira à 800 000 tonnes. En matière sanitaire, combien d'hôpitaux avions-nous à l'indépendance? Il y avait le CNHU 350 lits. C'était le seul hôpital de référence au plan national. Mais par la suite, vous avez vu combien d'hôpitaux des références que nous avions, qui sont devenues même aujourd'hui des hôpitaux universitaires, les hôpitaux de zone qui ont été créés. Voyez l'encadrement qui se fait. Même politiquement parlant, je crois que plus en plus, nous allons vraiment vers la stabilisation de notre système politique.
4: Selon l'acteur politique, malgré les progrès réalisés, il reste encore des défis importants à relever, notamment en matière de gouvernance quotidienne, de la culture, du patriotisme, sans oublier la question de l'adéquation entre éducation et emploi. Idrissou Boukari.
10: Une âme qui ne se sent pas libre ne peut pas libérer son potentiel. Donc, malgré tous les progrès qui ont été faits, moi je crois que l'un des défis majeurs que nous avons encore à faire, c'est comment chaque Béninois peut se sentir concerné et être prêt à placer l'intérêt national au-dessus de tout. Ça commence par là. Avoir le patriotisme dans notre conscience. Les autres défis sont des défis de gestion quotidienne. La gestion économique du pays. Comment est-ce que dans le concert des nations, la voix du Bénin va compter également par rapport non seulement ce que nous recevons des autres, mais surtout par rapport à ce que nous nous donnons aux autres, ce qu'ils viennent chercher chez nous. Il faudrait que notre économie soit diversifiée et que l'importance des ressources naturelles ne soit pas une source de sous-développement. Et enfin, le vrai défi, de quelle manière notre éducation sera adaptée pour faire en sorte que les produits qui en sortent soient capables de s'adapter au marché du travail.
3: Les nouvelles sportives, vous l'avez compris, je suis avec Epiphane Chabi. Epiphane, bonsoir.
11: Bonsoir, Louis Chabon.
3: Tournoi national de pétanque, l'Atlantique renverse le mono et s'adjuge le trophée national Paris-Gaillant. Epiphane. Pour le président Salim Bioniga.
11: Oui, le département de l'Atlantique, Louis Chabalo, a remporté la finale féminine de la deuxième édition du tournoi national de pétanque, disputé ce samedi sur l'esplanade de l'Amazon à Cotonou. Opposées aux représentantes de Mono, les joueuses de l'Atlantique ont su renverser une situation pourtant mal engagée pour décrocher le trophée. Chez les hommes, les meilleurs boulistes du Bénin se sont également affrontés dans une ambiance de fête marquée par la célébration du 66e anniversaire de l'indépendance du Bénin. Il faut dire que ce tournoi organisé par le gouvernement béninois à travers le ministère des Sports a connu donc la participation des délégations des 12 départements du pays en présence du chef de l'État, le président Romualdo Adai. Pour le président de la Fédération béninoise de pétanque, Salim Bioniga, cette compétition constitue une vitrine exceptionnelle pour la discipline. Salim Bioniga.
12: À travers ce tournoi, l'État offre à la pétanque béninoise une tribune exceptionnelle, un cadre d'expression pour ses athlètes et une nouvelle occasion de rapprocher notre discipline des populations. Nous saluons également l'aménagement de cet espace situé derrière l'esplanade de l'Amazon qui s'affirme progressivement comme un cadre privilégié pour les grands rendez-vous de la pétanque. Mesdames et messieurs, le tournoi national de pétanque s'inscrit dans la dynamique créée par les championnats du monde accueillis à Cotonou en 2023. Cet événement a montré à la face du monde la capacité du Bénin à organiser des grandes compétitions. La patience de son public et le potentiel de ses athlètes ont marqué les esprits. La première édition du tournoi national organisé en 2025 sous l'égide de votre prédécesseur, l'ancien président Guillaume Patrice Talon, à qui nous rendons un hommage vibrant, a confirmé cet engouement en réunissant les délégations des 12 départements autour d'un moment de compétition, de fraternité et de communion nationale.
11: Salim Bionigan, le président de la Fédération béninoise de pétanque, il faut dire qu'au-delà de l'enjeu sportif, le ministre des Sports, Benoît Dato, voit dans ce rendez-vous un symbole fort de cohésion nationale. Réunir les 12 départements autour d'une même passion, le jour de la fête nationale, illustre, selon le ministre, l'unité et la diversité qui caractérisent le Bénin. Benoît Dato.
13: Cette édition revêt une signification toute particulière. En ce jour où nous célébrons l'unité de notre nation, voir les 12 départements du pays réunis autour d'une même passion est une belle illustration de notre cohésion. Au-delà de la compétition, c'est l'image d'un peuple rassemblé qui se dessine aujourd'hui. Des femmes, des hommes et des vaillants. prochains Jeux athlètes défendront avec fierté les couleurs de leur département respectif. Cette rencontre des générations et des territoires reflète le Bénin que nous célébrons. Un pays riche de sa diversité, fort de son unité, bref, un monde de splendeur. À travers cette initiative en fait à l'ensemble de la population, le gouvernement réaffirme son engagement en faveur du sport pour tous. Il rappelle également une conviction simple. Ce qui nous rassemble sera toujours plus fort que ce qui nous différencie.
11: Benoît Dato, le ministre des Sports, au lancement donc de cette deuxième édition, la finale bien évidemment de la deuxième édition de ce sport, il faut dire que sur le terrain, la finale féminine a tenu toutes ses promesses. Selon le directeur technique national de la Fédération béninoise de pétanque, Thierry Babagbitou, le Mono avait pris le contrôle de la rencontre avant donc le retour spectaculaire de l'Atlantique porté par l'expérience de ses athlètes. Une performance qui met également en lumière, selon lui, le potentiel de plusieurs joueuses et des joueurs appelé à renforcer prochainement les sélections nationales. Thierry Babagbitou est le directeur technique national de la Fédération béninoise de pétanque.
14: Je dirais que à l'entame de cette finale, le Mono avait le contrôle de la partie, mais il a fallu l'expérience des athlètes de l'Atlantique qui sont revenus de la partie, dans la partie pour reprendre le contrôle, pour créer la surprise et avoir le dessus. Parce qu'un titre, quand vous ambitionnez un titre, vous attaquez la partie, vous essayez de gérer l'avantage pour aller au bout. C'est ce que l'Atlantique a réussi à faire. Déjà, la joueuse en la personne de Zonon Odile, celle qui a conclu la partie, est une joueuse de l'équipe nationale. Elle est donc dans le collectif des joueuses de l'équipe nationale. Et donc, il y a la jeune prodige, sa coéquipière, Akwakala Amoni, qui va sans doute être invitée, puisque nous allons bien sûr bientôt inviter les joueuses pour renforcer le collectif des joueuses de l'équipe nationale, tant du côté des féminines que du côté des seniors masculins.
11: Voilà donc Thierry Babagbitou, le directeur technique national de la Fédération béninoise de pétanque. Il faut dire pour terminer, Louis Chavalo, que cette deuxième édition du tournoi national de pétanque s'inscrit dans la dynamique créée par les championnats du monde organisés à Cotonou en 2023. Une compétition qui confirme donc l'engouement grandissant des Béninois pour les sports aux boules et renforce la place du Bénin parmi les nations qui comptent sur la scène africaine de la pétanque.
3: Merci. À vous Epiphane Chavi, c'était l'actualité sportive. Après vous, les nouvelles du continent.
15: On fait le tour du continent avec vous, Karine. On va démarrer par le Mali. Un activiste et un journaliste condamné à la prison ferme pour atteinte au crédit de l'État.
4: La justice malienne a la main lourde ce lundi 3 août en condamnant un journaliste et un activiste malien projointe. Les deux, déjà en prison, attendaient le délibéré dans une affaire d'atteinte au crédit de l'État et de menaces et injures. Shahana Takiou, directeur de publication du journal 22 septembre, écope d'un an de prison, dont 6 mois de sursis. Il était poursuivi après avoir critiqué la junte lors d'un forum des médias organisé en juin à Bamako.
15: Au Ghana, pendant ce temps, la CEDEAO débloque 25 000 dollars pour soutenir les victimes des inondations.
4: Cette intervention de la CEDEAO intervient après les fortes pluies enregistrées à la fin du mois de juin dernier dans plusieurs parties du pays, notamment dans la région du Grand Accra. Les intempéries du 29 juin dernier y ont provoqué d'importants dégâts humains et matériels. Selon les premiers bilans communiqués par les autorités, au moins 12 personnes ont perdu la vie et plusieurs personnes sont portées disparues.
15: En Guinée, pour terminer, le Front National préféré à l'écho, future monnaie unique de la CEDEAO.
4: La Guinée ne semble pas pressée d'adopter l'écho, future monnaie unique de la CEDEAO. Conakry reste attachée à son Front National perçu comme un symbole de souveraineté et un outil de développement. Les autorités guinéennes souhaitent obtenir des garanties sur le fonctionnement et le régime de change de cette future monnaie avant de se prononcer. Un choix globalement motivé par les échanges commerciaux.
15: Merci. À vous Karine, ainsi va l'actualité sur le continent. Place à présent, mesdames, messieurs, à la revue de presse nationale.
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11: Bonjour à tous. L'actualité nationale reste largement dominée par les retombées de la célébration du 66e anniversaire de l'indépendance du Bénin, marquée par des événements institutionnels, politiques et judiciaires qui continuent d'alimenter les colonnes de plusieurs publications. Tout d'abord, pour son tout premier août en qualité de chef de l'État, le président Romuald Ouada y a fortement marqué les esprits par son calme, sa maîtrise de protocole et son assurance lors du défilé militaire organisé sur le boulevard de la Marina fait observer matin libre. Selon des informations publiées par la priorité, la Nation Gaskiani Info le matin, Bénin Intelligent l'informateur l'événement précis, Libération le Soleil Bénin Info et le matinal, cette première grande cérémonie officielle sous sa présidence s'est déroulée dans une atmosphère de solennité et de fierté nationale. En effet, d'après les publications, son attitude, sa posture et sa maîtrise des gestes protocolaires ont donné l'impression d'un dirigeant déjà rompu à l'exercice de pouvoir. Par ailleurs, le chef de l'État a passé en revue les troubles avec sérénité tandis que les forces armées béninoises, la police républicaine ainsi que les détachements invités ont offert un spectacle militaire salué pour sa rigueur et son professionnalisme selon la priorité. Les mêmes publications soulignent la qualité de la parade motorisée qui a permis de mettre en valeur les équipements et les moyens récemment acquis dans le cadre du renforcement des capacités de défense du pays. Mais au-delà du défilé lui-même, c'est surtout le sang-froid et la prestance du président de la République qui ont retenu l'attention de Matin Libre. Une première prestation qui, selon plusieurs publications, constitue un signal fort envoyé tant à l'opinion nationale qu'à la communauté internationale. Dans un autre registre à présent, la célébration de l'indépendance a également été marquée par un important geste de clémence présidentielle. Selon Fraternité, Dynamisme Info Bénin Intelligent le meilleur, l'événement du jour et le matin, 369 détenus ont bénéficié de la toute première grâce présidentielle accordée par Romuald Ouada depuis son accession à la magistrature suprême. D'après le communiqué du ministère de la Justice et de la Législation repris par le potentiel, les formalités de libération ont débuté dès le 1er août et se poursuivent progressivement conformément aux procédures administratives et judiciaires en vigueur. Le gouvernement précise que cette décision s'inscrit dans le cadre du droit de grâce reconnu au président de la République par la Constitution fait savoir le matinal. Toutefois, les autorités rappellent que cette mesure n'annule pas les condamnations prononcées par les juridictions compétentes, rappelle la nouvelle tribune qui précise qu'elle agit uniquement sur l'exécution de la peine sans remettre en cause la culpabilité des personnes concernées. Selon Bénin Intelligent, cette mesure vise à offrir une seconde chance aux bénéficiaires tout en traduisant une volonté d'allier humanité, discernement de clémence dans l'application des décisions de justice. Parmi les personnes concernées par cette grâce figure, l'opposant politique Julien Candé en sous-membre du Parti Les Démocrates, ainsi qu'un détenu condamné à 200 ans de prison et qui a finalement retrouvé la liberté après 28 ans passés en détention, conclut les publications. Toujours dans le prolongement des décisions prises à l'occasion de la fête nationale, l'exécutif béninois est officiellement entré en période de congé gouvernemental. Ainsi, selon les quatre vérités et l'événement du jour, les membres du gouvernement vont observer une pause institutionnelle du 1er au 24 août 2026. Cette période intervient après plusieurs mois d'activités soutenues. Toutefois, les mêmes sources précisent que la continuité de l'État demeure assurée grâce aux dispositifs administratifs prévus à cet effet. Pendant ce temps, l'actualité institutionnelle reste particulièrement animée avec l'installation progressive du Sénat béninois. En effet, trois jours après son adoption par les sénateurs, le règlement intérieur de la nouvelle chambre parlementaire est attendu ce lundi devant la Cour constitutionnelle pour le contrôle obligatoire de conformité à la Constitution. Selon Gaskiani Info, le Soleil Bénin Info, la nouvelle tribune, le meilleur et l'événement du jour. Le test adopté le 30 juillet dernier a été transmis dès le lendemain à la haute juridiction. Comme l'exige la Constitution, les sages de la Cour devront examiner les différentes dispositions du règlement afin de vérifier leur conformité à la loi fondamentale avant toute entrée en vigueur, fait savoir la nouvelle tribune. La décision attendue pourrait constituer une étape déterminante dans la mise en place effective du fonctionnement du Sénat, conclut le meilleur. Enfin, terminons cette revue de presse par une information judiciaire qui a marqué la fin de la journée du 1er août dans la commune d'Alada. Selon les informations rapportées par le potentiel, un conseiller communal et président de la commission des affaires économiques et financières de la mairie de la commune a été interpellé puis placé en garde à vue quelques instants après les festivités officielles de la fête nationale. L'opération aurait été conduite par les responsables nationaux d'Interpol et ses collaborateurs dans le cadre d'une enquête portant sur un véhicule immatriculé au Niger.
7: Nigeria. D'après les premiers éléments relayés par le journal, les enquêteurs cherchent à établir l'origine du véhicule ainsi que les éventuelles responsabilités des personnes impliquées dans ce dossier. Plusieurs individus auraient été déjà placés sous mandat de dépôt, toujours selon le même journal. L'élu communal devrait être présenté dans les prochains jours devant le procureur spécial de la Cour de répression des infractions économiques et du terrorisme, CRIET. À ce stade, la publication rappelle que la présomption d'innocence demeure pleinement applicable et que les investigations se poursuivent afin de permettre à la justice de faire toute la lumière sur cette affaire. Fin de cette revue. Merci de m'avoir suivi.
3: C'est également la fin de cette édition. Merci à tous de l'avoir suivi de bout en bout. Édition intégralement disponible en podcast sur nos canaux digitaux. Et pour le dossier politique que nous vous proposons ce lundi, le dossier est intitulé « Évolution du Bénin de 1960 à nos jours sur le plan politique ». Dossier présenté par Raoul Steve Gounoukon. À suivre juste après ce journal.
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21: de la rédaction.
22: Depuis 1960, où le Bénin a cédé à son indépendance, le pays a connu de nombreuses évolutions grâce aux réformes et initiatives portées par les différents régimes qui se sont succédés sur les plans politiques, économiques et sociaux. Le Bénin a acquis de l'expérience en matière de gouvernance et le changement est remarquable à tous les niveaux. Souleymane Issakou, acteur politique.
23: Le peuple béninois doit être fier aujourd'hui de constater, d'affirmer que nous sommes un pays indépendant. Indépendant en ce sens que nous pouvons chacun de nous observer des changements notables dans nos vies, de la gouvernance de nos différents États. Sur le plan social, les Béninois, de façon globale, peuvent se sentir Béninois, autre que de notre région, de notre continent ou de notre pays. Sur le plan politique, le niveau de gouvernance de nos différents États, les différents choix stratégiques qui s'opèrent par les gouvernants qui se succèdent dans notre pays montrent de plus en plus que nous faisons des efforts importants pour nous libérer de l'ancien colon.
22: C'est un long parcours marqué par des hauts et des bas. Si le pays a connu ces dernières décennies une stabilité sur le plan politique, les réformes initiées ont suscité tout de même une certaine crispation et de la méfiance. Ce qui fait dire à l'acteur politique de l'opposition, Achille Hagué, que notre démocratie n'est plus au mieux de sa forme. Et comme solutionnement, il insiste sur l'union de tous, la cohésion et l'unité nationale.
24: On a connu un recul en matière de la démocratie. Notre démocratie a reçu un coup et il faille quand même que nous soyons conscients et qu'on prenne ça comme un problème qu'il faut chercher à régler. Ce qu'il faut faire, c'est quoi? Le développement d'un pays se fait dans un sentiment d'union sacrée des filles et fils de cette nation-là. Si aujourd'hui nous sommes en train de parler de recul, on va constater que quoi? Que c'est parce qu'il n'a plus d'union, il n'a plus de l'unité nationale. Parce que beaucoup ne se sentaient plus concernés en matière du développement de leur pays.
22: Le Bénin est certes indépendant, mais cette indépendance est encore aux yeux du politiste Vincent Emmanuel Arlenvy, nominal et politique.
25: Nous devons reconnaître qu'il y a eu des acquis, parce que nous ne sommes plus dans la colonisation. Nous avons des médecins, des universités, nous avons beaucoup de choses, nous avons parcouru le chemin. Donc l'indépendance au Bénin, il y a quand même du positif. Par rapport à la Martinique, au territoire d'outre-mer, on peut dire que les pays africains qui ont accédé à l'indépendance ont beaucoup plus profité que ceux qui ont refusé l'indépendance. Seulement l'indépendance que nous avons eue, c'est une indépendance nominale, c'est une indépendance politique. Mais l'indépendance économique, c'est la vraie indépendance. Celle-là, nous ne l'avons pas. Nous parlons encore le français, nous n'avons pas notre monnaie, nous avons le CFA, et encore les accords coloniaux qui nous lient. Ce sont des signes palpables que nous ne sommes pas vraiment indépendants.
22: Sur le plan économique, le Bénin a affiché ces dernières années une croissance moyenne de 5 à 6 % portée par les infrastructures, l'agriculture et les services. L'avenir est prometteur au plan économique, analyse alors le socio-économiste Cyril Djoamon, surtout avec le début d'industrialisation qui touche les initiatives de développement.
0: Aujourd'hui, de 1960 à ce jour, il y a l'émergence de nouvelles industries, il y a des initiatives industrielles, la GDIZ, qui reste aujourd'hui un fleuron. C'est vrai que par le passé, on a connu des industries textiles assez florissantes, mais la GDIZ semble aujourd'hui quand même reprendre le flambeau avec l'association d'autres produits qu'on pourrait transformer sur place pour ajouter de la valeur, pour produire de la valeur. Parce qu'en économie, pour améliorer l'agrégat économique, ce n'est que ça. C'est qu'il faut ajouter de la valeur à ce que nous produisons. Et donc transformer sur place, aller vers l'industrialisation reste aujourd'hui la voie royale pour aboutir à un développement économique.
22: Au plan social, des avancées notables ont été enregistrées. Elles se traduisent par l'augmentation du taux de scolarisation, l'amélioration de la couverture vaccinale, l'élargissement de la protection sociale. Mais les défis sont encore de taille, puisque l'accès aux soins, à l'éducation de qualité, l'accès à l'eau potable, à l'électricité reste un luxe dans de nombreuses localités. Le chômage des jeunes est encore préoccupant. Le défi alors, selon Souleymane Issakou, est avant tout technologique.
23: Notre pays, le Bénin, a besoin d'accroître son niveau de connaissances technologiques qui l'amène à installer dans nos différents pays des usines de fabrication de différents outils ou différents moyens qui entrent en ligne de compte dans l'expression du développement à plusieurs niveaux. Il est important pour nous aujourd'hui de développer la technologie industrielle pour la fabrication des machines agricoles afin de développer davantage notre agriculture. Il est important aujourd'hui d'avoir ce genre d'industrie, pourquoi pas, de transformation, de montage, de voitures, de motos. Donc le développement industriel reste le point à travers lequel notre indépendance va davantage s'affirmer.
22: Le politiste messin Emmanuel Arlinvy abonde dans le même sens et pense que pour une vraie indépendance, le Bénin doit repenser sa politique de développement.
25: Il faut produire des politiques publiques de plus en plus recentrées sur nos questions. Nous ne voulons plus nécessairement de l'aide pour de l'aide qui nous empêche de nous développer. Nous voulons nous industrialiser, nous voulons créer notre marché, nous voulons créer une intégration sous-régionale dans laquelle les pays africains vont s'affirmer sans dépendre nécessairement des pays occidentaux. Nous voulons certainement collaborer, mais nous voulons collaborer sur des bases équitables.
22: Le Bénin, après l'indépendance, a réalisé d'importants progrès sur les plans institutionnels et économiques. Mais ces acquis restent fragiles et les attentes des populations en matière de démocratie, d'emploi, de justice et de services sociaux sont encore nombreuses. Pour les prochaines décennies, la question du renforcement de l'état de droit, de la création d'emplois décents et de la cohésion nationale sera centrale. La jeunesse, qui représente plus de 60% de la population, attend des réponses concrètes.
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